www.rdvp.fr ou alors vous êtes en complet décalage et c'est le vendredi à 21h sur Plume FM dans le Morbihan et à Redon aussi. Toujours est-il qu'on va passer une heure ensemble avec du son alternatif. Alors je sais plus ce que j'ai prévu là. Comme d'habitude, je suis pas hyper organisé. Mais on va commencer avec un groupe. Alors c'est pas souvent, hein, groupe belarusse de Minsk qui fait dans le grunge. Je sais pas s'ils existent toujours, mais en tout cas c'était bien cool. Ça c'est un petit oldies quoi. De Sous les Fagots, ça s'appelle Please. On va écouter Mess et Shame de leur album Eyes of Anxiety de 2020, qui est leur dernier album. Et vous allez voir, ouais, c'est grunge quoi.

C'était donc Please, un groupe belarus, et on va poursuivre ce sabotage temporaire avec True Green qui ont sorti leur debut album de 2024, My Lost Decade, en 2024, je viens de le dire. Voilà, des petits gadgets de Minneapolis, du rock un peu slacker, simple et efficace. Ils ont sorti un nouvel album en mars 2026 d'ailleurs. À checker, pas encore fait. On écoute donc les titres Midtown Matt et My Peccadilloes de True Green.

Vous êtes toujours à l'écoute de Canal B et de l'émission Sabotage Temporaire. À l'instant, c'était True Green, un petit rock slacker. Et on va aller du côté... Eh bien, on était à Minneapolis. Là, on va aller du côté de Dover. Mais Dover dans le New Hampshire, aux États-Unis d'Amérique, pour écouter Winded Whale, qui est un titre de l'album Laverne, troisième album studio du groupe Rick Rude, qui était sorti en 2024. Je termine là dans cette émission le petit grand nettoyage de printemps que j'avais commencé à faire dans mes dossiers numériques d'ordinateur. Donc Rick Rude, Winded Whale.

C'était donc Optic Sync à l'instant avec le titre Lucky Number de l'album du même nom qui était sorti en octobre 2025. Je suis pas, alors d'habitude je suis pas forcément fan de ce qu'elles font, c'est souvent bof je trouve, mais là il y a un truc qui a capté mon attention. Je sais pas si c'est la basse, la mélodie du chant, les deux, toujours est-il que c'est ressorti, donc je me suis dit que j'allais vous la passer, tout simplement, parce que je suis comme ça, moi, je suis quelqu'un de simple. Et on va poursuivre avec des choses simples, et on va poursuivre avec Homeboy Sandman, rappeur de Brooklyn, que je suis depuis un petit bout maintenant, toujours aussi cool, avec ce titre qui fait penser un peu à l'ambiance de The Live de... du réalisateur John Carpenter. Ça traite d'hypnose massive et ça parle du fait qu'on nous demande de faire comme si tout allait bien. C'est Homeboy Sandman, Look Alive, de l'album These Titles Are Getting Pretty Silly, aka Cancel 4.

0: C'était à l'instant Stéphanie Stoffhauser avec le titre Mania Mania du même album. Ça nous vient, une fois n'est pas coutume, de Zurich en Suisse. C'est cold et ça groove bien. À mon avis, l'inspiration c'est Ice Bar, un peu de Gros Zone, Stéphane Escher, tout ça. D'ailleurs, en l'absence de preuves et de données contraires, je pense qu'on peut dire que tous les hommes suisses s'appellent automatiquement Stéphane à la naissance et toutes les femmes Stéphanie. Si vous avez une autre information que celle-ci, je veux bien faire un démenti la semaine prochaine, mais sinon on part de ce principe-là si vous le voulez bien. Et on va continuer l'émission en s'énervant un petit peu, plus peut-être, ça dépend si vous étiez énervé à l'écoute de Stéphanie Stoffhauser, mais en tout cas avec Why Bother, peut-être un peu plus.
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Vous êtes toujours à l'écoute de Sabotage Temporaire sur Canal B. À l'instant, c'était Why Bother avec deux titres, Listen et I Got Your Number. Deux petits tubes de leur EP, You're Part of the Experiment. EP accompagné sur Bandcamp de ce petit texte. Est-ce que vous vous êtes déjà demandé quel est l'effort à long terme de la fausse bouffe ultra transformée qu'on mange dans des boîtes en carton? Pourquoi les jeunes et les vieux deviennent de plus en plus malades et faibles, autant physiquement que mentalement chaque année? Et si tout le monde nous avait menti, le gouvernement, les leaders religieux, la science, l'industrie, sur la biologie et l'histoire de l'humanité? Et si vous étiez si endoctriné que vous vous sentiez mieux de vivre dans ce mensonge que dans la réalité? Avant même d'y penser, vous commencez à vous dire « Pourquoi s'embêter ? Why bother ?» C'est peut-être parce que vous faites partie de l'expérimentation. Voilà, j'ai essayé de le faire avec une voix d'IA, parce que je trouvais que ça faisait bien avec ce texte-là. Mais ça résume à peu près ce que ça dit dans ces deux titres de Why Bother. Et on va continuer cette émission avec un autre groupe qui commence par W et qui est un des meilleurs groupes de Rennes au moins, qui a pondu une petite galette il n'y a pas si longtemps que ça.

On vient d'écouter Waitomo Cave, Artificial Sky et The Destruction of Myself Under Hypnosis of Erudite Gurus, The Wimps, The Wimp, un des meilleurs groupes de Rennes qui a sorti un nouvel album en avril dernier.

Mais c'est juste parce que c'est dans l'ordre, c'est pas comme, comme si j'avais prévu. Il s'agit de Whitney's Playland. Whitney's Playland, c'est comment dire. Ils ont sorti trois titres dans un trois titres qui s'appelle Long Rehearsal, sorti l'an dernier pour ce quadruplo de San Francisco en Californie. Rien à voir par ailleurs avec la petite Californie à Rennes. Le groupe s'est formé en 2021. Ce sont des vétérans de la scène musicale du coin. Dans leur ancien groupe, j'ai lu un peu, il y a 2-3 groupes qui citent. Je connais Magic Fix, si ça vous dit un truc. Il y a un des gars de ce truc-là. Donc on va écouter deux titres de ce trois titres de Witness Playland. C'est Only Daughter et Talk juste après.

C'était Whitney's Playland et ça va être la fin de cette émission de sabotage temporaire. Et pour terminer cette émission, eh bien, comme c'est la canicule, c'est le moment d'écouter Février pour se refroidir un peu. Trio rennais composé de Don Lurie, que l'on croise du côté de Kérosène le jeudi sur Canal B, d'Émilie Pelletier et de toi, Matt Coton. Je me permets de te tutoyer puisque tu es la seule personne qui écoute cette émission de sabotage temporaire. J'espère que tu vas bien. On continue donc avec Février, là c'est un nouvel album, Rose Valent, on continue dans un rock sombre et tendu. Et c'est mixé chez Thomas Poli et masterisé avec Peter Diemel au Black Box. Et voilà, c'est sorti sur trois labels, dont le rennais Kervigno Records, donc pas mal de choses qui se font à la maison. On va écouter le morceau For Sarah pour terminer cette belle émission de sabotage temporaire. Et je vous dis à la semaine prochaine. Bisous, bisous.

0: Bonsoir à tous et à tous, bienvenue sur Canal B 94 MHz pour la 794e de Metal Injection. Nous sommes le dimanche 24 mai, il est 21h30 passé de quelques secondes et tu as la chance d'avoir Yannick à la technique.
1: Bonsoir à chacun et chacune.
0: Et moins de chance d'avoir Olivier au micro, mais bon. Yannick, heureusement, est là pour relever le niveau.
1: Les niveaux surtout.
0: Voilà. Potard, allusion, tac-tac, voilà. Première vanne.
1: Technique.
0: Voilà. Pour donc les fans de métal qui sont parmi nous, nous allons commencer en compagnie de Fatal Vision. Alors, bon, ça sent pas le brutal.
1: Non.
0: Et ce sera suivi d'Armored Saint, où là, c'est un peu plus heavy.
1: Oui, exactement. Des vieux de la vieille.

0: À l'instant, sur les ondes de Kyle Bay, il s'agissait d'Armored Saint avec le morceau Not On Your Life, extrait de Emotion Factory Reset, une sortie Metal Blade du 22 mai, excusez-moi, c'est sorti il y a deux jours.
1: Comme le titre qui ouvrait cette 794e édition de Metal Injection, il s'agissait de Fatal Vision avec le morceau Girl Against the World, extrait d'un album qui s'appelle Four Sides to Every Story. C'est une sortie Escape Music, comme on vous le disait Olivier, de vendredi dernier.
0: Et nous poursuivons cette 794e en compagnie de The Last 10 Seconds of Life, suivi de Crimson Day.

0: À l'instant, sur Canal B, il s'agissait de Crimson Day avec le morceau False Prophet et cet extrait de Dark Dimension, une sortie Warm Holidays. C'est une sortie du 22 mai également. Beaucoup de sorties le 22 mai dernier.
1: Ah oui, on est à fond sur les nouveautés dans cette 794e édition de Metal Injection. Et juste avant, c'était un titre concocté par Arthur. Le groupe s'appelle The Last 10 Seconds of Life. Le morceau s'appelle Corruption Concerto. C'est extrait d'un disque qui s'appelle The Dead Ones. C'est une sortie Metal Blade du 17 avril de cette année.
0: Et nous allons poursuivre en compagnie de Membrance et de Telperion.

0: l'instant sur les ondes de Canal B, c'était un groupe français, Telperion, avec le morceau de Battle of Ilyou. C'est extrait d'un album qui s'appelle Chapter 1, Astral Exodus, une autoproduction sortie prévue pour le 12 juin prochain.
1: Une avant-première.
0: Metal Injection.
1: Et c'était précédé de Membrance avec le morceau Turistifique. Et c'est donc extra l'album Reza Merciana. C'est une sortie at the Nocturne Records du 19 mai dernier.
0: Il est temps, amis auditeurs et auditrices, dans cette 794e édition de Metal Injection, de retrouver un classique de la semaine suivi d'une reprise.
1: Oui, une reprise de Lana Del Rey par Within Temptation.
0: Eh bien, on va s'écouter ça, mais juste avant, le classique, eh bien, c'est AC/DC, il y a 33 ans, jour pour jour, sortait ce single.

0: À l'instant, sous nom du Canal B, il s'agissait de Within Temptation qui reprenait donc Lana Del Rey avec le morceau Summertime Sadness. C'était extrait de l'album Hydra qui était sorti chez Nuclear Blast en 2014.
1: Et c'était précédé de AC/DC avec un single qui s'appelait Big Gun, une sortie Atlantic Records. C'était le 24 mai 1993, il y a 33 ans. Et ce titre ouvrait également la BO du film Last Action Hero qui était sorti en CD la même année. Il est temps, amis auditeurs et auditrices, dans cette 794e édition de Metal Injection, de retrouver les news de la semaine. Et nous commençons, Olivier, avec des nouvelles de Behemoth.
0: Le groupe de métal extrême polonais Behemoth a signé chez Massacre Records pour la sortie de son futur album intitulé Eye Sculptor le 4 septembre prochain.
1: On enchaîne avec Tesla, le groupe de hard rock américain qu'on ne présente plus. Le groupe sortira un nouvel album qui s'appellera Hommage. Ce sera le 17 juillet prochain via Frontiers Records. Et l'album est composé de reprises rendant hommage à certains des titres les plus intemporels du rock et des artistes comme Elvis Presley, Freddie Mercury, Sam Cooke, Etta James ou encore James Brown. Un album davantage pour les fans, faut dire ce qui est.
0: Le groupe de death metal technique français Gorod, les très bons métalleux bordelais, sortiront leur nouvel opus composé de 8 titres intitulé The Humber Gun le 28 août prochain via Base Production.
1: On passe au festival, tout à fait, Olivier. L'orga du Hellfest a communiqué que Static X annonce l'annulation de sa tournée pour des raisons médicales, tandis que Treldom renonce à sa venue à Clisson pour des raisons logistiques. Les deux groupes sont remplacés par les Français de Sidi Larsen et les Danois de Moll.
0: Annonce de réédition 20 ans après, From Mars to Sirius revient sur une édition collector. Et oui, Gojira célèbre l'anniversaire de cet album avec une réédition de luxe en double vinyle Gatefold Zootrope Picture Disc. Ne me demandez pas ce que ça veut dire. Et c'est limité à 3000 exemplaires, ça devrait s'arracher comme des petits pains dans le monde de... Ah oui, 3000 exemplaires dans le monde. Et c'est via Listenable Records, donc label français Cocorico. Il est dispo en précommande pour 70€ et sortira officiellement le 31 juillet.
1: Dans la rubrique à découvrir, Conflux Collective, c'est du Technical Death Metal canadien. Le groupe publiera le 19 juin prochain son premier album qui s'appellera In the Wake of Saturn.
0: Laser Witch du heavy metal polonais, le groupe publiera son premier album First Spell le 29 mai prochain chez Listenable. Le groupe est mené par l'ex Crystal Viper Marta Gabriel.
1: Dans la rubrique Les chaises musicales, on vous en avait déjà parlé la semaine dernière, Bénédiction. Eh bien, on a la suite de l'affaire, effectivement. Donc, Bénédiction, groupe de death metal anglais, annonce l'arrivée de Cam Lee. Exodus et Massacre au chant pour la tournée sud-américaine en novembre prochain. Pour rappel, le chanteur David Ingram avait annoncé son départ du groupe il y a quelques jours pour raison de santé.
0: Un changement de line-up chez SUP, le groupe français. Thierry Berger, le batteur, quitte le navire pour s'atteler à d'autres projets perso. Celui qui reprend le flambeau derrière les fûts est Alan Dujardin, qui est donc connu pour être le batteur de Exil, dépressive post-black metal français, et le batteur live de Ruin, groupe de black metal français également.
1: Voilà pour les news de cette semaine. Nous poursuivons notre programmation, toujours sur Canal B, toujours dans Metal Injection, 794e édition, en compagnie de Death Storm, suivi de Blackstone Cherry.

0: l'instant, sur les ondes de KLB, il s'agissait d'un groupe que j'aime bien, Blackstone Cherry, avec le morceau Coach Up in the Up Down. C'est une sortie mascotte label group et c'était l'album Celebrate. Et c'est une sortie du 6 mars dernier.
1: C'était précédé de Death Storm, avec le morceau Body in the Barrel. Tout un programme. L'album s'appelle Cacophonies et c'est une sortie Dying Victim Productions de vendredi dernier.
0: Et nous allons poursuivre cette 794e de Metal Injection en compagnie de Deliverance, suivi de Nocturnal Departure.
1: Avant de se retrouver pour la page concert juste après.

0: À l'instant, sur les ondes de Canal B, vous venez d'entendre le délicieux son des cavernes de Nocturnal Departure avec le morceau Stonic Ufeval. Ah, j'avais oublié que c'était cool. C'est moi qui l'ai choisi, donc je ne peux en prendre qu'à moi. Et c'était extrait de Spiritual Cessation, une sortie Hellbangers du 8 mai dernier.
1: Et c'était précédé de Deliverance avec le morceau Chasing the Dragon, extrait de The Voyager Golden Banquet. C'est une sortie Les Acteurs de l'Ombre également. On est à fond sur l'actu du 22 mai dernier, c'est-à-dire vendredi. Et sans plus attendre, dans cette 794e édition de Metal Injection, on retrouve les concerts à venir et nous commençons, Olivier, traditionnellement par l'Ille-et-Vilaine.
0: Le vendredi 5 juin à Rennes, à l'usine, il y aura Prodan Roll qui présentera Tank Crust, dont on vous a passé un extrait la semaine dernière, accompagné de ce Discord et Amiante. Tout ça, c'est une affiche au prix libre et c'est à partir de 20h.
1: Le samedi 6 juin à Rennes, au Brooklyn, l'Asso Metal Corporation présente Rennes Death Fest 2026 Spring Edition avec Nervous Decay, Necrown, Trigor Goness, Beyond the Kraken et Merciless, autant dire une affiche Death Metal, sauf Beyond the Kraken, c'est hardcore. 17h, minuit 30 pour les horaires. Le tarif, c'est 15€ en pré-vente, 20€ en prix de soutien.
0: Et je vous présente le samedi 6 juin à Rennes, à l'usine, une affiche interdépartementale, puisqu'il y aura Near Death Experience du Gothic Dome nantais, qui seront accompagnés de Dualysis du Metal Prog Lorientais, ainsi que Two Chaos Down du Black Metal Core Rennes. C'est donc un prix libre, mais obligatoire. Voilà, vous mettez ce que vous voulez. Mais même un tout petit peu, c'est possible de payer en espèces ou en carte bancaire. Et le début des hostilités est à 20h et la fin vers 23h, 23h30.
1: Le samedi, du samedi 4 au dimanche 5 juillet, un petit bond dans le temps, à Janzé, à la salle Gantieg, Arvran Prod présente le Arvran Fest numéro 4, avec notamment Arcona, Enciferum, Griffon, Prioré, Trollheart, Black Messiah ou encore Houl. Le pass 2 jours est à 73€, le pass 1 jour 44€ pour le samedi et 39€ pour le dimanche.
0: Samedi 25 juillet à Pipriac, à la salle des fêtes, il y aura Evans Cult Wild Productions qui présente le Pipriac Metal Fest avec Lethal Core qui sont passés, ils sont passés dans le studio il y a très peu de temps. Evans Cult, Nuit d'Orage et Dans ton culte, c'est à partir de 18h, c'est 20€ en pré-vente, 25€ sur place et 10€ pour les moins de 18 ans et gratuit pour les moins de 10 ans. La buvette et restauration seront sur place, donc n'hésitez pas à aller vous déplacer du côté de Redon.
1: Et enfin le samedi 3 octobre à Mordel, à l'Antichambre, il y aura le Mord Health Fest numéro 3 avec Sujin, Loco Muerte, Enlighted et Crypt Circle. Ça commence à 19h, le tarif est de 55€ pour les familles, donc c'est combien, on ne sait pas trop, le nombre de personnes dans la famille bien sûr. Et c'est 20€ sur place et 15€ en pré-vente. Voilà pour les concerts à venir prochainement en Ille-et-Vilaine. On ouvre cette page concert en compagnie de Social Distortion. Ce groupe sera le 18 juin prochain au Hellfest. Et on se retrouve bien sûr juste après pour les dates de concert ailleurs en Bretagne.

0: Social Distortion, vous le disiez à l'instant sur les ondes de Canal B, avec le morceau Born to Kill, extrait de l'album qui s'appelle Born to Kill, et c'est une sortie épitaphe du 8 mai dernier. Ils défendront cet album le 18 juin prochain au Hellfest, évidemment à Clisson. Et puisqu'on parle de Clisson, eh bien on parle d'ailleurs en Ille-et-Vilaine, ailleurs en Bretagne, les autres concerts à venir, Olivier.
1: Mardi 26 mai à Rezé, au Cold Crush, il y aura Edzik du Death Metal. Ils seront en compagnie du groupe Corrosion. C'est à partir de 19h et c'est à partir de 10€ au niveau tarif. Donc c'est peut-être juste 10€.
0: On doit pouvoir vous donner plus.
1: Ou peut-être des adhérents. Peut-être voilà. Les adhérents. Qu'on...
0: Le vendredi 29 mai à Nantes, au BBO Café, Loud Forge Collective présente, Lux Mantis du Metalcore. Nuit d'orage du post black metal. Le prix est libre et l'entrée est libre et ça commence à 19h30.
1: Et nous partons dans le pays du Muscadès avec le samedi 30 mai à Valette. Il y aura au Champilambar Lida R Morrigan 2026, 8e édition. Excusez-moi, je comptais les bâtons. Il y avait un V et trois bâtons. Et c'est donc l'édition avec notamment Luc Carbogast. Donc voilà. Donc confirmation, c'est bien la personne qui a fait qui chantait très aigu, fait des chants médiévaux à The Voice il y a maintenant une bonne dizaine d'années je pense, et il sera accompagné de Moon Sorrow, un groupe de Pad and Black un peu plus poète metal mais très bien pour autant, et Morning Wood du folk metal, et Finterfrost et Kata Edes du folk. C'est à partir de 13h30 et le tarif est à 32€ en pré-vente. Dépêchez-vous.
0: Le vendredi 5 juin au dimanche 7 juin à Nantes au Ferrailleur, il y aura le Frozen Fest 2026 avec notamment Mourir, Altarossa, Pilori, Salo. C'est du black metal crust punk. Hein. Ça s'écrit S-A-L-O accent grave. Hein. Je précise.
1: Je commence à me vexer là.
0: Il y a également Needlegret du black metal, ou encore Iskandre du black metal également. Le pass 3 jours est à 65€, 70 sur place. Le vendredi c'est 19 en pré-vente, 25 sur place. Le samedi ou dimanche c'est 29€ en pré-vente et 35 sur place.
1: Et on part le mardi 18 août à Rezé au Cold Crush avec Phobocosme, pardon, du death metal canadien et Fossilation du death doom metal brésilien. Donc une affiche très américaine à partir de 20h et c'est pour 13€ en pré-vente.
0: Le samedi 29 août, fin de l'été à Carantec, on vous l'avait annoncé lorsque Tanork était venu dans le Finistère, à la salle du Kellen, il y aura Sloggers, il y aura Lazadec, La Cabra, Antares, on ne peut non plus, et évidemment Tanork. Death Metal breton chanté en breton, ça commence à 18h et l'entrée est gratuite.
1: Hallucinant, une affiche comme ça, gratos. Dépêchez-vous à y aller. Samedi 5. Bah non, mais franchement, c'est vrai, ça fait une très belle affiche pour.
0: Ah bah d'ici le 29 août, on peut y aller à pied, on va y arriver. Hein.
1: Voilà. Je travaille le 29 août. Samedi 5 septembre à Nantes au Ferrailleur, il y aura Abysmal Down du Death Metal Gorod, les Bordelais qu'on ne présente plus, et Allega. Eon du Technical Death Metal également. Le tarif c'est à partir de 25€ 40 en Reza.
0: Et Gorod qui présentera leur nouvel album qui sera fraîchement sorti le 28 août juste avant.
1: Et qui devrait bien buter.
0: Aussi. Le mardi 22 septembre pour terminer à Nantes au Ferrailleur, vous pourrez applaudir Xonor du Trash Metal, Eradicated du Trash Metal, mais aussi Blood Red Throne du Death Metal et Awoke. Du thrash metal qu'on ne présente plus, tête d'affiche. Le prix des places est à partir de 29€ 20 en pré-vente.
1: Belle affiche.
0: Effectivement, pour un prix somme toute assez raisonnable. Pour clôturer cette page concert, eh bien, on va s'écouter un morceau de Seum. Olivier.
1: Voilà, groupe qui jouera donc au Melody Maker. Alors pour les Rennais qui connaissent un petit peu les soirées d'il y a un petit moment, voilà, le Melody Maker se trouvait à côté de la Part des Anges. Alors, le Melody Maker n'a pas changé de nom, la Part des Anges, oui. Et donc, voilà, vous pourrez écouter Seum avec groupe de, je ne sais plus, mais je crois que c'est du Sludge Stoner. Et c'est donc avec l'Imule. Et le prix sera libre. Donc,
0: ce sera le 23 juin prochain.
1: Surtout.
0: Date importante.
1: C'est vrai que c'est un bon indice.
0: On s'écoute ça, donc c'est Oum sur Canal B.

0: C'est où à l'instant, Olivier ?
1: Avec le morceau Labrador, extrait de Parking Life, c'est autoproduit et c'est une sortie du 23 avril dernier. Et donc, ils seront au Melody Maker le 23 juin prochain avec l'Imule.
0: Voilà pour la page concernant cette 794e édition de Metal Injection. Vous retrouvez toutes les dates de concerts annoncées et bien d'autres sur une seule page Facebook, ce que vous n'hésitez pas à liker, et sur laquelle vous retrouvez également les liens vers tous les podcasts de notre émission sur le site de canalb.fr et qui s'appelle
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0: Ingested, pardon, j'étais un peu énervé. C'était Ingested avec le morceau House Betrayed. Voilà, alors n'essayez pas de reproduire ça chez vous sous peine de descente d'organes, hein, parce que voilà. L'album s'appelle Denigration et c'est une sortie Metal Blade du 8 mai dernier.
1: Et c'était précédé de Corpse Water avec le morceau There is a Body in the Tank. J'adore. C'est donc extra l'album Something in the Water et c'est une sortie Green Scene Records du 22 mai dernier.
0: C'était de la finesse et de la poésie. On va continuer avec Vargrave, c'est un groupe finlandais. Ce sera le dernier titre pour ce soir.

0: À l'instant, c'était Vargrave, le groupe finlandais, avec le morceau The Gates of My Dimension, extrait de Daemonium, une sortie Werewolf du 17 avril dernier.
1: Et voilà, c'était le titre qui clôturait cette 794e édition de Metal Injection. Ainsi s'achève cette édition. Il nous reste à vous souhaiter une excellente fin de soirée à l'écoute de Canal B, une excellente semaine à l'écoute de votre radio préférée. Et quant à nous, eh bien, on se donne rendez-vous la semaine prochaine, même jour, même heure.

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3: Bonjour à toutes, bonjour à tous, c'est Yann avec vous, vous écoutez Canal B, c'est Le Grand Tout, émission spéciale, dernier vendredi du mois, c'est Champ Libre A, saison 3, épisode 9. Dans un instant, nous ferons de grands écarts entre Vangelis et Earl Sweatshirt, entre Shellac et Miles Davis, avec notre invité Thomas Poli. Bonne émission.

0: Aujourd'hui, dans Champ Libre A, saison 3, épisode 9, on retrouve le musicien rennais Thomas Poli. Bonjour Thomas.
1: Bonjour Yann.
0: Musicien, mais pas seulement, ingénieur du son, producteur, compositeur, il accompagne quelques musiciens de temps en temps, peut-être des gens comme Dominica, c'est arrivé. Il y a eu des projets aussi en trio de synthétiseurs avec notamment Yann Tiersen et puis Lionel
1: Laquerrière.
0: Et puis il y a eu mon groupe Montgomery il y a 20 ans, peut-être un peu plus même,
1: oui,
0: les débuts. Et puis ton travail avec de nombreux musiciens, musiciennes. On va parler avec toi de jazz, de musique électronique, de musique un peu plus noise. Toi tu aimes faire des passerelles entre les musiques populaires et savantes, entre la musique rock et la musique électronique. Tu vas vers la musique concrète, bien les musiques improvisées aussi, avec des synthétiseurs, des guitares. Les synthétiseurs, ils sont parfois analogiques, parfois modulaires. Bon, tu vas peut-être nous donner beaucoup de précisions techniques, mais c'est toi qui vas parler principalement. Évidemment, c'est toi l'invité de cette émission. Le principe, c'est de se balader au deuxième étage de la bibliothèque des Champs Libres, d'y choisir quelques documents, des disques, des films, des livres, peu de livres, parce qu'ils sont surtout consacrés à la danse, à la musique et au cinéma, au deuxième étage. Et tu as justement sélectionné un livre qui parlera de danse. On va évoquer du cinéma d'animation, de la musique électronique, du rap, de la musique plutôt drone. Bon, voilà, ça va être une sorte de portrait chinois en référence, et on va revenir peut-être à la genèse. Toi, tu es musicien depuis combien de temps exactement ?
1: Eh ben, j'ai commencé à faire du piano quand j'étais petit, vers l'âge de 4 ans. Et voilà, j'ai toujours pratiqué le piano à la maison, j'ai pris des cours. À l'adolescence, j'ai voulu faire du rock, donc de la guitare, plutôt en autodidacte. Et ensuite, en venant à Rennes, en fait, j'ai commencé, j'avais plus de groupe et j'étais assez solitaire, donc j'ai commencé à faire de la musique électronique à ce moment-là, donc vers 18 ans. Première boîte à rythme, premier synthétiseur, un Korg MS-20. Et voilà, donc ça, c'était début des années 2000. Et après, est arrivé plein de formations, d'autres formations.
0: Je te reçois aussi parce qu'il y a un disque qui sort, nous donne à voir des choses qu'on ne voit pas d'habitude. Le monde invisible, eh bien, c'est la musique pour le monde invisible, ça c'est le disque. Et le monde invisible, c'est l'exposition qui a déjà commencé à la salle Anita Conti au Champ Libre. Et vous pouvez la retrouver jusqu'à la fin du mois d'octobre. On en parlera peut-être plus précisément en fin de discussion tout à l'heure. Une exposition tout de même des travaux de Flavien Théry et Fred Murray que toi tu vas mettre en musique peut-être. On va aller vers peut-être une des plus précises des claques musicales que tu t'es prises dans de la musique électronique. C'était quoi et quand?
1: Et en fait, il n'y avait pas beaucoup de musique chez moi, mais je me souviens d'être petit, de voir arriver une platine CD et les premiers CD, en fait. Et ça, c'était, je pense, en 1992, un truc comme ça. Et un CD qui m'a vraiment marqué, il y en avait peut-être une dizaine à la maison, mais celui que j'écoutais tout le temps, c'était Vangelis. Et il y avait des thèmes qui m'ont marqué, c'était beaucoup de synthétiseurs. Alors, je ne savais pas ce que c'était un synthétiseur à l'époque. Mais le thème de Blade Runner, il m'a un peu traumatisé.

0: On écoute la première sélection de notre invité aujourd'hui dans Champ Libre A, saison 3, épisode 9, Thomas Pauly. On plongeait dans le monde futuriste de Blade Runner, un film contemporain de ta naissance en fait.
1: Le film, je l'ai pas vu avant d'être, je sais pas, dans ma vingtaine ou trentaine en fait. C'est la musique que j'avais découvert, mais le film, je l'avais pas vu avant, ouais, avant plus tard.
0: Est-ce que toi, tu commençais déjà à composer des pièces personnel au piano dès le plus jeune âge ou pas tout à fait?
1: Pas vraiment, non. C'est plutôt avec la guitare et mon premier 4 pistes que j'ai commencé à faire ça. Donc j'ai commencé à enregistrer des choses sur cassette. Mais le piano, non, c'était plutôt de l'improvisation où je trichais un peu aussi. Je faisais croire que je savais jouer et que je savais lire les partitions, mais en fait, je faisais croire, quoi. J'apprenais par cœur et je répétais beaucoup à l'oreille, en fait.
0: Je parlais tout à l'heure de ces passerelles entre les musiques savantes et populaires. Est-ce que dès ton plus jeune âge, dès la fin de l'adolescence, tu te rends compte de ça, qu'en fait, que tu n'as pas envie de rester cantonné dans un registre?
1: Ouais, ouais. Après, à l'adolescence, du coup, tu découvres un peu tout par toi-même. C'était, ouais, il faut le préciser aussi, ça commence à dater, c'est pré-internet. Et donc, la musique n'arrivait pas toute seule comme ça. Donc, j'allais à la médiathèque de Lorient, ma ville. Où j'ai grandi, et en fait j'ai passé mon temps là, j'ai découvert la plupart des groupes comme ça et plein de types de musique, que ce soit des musiques acoustiques, africaines ou de la musique concrète. Je me souviens Pierre Henry aussi, que c'était une claque quand j'avais découvert, voilà, toutes ces musiques de son, Pierre Schaeffer, et puis après, ouais, je sais pas, les Sex Pistols, Kraftwerk, Divo.
0: Je vais aller faire un tour sur la page Wikipédia de Thomas Pauly, notre invité aujourd'hui. Elle est très fournie d'ailleurs, parce que tu as beaucoup d'activités. Je sais même pas comment tu peux tout faire de front. Bon, c'est un peu compliqué, mais on apprend que dès 1996, tu avais 13 ans. Tu commences déjà à t'inscrire au studio de répétition à Lorient.
1: Ah oui, oui, première année, MAPL, je me souviens, j'avais ma carte de membre et on allait répéter avec mon premier groupe, du coup. On était en cinquième, je pense.
0: Quand on commence si jeune, on sait qu'on va forcément se diriger vers une profession musicale.
1: Alors non, pas du tout, quoi. C'était vraiment une sorte de, je sais pas, de rêve, enfin même pas trop, en fait. C'était juste une manière de je sais pas, traverser l'adolescence, quoi. Faire un truc avec ses copains. C'était une obsession aussi, la musique. J'étais tout le temps en train d'écouter des trucs à la télé. Il y avait le, je sais pas, le Hit Machine qui passait. On savait tout ce qui sortait, en fait.
0: Et toi, tu t'intéressais à toutes les musiques contemporaine de ton adolescence, ou déjà tu allais vers des choses un peu plus lointaines, même si c'est plus compliqué parce que pas internet?
1: Pas tant, en fait, pas tant dans l'adolescence. C'était plutôt rock et voilà, tous les sorties qu'il y avait. C'était un peu une sorte de c'est un âge super. Je suis pas nostalgique de cet âge là quoi, j'y retournerai pas, mais c'était marrant de voir après voilà l'explosion, genre post Nirvana, tous les groupes qui arrivaient à la télé, et c'était voilà tous les, je sais pas, Smashing Pumpkins, même des choses plus comment dire, moins rock américain. Il y en avait un peu partout, il y avait même des groupes français aussi, il y avait une scène qui avait émergé, et on suivait tout ça, évidemment, tout ce qui sortait, même des gros groupes de pop. Il y avait Prince encore à la télé, il y avait plein de choses, en fait. C'était, je dis pas qu'il y a pas aujourd'hui, hein, mais c'est différent, quoi. On avait que ça comme source, donc du coup il fallait aller creuser, et là où moi ça me plaisait, c'était d'aller creuser dans les magazines ou dans les livres à la bibliothèque, trouver des choses que, justement, c'est pas personne n'écoutait, mais en fait j'allais creuser dans les trucs qui étaient moins mis devant. Et souvent, via des cheminements, en fait, tu arrives à aimer des musiques que tu pensais pas du tout aimer. Je me souviens de voir Nine Inch Nails en couvert de boue, tu sais, au festival de Woodstock 94, et j'ai détesté vraiment, quoi, alors que c'est un groupe que j'aime aujourd'hui. Et voilà, il y a des petits cheminements qui te font aimer petit à petit des choses. Et les choses qui m'ont le plus choqué et déplu au début, que je trouvais un peu laide, et en fait c'est des choses vers lesquelles j'ai pu aller, en fait, après. Et c'est pas d'un premier abord que tu le fais, mais du coup voilà, c'est une quête un peu d'aller chercher aussi ça.
0: Encore assez jeune donc, la quinzaine, tu découvres un musicien qui n'est pas forcément destiné à la génération de ton âge, en fait. Il a déjà commencé sa carrière à la fin des années 1960, bon, il va avoir sa grosse période au début des années 80, et en 98.
1: Ah oui, oui, je me souviens de, justement de cette émission de M6, le Hit Machine, où c'était beaucoup de tubes genre très commerciaux. Il y avait, je sais pas, les Spice Girls et Scatman quoi, qui passaient. Mais au milieu de tout ça, il y avait La Nuit Je Mens d'Alain Bachung. Et ça m'avait hyper marqué qu'un artiste aussi singulier en fait, soit là-dedans. Et enfin, ce qui m'avait marqué, c'est que ça me plaisait en fait aussi. Et plus tard, j'ai découvert un peu l'immensité de cet album et l'album d'après, notamment aussi L'Imprudence qu'il a sorti, où c'est des sortes de monuments, je trouve, de production de chansons françaises, enfin, ou de rock français, ça dépend comment on veut les étiqueter, mais c'est presque inégalé en fait. Il y a des disques de chansons françaises qui me font ça, et voilà. Après, j'ai découvert aussi avec Dominica qu'il y avait aussi cette grandeur quoi de production de disques, notamment avec le disque Augury qui m'avait vraiment mis une grosse claque. Mais voilà, Alain Bachung, La Nuit Je Mens à la télé, c'était vraiment quelque chose dans l'adolescence.
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0: Alain Bachung, La Nuit, Je Mens, choisi par Thomas Pauly, notre invité aujourd'hui dans Champ Libre A, saison 3, épisode 9. Quelques documents empruntés à la bibliothèque des Champs Libres. Et puis on parlera un peu plus tard de l'exposition que vous verrez, Le Monde Invisible, avec Flavien Théry et Fred Murry. Tu as découvert Bachung, tu le disais, sur M6 à la télé. À l'époque, tu ne connaissais pas encore Dominica, avec lequel tu allais travailler. Cette rencontre, c'était comment? Tu as enregistré un live et puis ensuite tu es devenu musicien de scène Dominica.
1: Ouais, absolument. On s'est rencontrés en fait. Comment on s'est rencontrés? Mon grand ami David Evert était pianiste et arrangeur pour Dominique dans les années 2004-2005. Donc voilà, j'ai rencontré Dominique. C'était un Olympia qui faisait ça, où il ne jouera plus, il l'a annoncé, parce que c'est Bolloré qui tient ça. C'était en 2004, c'était sur la tournée de Tout sera comme avant. Et en fait, on s'est retrouvé à jouer sur scène un de ses morceaux, un de mes morceaux favoris de lui, qui s'appelle Le commerce de l'eau. C'était une soirée qu'avait organisée Olivier Mélano, où il y avait beaucoup d'invités, et moi j'étais dans le backing band, on va dire. Et je jouais sur un grand piano le thème du commerce de l'eau. C'était assez intimidant et Dominique chantait devant, quoi. Et en fait, on s'était super bien entendu et c'était une très bonne soirée, etc. Et il est parti en tournée sur le disque de L'Horizon. Et il y a une version live qui a été éditée. Et en fait, ils m'ont convié à enregistrer cette tournée et à récolter les bandes qui ont été mixées après par notre grand ami Dominique Brusson. Et du coup, voilà, c'est comme ça que j'ai commencé à travailler avec Dominique, partir sur la route. La tournée d'après, il m'a demandé si je voulais être guitariste et clavier, en fait, sur la tournée de La Musique, La Matière. Et là a commencé vraiment une collaboration qui dure sur sur une dizaine d'années, en fait, avec Dominique.
0: Si vous voulez la liste exhaustive de toutes les collaborations, et encore, je suis sûr qu'il en manque, mais il y en a plus d'une cinquantaine peut-être, entre les disques que tu as produits, ceux sur lesquels tu joues, les musiciens que tu as accompagnés en scène, les musiques pour la scène aussi que tu as faites, on en parlera un peu plus tard, un travail vaste qui te laisse tout de même le temps d'écouter de la musique encore aujourd'hui?
1: Ah ouais, carrément. J'achète toujours beaucoup. J'ai pas de compte Deezer ou Qobuz. J'arrive pas à écouter de la musique comme ça, ni à faire des playlists, ni à être, un peu soumis à une sorte d'algorithme qui va te conseiller. Donc je rate sans doute pas mal de choses de nouveautés, mais j'en écoute quand même. Tu vois, OK Lou, j'ai adoré quand son album est sorti. Et j'ai vu que ça a décollé vraiment très fort après, là, et je suis trop content pour elle. C'est vraiment un album que j'ai beaucoup écouté. Aimé, Choke Enough, et même plein de choses plus récentes, quoi. Même le This Is aussi qui était sorti est vraiment super, j'adore. Je me tiens quand même au courant et j'achète toujours des vinyles.
0: Des vinyles, on en trouve à la bibliothèque des Champs Libres, mais tu en as un sous les yeux qui va être un disque majeur pour beaucoup de fans de noise rock, mais pas seulement, et pour les ingénieurs du son, et pour les gens qui aiment l'artisanat. Je vais te laisser nous parler de ce groupe, de l'importance qu'il a eu, et puis aussi de personnes que tu as pu rencontrer à travers ce disque-là.
1: Ouais, alors ce disque, c'est At Action Park, le premier album d'un groupe qui s'appelle Shellac. Shellac était un trio de noise rock fondé par un musicien, ingénieur du son et producteur américain qui s'appelait Steve Albini, qui nous a quitté il y a 2 ans brutalement. Et du coup, c'est une façon pour moi aussi de lui rendre hommage, de parler de lui et de ce groupe. Dans ce disque, on retrouve vraiment tout ce qui m'a un peu influencé dans la manière d'enregistrer et de produire un disque. Des choix des micros, des choix des ambiances, des choix des instruments. Donc c'est une musique très rock, très abrupte. Et du coup, il a été enregistré non loin d'ici, pas loin de Rennes, à 1 heure de route, dans un studio qui se montait à l'époque et qui est toujours présent. C'est le studio Black Box. Black Box a été fondé du coup par Yann Burgess, qui est ingénieur du son sur ce disque, et par Peter Daimel, qui est toujours à la barre de ce studio magnifique. C'est vraiment le meilleur endroit au monde pour faire un disque. Je rigole pas.
0: Un studio où enregistrer, je vais en citer quelques-uns, les Tugs, évidemment, on est à Angers. Anna Calvi, Deus, Tina Riwen, Metronomy, Kim Deal, Montgomery, évidemment. En tout cas, vous avez été mixé là-bas.
1: On a mixé notre deuxième album, Stromboli. C'est Peter qui l'a mixé. Ouais, c'était une expérience incroyable de découvrir le studio en travaillant là-bas.
0: Toi, tu as commencé à faire tes armes dans les studios autour de Rennes, dans le studio Cocoon.
1: Ouais.
0: Et puis ensuite, la découverte de ce Black Box à Angers, elle se fait en plusieurs étapes. Tu y retournes souvent ?
1: Ouais, j'y fais assez régulièrement quand même, soit pour produire des disques pour des artistes, quand on me le demande. Par exemple, on avait fait le premier album de Mesparo là-bas avec Peter aux manettes. Après, j'ai fait aussi de la musique personnelle là-bas. Par exemple, l'album qui vient de sortir, de la musique pour Le Monde Invisible, je l'ai mixé au Black Box, entièrement en analogique. Donc c'était sur des bandes 24 pistes qui étaient lues, passées par la console de Peter, avec un système d'automation géré qui est incroyable en fait, où on pouvait synchroniser un ordinateur Pro Tools avec le magnéto analogique. Mais la source audio restait entièrement analogique, mais le contrôle du son était numérisé. C'est-à-dire qu'on avait un signal qui restait de la bande à la bande sur tout le processus, mais un contrôle qui pouvait être digital. On pouvait quand même écrire du data, faire des automations de mute et tout ça. Et en fait, c'est un vrai bijou en fait, ce studio.
0: Avec une console de 1969.
1: Une Flickinger, il n'en existe que très peu dans le monde et elle est vraiment maintenue de main de maître par Peter. Tout, c'est vraiment un studio vintage, mais tout fonctionne, quoi. C'est vraiment incroyable, c'est rutilant.
0: Alors, est-ce que ça t'a inspiré pour la création de ton propre studio ?
1: Absolument.
0: Ah, comment exactement ? Tu as parlé des micros tout à l'heure, mais ouais. Autrement, la position des objets et tout ?
1: Absolument, même dans le design du signal flow en fait, d'un studio où le son voyage d'une certaine manière en fait, à travers tout l'équipement. Oui, c'est absolument fondateur. C'est mon mentor, Peter.
0: Tu as enregistré beaucoup de disques récemment, de jeunes groupes aussi.
1: Ouais.
0: Quand je vois les Stuffed Foxes, par exemple, ou un jeune groupe rennais que tu as eu plaisir, Carnage Picnic, à enregistrer, il me semble.
1: Ils sont du Mans.
0: Ils sont du Mans, mais bon.
1: Elio habite à Rennes, mais ouais, ils sont.
0: Comment tu la vois, cette génération-là ?
1: J'adore travailler avec eux, avec LE, quoi. Ils sont hyper dispo, enjoués, ils honorent vraiment une session studio, quoi. Et ils sont organisés aussi, quoi. Je trouve ça incroyable ce qu'ils ont réussi à monter. Par exemple, Stuffed Foxes, ils ont fait un festival à Tours qui s'appelle le No New Fest, qui a lieu tous les ans au Bateau Yves sur 3 jours. C'est une fête géniale de groupe underground. Ils ont un label qui s'appelle Reverse Tapes. Ils sont super organisés. Ils arrivent à distribuer leur musique, à jouer partout. Ils ont les Stuffed Foxes notamment, ils ont eu des bookers un peu partout en Europe et ils ont signé aussi sur un label anglais. Ils sont vraiment extra, je les adore.
0: Et des groupes qui viennent jouer chez toi un peu plus jeunes que toi, vous parlez ensemble de groupes comme Shellac, par exemple, qu'on va écouter dans un instant.
1: Ouais, mais du coup, là, c'est pareil, ils ont accès à beaucoup de musique et c'est vraiment, c'est pas des encyclopédies, mais presque, quoi. Ils ont une culture incroyable, beaucoup plus grande que la mienne, en fait, quoi. Ils connaissent plein de musique. C'est des fans aussi de groupes comme Jesus and Mary Chain, mais ils connaissent vraiment en profondeur la musique rock et underground, quoi.
0: On va écouter Shellac, ce titre c'est My Black Ass sur l'album At Action Park. Pour ceux qui découvrent le groupe, qu'est-ce qui te plaît le plus et qu'est-ce qui va les étonner ou leur plaire à ceux qui vont écouter ça ?
1: Ah, c'est cette immédiateté en fait, quoi. On a l'impression d'être dans la pièce avec eux, d'assister vraiment à un concert de rock, quoi. Il y a zéro triche, il n'y a pas de retraitement vraiment, quoi. C'est comme une photographie de l'instant et j'adore. Ça c'est vraiment capté par justement l'enregistrement analogique où on va directement printer ça sur une bande. Et c'est remixé sur une bande aussi, quoi. Il n'y a pas d'overdub, il n'y a pas d'effet de production, vraiment. On a vraiment une sorte de truc brut de décoffrage et très puissant, très réel.
0: Je parlais tout à l'heure de pont entre divers genres, de passerelles entre diverses époques. Eh bien, c'est ce qui va se passer maintenant. D'abord Shellac et puis surprise juste après.

0: Vous aurez peut-être reconnu un trompettiste célèbre de la musique de jazz, c'était Miles Davis, bien sûr, je le cite tout de même, avec cette pièce, un extrait seulement de He Loved Him Madly, choisi par Thomas Pauly. Est-ce que tu aurais souhaité assister à une séance d'enregistrement d'un live de Miles Davis?
1: Absolument, et d'être une mouche sur le mur, quoi. de voir ça, en fait. C'est des grands studios, il y a une âme dans ces enregistrements, et je pense que c'était pas vraiment prévu pour faire des disques, en fait. Je pense qu'ils enregistraient tout le temps, qu'il y avait un embryon d'idées, en fait, qui était là, et une sorte de casting qui était fait de musiciennes et musiciens qui venaient enregistrer avec Miles, et c'était dirigé aussi par un producteur, Théo Macero, qui lui enregistrait tout, je pense, et les disques qu'on connaît de cette époque de jazz électrique. C'était une sorte d'immense ouverture, je trouve, alors que lui, il avait déjà plié le game un peu en jazz avant, et il a fait des disques mythiques. C'était encore plus haut et tout ça, et ça m'a beaucoup influencé, notamment pour m'ouvrir aussi sur des musiques plus planantes. Et je trouve qu'il y a ce côté-là, en fait, dans cette période de jazz électrique qu'il a sorti. Et cet album, Get Up With It, dont est extrait He Loved Him Madly, il est vraiment fou, quoi.
0: Quand toi, tu es à la console pour enregistrer un groupe, comment se passe la discussion avec le groupe? Ils amènent leurs envies et toi, tu leur conseilles parfois d'aller vers plutôt plus du live ou plus de post-prod après?
1: Ouais, ça, c'est vraiment une discussion au début de session, et on se fixe une sorte d'objectif un peu de la fin. Moi, j'essaye d'avoir une vision de ce qu'on veut, en fait, quand on enregistre. Et soit on a une approche assez photographique de l'instant, où le groupe en live joue ensemble, drivé par rien d'autre que leur propre force eux-mêmes. Ou d'autres fois, on peut faire des choses plus produites, plus processées, où on peut avoir recours aussi à l'utilisation de l'ordinateur, de dupliquer des choses, ou de corriger des erreurs par-ci par-là, quoi. Mais j'enregistre beaucoup sur bande magnétique maintenant, une chose que j'adore aussi. Et donc plutôt dans les conditions du live pour poser les basiques. Et ensuite, on fait quelques overdubs par-dessus.
0: On n'écoutera pas de Ornette Coleman dans cette discussion, et pourtant le nom de ton label, Impersonal Freedom, ouais, vient des notes de pochette d'un disque de Coleman.
1: D'un disque qui s'appelle Free Jazz, qui est une sorte de manifeste qui a été sorti dans, je ne sais même pas quelle année, mais dans les années 50, je crois. Tout début 60. C'est deux quartettes de jazz qui jouent dans la même pièce, et en fait ils sont chacun sur une enceinte, ce qui fait qu'on peut écouter trois disques en un seul disque, quoi. Si tu mets juste l'enceinte de gauche, t'entends un quartet qui joue. Si tu mets juste l'enceinte de droite, t'entends un autre quartet qui joue et qui improvise. Si tu mets les deux enceintes, t'as les deux quartettes qui jouent ensemble. Et dans les notes de ces enregistrements, Ornette Coleman dit que la liberté était tellement, la pièce était tellement remplie de liberté qu'elle en devenait impersonnelle, cette liberté. Et ça m'avait marqué, l'association de ces deux mots, Impersonal Freedom, et j'ai décidé de nommer mon label comme ça.
0: Puisque finalement, si on traduit un petit peu autrement, ça voudrait dire liberté collective, puisqu'elle n'est pas individuelle.
1: Ouais, ou aussi le fait de se faire guider, en fait, par quelque chose que tu n'as pas spécialement choisi. Et je trouve que mon parcours musical est un peu fait de ça, en fait, de rencontres. Et j'ai pas spécialement voulu aller travailler avec les gens avec qui j'ai travaillé. C'est toujours venu, en fait, assez naturellement. C'est un cheminement, en fait, une somme d'échanges, en fait, qui fait que c'est beau aussi de se dire que cette liberté, en fait, elle est presque impersonnelle.
0: On va revenir à la musique électronique. On avait commencé tout à l'heure avec Vangelis de cette manière-là. Alors, peut-être pas la même musique électronique, sans doute, avec aussi l'évocation de ce trio de synthétiseurs que vous avez monté il y a quelques années.
1: Ah ouais.
0: Presque 20 ans, en fait. Non, un peu moins.
1: Quand même pas, 2010.
0: Ah oui, avec notamment Yann Tiersen, mais vous étiez trois.
1: Ouais, il y avait Lionel Lacarrière, mon frérot de Vendôme, qui a plusieurs groupes, Geyser actuellement, un groupe fabuleux que je vous conseille d'écouter.
0: Nestoris Bianca auparavant,
1: qui était un groupe génial. On avait fait un album ensemble et on est devenus vraiment hyper copains. Et enfin voilà, c'est mon cœur.
0: Alors cette musique qu'on va écouter de ce musicien allemand Rodelius, là c'est une énorme influence aussi. Est-ce qu'on pourrait dire que tes principales influences, ce serait Shellac d'un côté, Rodelius de l'autre?
1: Ouais, j'aime bien ce mélange aussi, quoi, pas être cantonné que dans un style, quoi. Après, en dix références, on peut pas tout aborder, et je pense que voilà, j'écoute vraiment beaucoup de musiques très différentes, quoi. C'est un peu fondateur pour moi, ces musiques aussi dans lesquelles tu peux te plonger et qui te sortent un peu du format trop traditionnel du couplet-refrain. Et Rodelius, Hans-Joachim Rodelius, c'est du coup un compositeur allemand Il est assez méconnu en fait, mais je pense que c'est vraiment le fondateur du mouvement ambient. Je pense qu'il a vraiment surinfluencé Brian Eno, qui est très connu. Et en fait, il est plus âgé, il doit avoir plus de 90 ans aujourd'hui, il est toujours vivant. Quand on a fait une tournée en Allemagne avec ESB en 2015, on a été invité à jouer à ses 80 ans, à Hans-Joachim Rodelius. Donc il y avait toute la scène de cette époque-là, qu'on appelait la Kosmische Musik, la musique planante allemande. Toute la scène était là, ou en tout cas tous ceux qui étaient encore vivants. Et c'était une claque de le voir jouer avec Cluster.

0: L'un des nombreux projets de ce musicien allemand Rodelius, c'était Cluster, qu'on écoutait à l'instant avec le titre Hollywood, extrait de l'album Zuckerzeit. Je le prononce avec mon allemand de cuisine. Tu parlais de l'anniversaire de ce vénérable musicien, de certains appareils, de certains instruments qu'il utilisait. Tu lui en as aussi, certains les mêmes que Rodelius.
1: Ouais, alors du coup, il y avait tout l'ensemble de l'instrumentarium de Cluster, traversant les décennies en fait, qui était posé sur deux grandes tables. Et il y avait un grand piano aussi, plus un hors-stage, un hors-lead, enfin un piano numérique quoi. Et il y avait l'ensemble des instruments, dont cette fameuse boîte à rythme, je crois que c'est une LK, qui a deux positions, elle fait deux couleurs, une rouge, une bleue. Et en fait, ça bat la mesure comme ça. Donc, il y a ce son de boîte à rythme hyper primitif, mais qui a une sorte d'entraînement, pas groove, mais tu vois, de rythme un peu très particulier, et qui est un des instruments fondateurs du krautrock. Et c'était génial de voir ça jouer. Et nous, on avait nos claviers analogiques avec ESB, le groupe, et nos MS-20, nos Moog et tout ça. Et il venait nous voir par-dessus notre épaule et il avait dit: Ah yes, this famous guy from the past. En regardant mon clavier analogique. Ah oui, je le connais celui-là, mais c'est du passé. Et en fait, lui, il jouait que avec des trucs numériques. Il avait un tracteur et un Mac. Il nous disait ça, l'air de dire: vous êtes bien courageux encore d'utiliser ces vieilles grilles.
0: Mais toi, tu mélanges les deux, finalement.
1: Je suis assez branché analogique. Je suis très mauvais avec les ordinateurs.
0: On va changer d'ambiance encore, mais on n'arrête pas, évidemment, avec notre invité aujourd'hui, Thomas Pauly, dans Champ Libre A, avec cette fois-ci des guitares plutôt sévères, quand même, je ne sais pas comment le dire.
1: Ouais, du doom metal, un groupe qui m'a hyper influencé aussi, que je suis allé voir plusieurs fois en concert, qui lui-même est un groupe très influencé par un autre groupe fondateur du doom metal américain. Le groupe là dont je parle et qu'on va écouter s'appelle Sun. On peut dire Sun O aussi. C'est du coup un duo de guitaristes de Greg Anderson et Stephen O'Malley. Ils sont très connus maintenant. Ils ont popularisé un style qui est vraiment qui avait une maison déjà avant. C'était un autre groupe qui s'appelait Earth, qui s'appelle toujours comme ça d'ailleurs. Dylan Carlson, qui avait monté ce projet de drone metal, donc des coulées de lave de guitare très très graves, très très basses, et qui sont très lentes quoi. En concert, c'est vraiment une expérience, c'est ultra fort, ça fait vraiment trembler la cage thoracique, et on peut rester genre 7 minutes sur une note et descendre d'un demi-ton en dessous, et on a l'impression que le monde s'écroule. C'est une expérience incroyable. Et dans l'album que je sors là, le Musique pour le Monde Invisible, il y a quelques influences de Sun, et notamment ces sons de guitare très distordus et très lourds.

0: Le groupe Sun, je vous disais, on peut dire Sun O, hein, plus facile pour voir comment ça s'orthographie, S-U-2-N,
1: oui.
0: Puis un O après, mais qui n'est pas c'est pas un son normalement.
1: Non, c'est un logo qui est tiré d'une marque d'ampli, d'amplificateur de guitare, et c'est Sun, avec du coup ce O qui, et des parenthèses derrière qui se ferment, qui représentent une sorte de vibration de l'air.
0: Alice, un extrait seulement. Vous retrouvez bien sûr tous les artistes qu'on écoute, hein, aussi bien disques, on parlera de livres dans un instant, et puis films, au deuxième étage de la bibliothèque des Champs Libres. C'est Champs Libres A, saison 3, épisode 9, avec Thomas Pauly. On a encore une preuve de la versatilité de tes goûts, de tes intérêts. Et c'est pas parce que toi, tu es ingénieur du son que tu dois écouter toutes ces musiques-là pour voir comment tu dois faire sonner tel ou tel genre, quoi.
1: Non, non, absolument pas. Earl, c'est vraiment un rappeur que j'adore. Il a un flow super. Et je l'ai découvert avec Arm, un rappeur rennais avec qui je tournais et on travaillait. Il avait un groupe qui s'appelait Psychic Lyrica, et il avait ramené cet album qui s'appelle Doris, un album de, je pense, 2014 peut-être, de Earl Sweatshirt, et c'était la claque, j'adorais, c'était hyper moderne, et lui en fait, je trouve qu'il rappait comme des jazzman en fait, les gars, et Earl Sweatshirt, lui, il a un flow incroyable, et j'aime bien écouter du rap, j'ai pas une culture immense, mais j'adore écouter du rap, et ça fait partie vraiment de mes disques préférés.
0: Sur des groupes rap plus anciens, Public Enemy par exemple, ça peut t'intéresser aussi ?
1: Complètement, j'adore à fond Public Enemy, quoi. J'ai écouté ça très tôt d'ailleurs, vraiment à la fin des années 90, quoi. J'adorais ça, cette sorte de rouleau compresseur, quoi. Qui après m'a amené à écouter Dalek aussi, que j'ai découvert à Rennes en concert, quoi. Lui, il faisait vraiment une fusion entre Public Enemy, il le fait toujours, hein, Dalek, je l'ai rencontré, on a joué ensemble et tout. Il fait une fusion entre Public Enemy et My Bloody Valentine par exemple, c'est des murs de guitare sur des grosses rythmiques très très lourdes de rap. Ouais, j'adore tout ça.
0: Vous l'entendez, hein, Thomas Pauly a une bibliothèque dans la tête en fait, hein. Il arrive très bien à faire se répondre pas mal de références comme ça. On se limite à quelques documents. Vous pourrez aller investiguer, aller chercher aussi tous les artistes que tu nous cites aussi et que tu évoques. On écoute ce titre 100 High Street par Earl Sweatshirt, et puis on va parler de danse juste après, oui, parce qu'il y a aussi des livres sur la danse au deuxième étage de la bibliothèque des Champs Libres.

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3: Après le rap de Earl Sweatshirt, la danse avec ce livre So Schnell, c'est Dominique Baguet, chorégraphe disparu, mais dont tu as pu reprendre une partie de musique, c'est ça ?
4: Voilà, il y a Catherine Legrand qui était du coup une danseuse de la compagnie Baguet dans les années 80 et jusqu'au décès de Dominique Baguet en 92, qui en 2015 à peu près a remonté des pièces de Dominique Baguet et convoqué du coup des danseurs plus jeunes. Elle m'a confié en fait le rôle de reprendre les pièces sonores et de les remettre à aujourd'hui en fait. Donc on a fait des tournées dans des beaux théâtres et j'avais une installation sonore notamment sur la pièce So Schnell avec de la musique concrète à interpréter et une pièce de Bach à jouer aussi. Et ça m'a ouvert à la danse contemporaine. C'est vraiment fabuleux ce que Baguet en fait a apporté pour la danse contemporaine française. Et j'ai découvert beaucoup de choses en travaillant avec elle, avec Catherine. Donc je la salue et je la remercie pour ça.
3: Mais je veux bien que tu nous donnes la suite de ce titre, So Schnell. Ça, c'est le nom du petit recueil de Dominique Baguet, mais c'est un extrait d'une phrase un peu plus longue.
4: Ah oui, alors je vais le dire pareil avec mon allemand approximatif. So Schnell, eine Rauchenwasserschicht. Ça veut dire que le torrent, l'eau du torrent, en fait, coule si vite. C'est une métaphore sur la vie. En fait, c'est la dernière pièce qu'a écrit Dominique Baguet et c'est une métaphore sur sa mort en fait qui arrivait. C'est une pièce vraiment très belle avec des corps qui sont toujours en l'air et toujours en train de sauter et qu'il y a un refus en fait d'aller vers la terre, d'aller vers le bas, mais ça y va à la fin.
3: Ça nous amène à cette autre pièce avec ce titre qui parle du temps aussi, Illusion of Time, Daniel Evrier et surtout Alessandro Cortini. Évidemment, le temps est précieux quand on a ses multiples activités et le temps, quand on est musicien, c'est forcément un des ingrédients de base.
4: Ouais, c'est ce qui compose la musique. La musique, c'est du temps.
3: Et celle de Alessandro Cortini, elle nous emmène loin, loin.
4: Alors, moi j'ai commencé à écouter Alessandro Cortini via Nine Inch Nails, un album qui s'appelle Ghost, qui était sorti en 2000. Et il y avait des textures très très granuleuses, très planantes en fait aussi, de sons, de synthétiseurs modulaires. Et ça a été vraiment une grosse influence quand il a commencé à sortir de la musique en solo. Parce qu'il a joué dans Nine Inch Nails, le groupe de rock industriel américain pendant plus de 20 ans. Mais il a commencé à faire des albums solo aussi en parallèle. Cet album-là que je propose, c'est un duo avec Daniel Avery, qui est plutôt un DJ et musicien électronique anglais. Et je trouve leur collaboration est super bien. Et je dois dire aussi qu'il est mixé par une ingénieure du son anglo-italienne qui s'appelle Marta Saloni, dont j'adore le travail. Et je trouve que c'est un morceau fabuleux, Illusion of Time, avec l'utilisation des séquences et des souffles.

0: Nous n'écoutons que des extraits, hein, des documents choisis par Thomas Poli, notre invité dans Champ Libre aujourd'hui, puisque les pièces sont souvent assez longues, et puis que tu es un intarissable raconteur d'histoires et de souvenirs.
1: Ouais, je suis
0: Thomas.
1: Bavard. Hein.
0: Eh oui, mais c'est bien, moi j'aime bien. J'aime bien aussi qu'on parle d'autre chose que de musique, c'est ce qui va arriver maintenant, puisque là, on va évoquer le... génial créateur de films d'animation, le Canadien Norman McLaren, mais qui ne faisait pas que de l'image non plus.
1: Qui faisait de la musique aussi avec la matière pellicule, en fait. Il grattait des pellicules, il grattait les bandes-sons, en fait. Il dessinait les bandes-sons sur les bandes optiques des pellicules. Avant le numérique, en fait, on projetait les films avec des pellicules qui défilaient à 8, 16 ou 24 images secondes, je crois. Sur les côtés, en fait, à partir du Super 16 et du... 35 mm, il y a une bande optique qui est décodée en fait par de la lumière, et on peut le son s'inscrit sur cette bande optique et on peut dessiner sur, enfin lui c'est ce que faisait Norman McLaren dans les années 40, il dessinait en fait sur cette bande optique et ça créait du son, et c'était des sons inouïs à l'époque, enfin personne n'avait fait ça quoi. Donc là on est proche de la musique concrète et des débuts de la musique électronique. Et ça m'a... Ouais, c'est fascinant, quoi. J'ai adoré. C'est une source d'inspiration.
0: Sous les mots de Thomas Poli, les sons hein, de ce court-métrage d'animation de Norman McLaren, Dots, qui va influencer le cinéma d'animation grand public, forcément, on s'en doute. Comme on est au rayon cinéma, tiens, un autre film, celui-ci de fiction,

0: dire, de trame non résolue dans ce film-là, que je trouvais intéressante. Je vais rien spoiler, mais je vous invite à le voir. Et les acteurs et actrices sont vraiment super. Michael Shannon, il a un physique vraiment incroyable, un grand corps, une tête vraiment, enfin une gueule incroyable. Et puis Jessica Chastain aussi, que j'aime beaucoup comme actrice. Et enfin voilà, je vous invite à voir Take Shelter.
1: Vous le ferez, et puis en même temps que vous irez peut-être chercher le DVD à la bibliothèque des Champs Libres, eh bien vous arrêterez au rez-de-chaussée dans la salle Anita Conti pour l'exposition Le Monde Invisible, Flavien Théry, Fred Mury et Thomas Pauly, à nouveau associés, puisque vous l'aviez déjà été il y a 4 ans, il me semble.
0: Ouais, un peu moins, il y a 3 ans, un peu plus de 3 ans pour le coup, on avait fait une exposition qui s'appelait Le Rayon Extraordinaire. Et il m'avait invité à illustrer l'expo avec de la musique. Et on a reconduit ça pour cette année. Et je peux pas espérer mieux, en fait, que de faire de la musique pour ce type d'installation et d'exposition et de travailler avec des artistes comme eux.
1: Le Monde Invisible, que vous découvrirez donc, un dialogue, hein, c'est présenté comme ça, entre art et science. On y voit des choses qu'on ne voit pas normalement.
0: Voilà, les choses sont devant nos yeux, mais finalement on ne les voit pas, et il y a peut-être par des procédés en fait qu'on essaye de révéler quelque chose. Et il y a aussi une histoire d'essayer de rendre visible des choses qui sont d'habitude masquées ou qu'on ne se doute pas qu'elles soient là. Et donc ça joue un peu sur des illusions d'optique. Et il y a beaucoup de 3D anaglyphes aussi, où on prend des lunettes rouges et bleues, enfin cyan et rouge, et qui font apparaître des reliefs sur des œuvres fixes en fait. Il y a de la tapisserie, il y a de la vidéo, il y a beaucoup d'œuvres assez différentes. Il y a 25 pièces à voir et la musique est diffusée en continu, en mode immersif.
1: Assez vertigineux évidemment, puisque on y voit des choses soit très très petites, soit très très grandes. Comment toi tu t'inspires de ces images pour créer la musique qui accompagne?
0: On a travaillé pendant 2 ans ensemble, où j'allais voir régulièrement les artistes à leur atelier. Je rentrais à mon studio avec ces images qu'ils étaient en train de produire en fait, quoi. Et il y a des images qui ressortaient et qui m'inspiraient des thèmes musicaux ou des ambiances ou des textures. Et après ça a été un processus assez solitaire finalement de le faire. Je me suis pris 3 semaines en fait pour coucher cette musique sur bande. Ça a été enregistré donc dans le domaine magnétique, et il y a des instruments qu'on retrouve surtout, enfin alors un peu l'ensemble de ce que j'ai pu faire discographiquement. Il y a de la batterie, il y a de la guitare électrique, il y a des synthés modulaires, et je chante aussi. C'est un peu une première sur un disque. Le disque est disponible en vinyle, et c'est un vinyle 100% analogue. Il a été fait entièrement en respectant une chaîne analogique jusqu'au vinyle, quoi. Il y a 0 processus de digitalisation. C'est une première, ce que j'ai fait d'autres disques depuis plusieurs années, mais jamais de cette manière-là. Donc c'est une démarche assez radicale pour essayer de transmettre des vibrations qui ont existé, des vibrations d'air en fait, qui ont été capturées et qui sont retransmises de la manière la plus pure possible, je dirais. Il n'y a aucune digitalisation à n'importe quel moment, donc aucun séquençage, aucune interpolation de cette vibration qui a, quelque part, je résonne un peu à l'échelle cosmique, mais qui a existé au monde et donc qui se révèle sur le vinyle. C'est une transmission, en fait, d'une vibration.
1: Et si ça s'appelle musique pour le monde invisible, on entend aussi des choses qu'on est censé masquer quand on est ingénieur du son.
0: Absolument. Si j'avais travaillé avec un ordinateur, j'aurais retouché des choses, j'aurais corrigé des trucs. Et là, en fait, tout est là, c'est présent. Chaque son qui est là et chaque temps qui passe en fait sur ce disque a réellement existé. Et c'est une sorte de comme la photographie argentique en fait. C'est une sorte de transmission de cette vibration en fait, qui est à mon avis le plus proche possible de ce que ça a été.
1: Et avec sur la pochette, eh bien un cortex comme ça, un cerveau, on y voit des connexions. Qu'est-ce qu'on y voit vraiment sur cette image?
0: On y voit des clous en fait à l'intérieur de la tête. C'est une image assez forte. C'est une des images les plus fortes, je trouve, de cette exposition. Je vous invite à venir le découvrir si vous êtes à Rennes, même si vous passez par Rennes et que vous avez 1 heure à la gare de Rennes. C'est juste à côté de la gare, et je vous invite à passer voir cette exposition au Champs Libres. Cette image et de cerveau m'a beaucoup marqué. Elle est très intrigante. C'est un cerveau d'étude qui a été fait par un professeur qui s'appelle le docteur Ozu, je crois au début du XXe siècle. Et c'était des cerveaux destinés aux étudiants en médecine

0: dans la région rennaise. Et c'est des modélisations en fait en papier mâché et en liège. Et ils ont eu l'occasion de scanner en fait ces cerveaux-là. Et ils ont découvert en fait qu'il y avait des clous qui tenaient les choses à l'intérieur. Donc ça crée une image quelque part assez violente, un peu dure, mais à la fois très intrigante aussi, quoi. On peut y voir un peu d'art brut aussi là-dedans, ou peut-être quelque chose comme de l'art africain aussi. Et enfin, moi, ça m'a hyper plu comme image. Et voilà, c'est devenu la pochette.
1: Ouais, étonnamment, j'y voyais tout à fait autre chose. Des correspondances, des liens entre une idée et une autre, entre une sensation et une autre. Finalement, ça rejoignait pas mal ce que j'imaginais de ta façon d'être artiste. Bon, ben ouais, c'est tout à fait autre chose. Merci en tout cas, Thomas, d'être venu nous balader dans ton monde intérieur. Et puis, dans ton évolution musicale, vous retrouvez le disque. Ben oui, il est disponible depuis le 22 mai sur le label Impersonal Freedom. Cette musique pour le monde invisible. On en écoute pour terminer un extrait, ce titre-là, en quelques mots.
0: Gone, c'est un titre assez apaisé, assez, quelque part, un peu nostalgique aussi, mais c'est du coup, c'est un titre pour ceux qu'on aime et qui sont plus là.
1: Vous retrouvez Le Monde Invisible, Flavien Théry et Fred Murie, jusqu'au 11 octobre, salle Anita Conti. On termine avec Thomas Poli. Merci.
0: Merci Anne.

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11: Bonjour à toutes et à tous et bienvenue sur Canal B.
12: Nous sommes les élèves de 4e 1 du collège Émile Zola de Rennes en Bretagne.
13: Avec notre professeur de lettres, monsieur Oudeménard, nous avons participé à un projet radiophonique sur la résidence artistique de l'âge de la tortue.
14: Ce projet se nomme l'encyclopédie du collège Émile Zola.
15: Pendant 3 ans, Paloma Fernandez Sobrino et son équipe ont travaillé avec les personnels du collège et les élèves.
16: L'idée est raconter la vie de notre établissement scolaire.
17: De notre côté, nous avons été accompagnés par Morgane Soularue de Canal B pour préparer une émission radiophonique.
18: Nous avons rédigé des textes sur la vie des collégiens et collégiennes en 2026.
19: Sur la musique et les artistes, les jeux vidéo, la nourriture, les styles vestimentaires.
20: Les loisirs et les activités, les nouveaux mots et la manière de parler des ados, l'avenir et l'intelligence artificielle.
21: Les œuvres d'art aussi.
22: Pour certains et certaines, cela a été facile de réfléchir à ces sujets.
23: Pour d'autres, ça a été plus difficile de s'imaginer quelles traces il ou elle voudrait laisser aux gens qui découvriront l'encyclopédie du collège dans quelques années.
24: Bref, passons au vif du sujet, écoutons notre émission.
23: Bonjour, nous sommes les élèves de 4e 1 au collège et nous préparons une émission de radio sur le projet artistique de l'âge de la tortue. Merci d'avoir accepté de répondre à notre question.
25: Pouvez-vous vous présenter ?
26: Bonjour, merci d'être venu. Je m'appelle Paloma, j'ai 49 ans, je suis artiste, je suis d'origine espagnole, donc une personne migrante. Je travaille à l'âge de la tortue depuis 19 ans.
27: Quel est votre projet avec le collège Émile Zola ?
26: Avec le collège Émile Zola, on a un projet d'encyclopédie, c'est-à-dire qu'on est en train de co-construire une encyclopédie, comme celle de Diderot et d'Alembert, des Lumières françaises, qui dort dans le patrimoine du collège. Et l'idée, c'est de refaire une encyclopédie contemporaine, où on collecte tous les savoirs, toutes les connaissances qui cohabitent dans l'établissement, entre tous les habitants du collège Zola, c'est-à-dire qu'on travaille avec vous, collégiens, avec les professeurs, avec les agents et avec les différentes personnes qui cohabitent. L'idée, c'est de garder une capsule du temps qui va rester dans les collèges pour les siècles à venir, pour que les gens sachent qu'est-ce qui s'est passé dans un collège français, un collège public, pendant 3 années, à ce moment concret de l'histoire française.
25: Pourquoi avez-vous choisi ce collège pour votre projet artistique ?
26: Alors, ce n'est pas nous, l'âge de la tortue, qui avons choisi ce collège. Le département a ouvert un appel et nous sommes présentés à cet appel parce qu'en fait, quand on a porté le projet de l'encyclopédie des migrants, la première véritable encyclopédie qu'on a vue, encyclopédie des Lumières, de Diderot et d'Alembert, c'était au collège Émile Zola. C'est-à-dire que j'ai une histoire très longue avec ce collège, puisqu'il y a beaucoup de trésors dans ce collège. Et on a la chance de pouvoir travailler directement avec ce patrimoine. Au collège Émile Zola, il y a une édition qui est assez spéciale. C'est une édition in quarto, c'est-à-dire une édition que l'éditeur à l'époque avait fait une sorte d'édition de poche. C'est-à-dire une édition plus petite, moins coûteuse pour un plus grand public. Il faut savoir que cette édition des poches, comme il disait l'éditeur à l'époque, elle est quand même reliée en cuir avec des dorures. Donc ce n'était pas vraiment une édition économique, mais elle était plus économique que la toute première version qui était plus grande. Et donc pour ce projet, on s'inspire de la toute vieille édition des poches de l'encyclopédie de Diderot et d'Alembert. Et je suis très contente d'avoir fait connaissance grâce à ces projets de ces collèges, parce que je pense que c'est un collège qui a beaucoup d'idées reçues. On pense que le collège Zola, c'est encore un projet dit d'élite, puisqu'il est dans les centres-villes, il est un très très joli bâtiment, et les gens continuent à penser que c'est un collège d'élite, alors que c'est un collège qui vit toutes les problématiques sociales qu'on vit tous partout ailleurs. C'est-à-dire c'est un collège qui manque aussi un tout petit peu d'aide, avec des professeurs qui sont beaucoup, beaucoup, beaucoup trop de travail, avec des agents qui sont beaucoup, beaucoup, beaucoup trop de travail. Et il y a un véritable manque de reconnaissance de tous ces métiers dans les champs sociaux. Et par les projets de l'encyclopédie d'Émile Zola, on essaye de valoriser toutes les personnes que vous cohabitez dans l'établissement, pas seulement les collégiens. Aussi les professeurs, aussi les agents, aussi la direction, parce qu'il y a un véritable manque de reconnaissance de toutes les personnes qui essayent de faire la cité en démocratie et en qualité.
0: Depuis combien de temps avez-vous commencé ce projet ?
26: C'est la troisième année qu'on est dans le collège, en résidence. Donc cela, ça fait 2 ans qu'on est là, 2 ans et demi. Et en juin 2026, on va finir le projet avec la sortie publique de l'encyclopédie des migrants. Donc si je ne dis pas de bêtises, 2025-26, 24-25, 23-24, donc c'est l'année scolaire 2023-24 qu'on a commencé le projet.
1: Avec quel autre artiste faites-vous ce projet ?
26: Alors, pour faire ce projet, on est l'équipe au complet de l'âge de la tortue, c'est-à-dire que moi j'assure la direction artistique, je décide d'un schéma, on va dire, mais on est l'équipe au complet. Donc à mes côtés, il y a Maxime Allan, qui est artiste, qui est graphiste, et donc c'est lui qui assure toute la mise en page de tous les documents qu'on fait, et c'est lui qui va faire la mise en page entièrement de l'encyclopédie du collège Émile Zola. On a aujourd'hui un service civique, une personne qui s'appelle Lena Lawson, qui va être un peu en aide pour Maxime, parce qu'il va avoir vraiment un travail énorme, Maxime, pour mettre en page tout cela dans une œuvre d'art, dans un ouvrage d'art. Il y a Jeanne Dassas, qui est responsable d'action culturelle et de médiation, qui a travaillé la main dans la main avec moi depuis le début du projet, qui est allé vous rencontrer, vous, les collégiens, les professeurs, etc., pour collecter tous ces contenus pour l'encyclopédie. Et il y a Sophie Archereau, qui est un personnage qu'on voit moins souvent. C'est l'administratrice qui est co-directrice avec moi de l'âge de la tortue. C'est elle qui nous dit est-ce qu'on peut ou pas faire par rapport au budget. Et c'est elle qui va trouver l'argent pour pouvoir faire tous ces genres de projets.
1: Avec quels élèves travaillez-vous ?
26: En fait, pour l'encyclopédie, on essaye de travailler avec un maximum de collégiens, du collège. Après, on ne va pas réussir à toucher tous les collégiens, mais on a travaillé avec plein de collégiens. Par exemple, vous nous avez déjà tous vus, parce que moi, je vous reconnais tous. Après, chacun va travailler dans une partie plus grande ou plus petite de l'encyclopédie. Ça, peu importe. L'important, c'est de laisser une trace, chacun dans cette encyclopédie. Et là, pendant la semaine des stages, on accueille au sein de l'âge de la tortue 7 stagiaires de 3e.
2: Quel est votre objectif final ?
26: Mon objectif et l'objectif de l'âge de la tortue pour ce projet, c'est vraiment reconnaître toutes les personnes dans sa dignité. Donc, avec l'encyclopédie, on va travailler avec les personnes qui cohabitent dans ce collège-là. Mais vraiment, le cœur de tous nos projets, c'est laisser une trace des personnes dans sa dignité et légitimer toutes les personnes qui composent la cité.
3: À quoi va servir l'encyclopédie du collège ?
26: J'espère que l'encyclopédie du collège, elle va laisser une trace aussi du combat de toutes les personnes qui sont aujourd'hui dans l'éducation, qu'ils doivent se battre avec une réalité qui est véritablement très difficile pour tout le monde, professeurs, direction, agents, et donc des élèves qui doivent subir aussi cette difficulté sociale d'une éducation nationale qui va mal. Donc j'espère qu'elle servira à faire reconnaître toutes ces personnes dans sa dignité et dans les combats de tous les jours.
27: Existera-t-il plusieurs exemplaires ?
26: Il existera seulement un exemplaire unique qui fera partie du patrimoine de la ville de Rennes. Il aura cette statue-là. Et il existera aussi une version numérique pour qu'il puisse avoir une diffusion et peut-être le travail avec des professeurs plus tard.
2: Où sera-t-elle visible ?
26: L'encyclopédie, elle sera visible à la demande, puisque le fait qu'elle ait un statut de patrimoine, ça veut dire qu'il y a des personnes qui vont être en charge de sa conservation. Donc, elle fera partie de la collection patrimoniale du collège, qui est sous la responsabilité de conservation de l'association Amélie Cœur. Mais on va essayer de faire une sorte de charte pour que, par exemple, les professeurs ou des personnes qui viendraient visiter l'établissement puissent la voir. Par contre, il y a les journaux de l'horreur, les journaux qu'on tient au collège, qui s'appellent « À l'horreur de l'encyclopédie du collège Émile Zola ». Ces journaux, ils seront visibles dans les champs libres, dans les musées de Bretagne, dans la nouvelle exposition permanente de l'affaire Dreyfus.
0: Est-ce que vous êtes heureuse de faire ça ?
26: Je suis très heureuse de faire ce projet, déjà parce que j'ai rencontré des gens vraiment super dans ce collège, des élèves, des professeurs, bref, plein de monde. D'ici, un petit clin d'œil à Nadine, qui est l'agent d'accueil principal, qui a été notre grand porte d'entrée dans tous les recoins du collège, et à des professeurs comme M. Oudo Ménard, qui est aujourd'hui avec nous, et qui fait partie des professeurs qui nous a ouvert la porte sans jugement, et qui a bien voulu accepter de participer dans une aventure où on ne sait pas trop où on va, même si on a un objectif commun. Et voilà, on a rencontré avec l'équipe de l'âge de la tortue plein de personnes qui ont bien voulu prendre les risques avec nous de faire un pas de côté dans nos manières de travailler, on va dire. Et il faut savoir que ce projet, on le fait vraiment par militance aussi à l'âge de la tortue, parce qu'on se bat dans un moment d'obscurantisme mondial, pour ne pas dire national, local, micro-local, etc., à tous les échelons territoriaux, on se bat pour qu'il y ait quand même un peu de lumière.
2: Est-ce que l'encyclopédie des migrants a un rapport avec votre histoire ?
26: Oui, l'encyclopédie des migrants, ça fait partie complètement de mon histoire avec la ville de Rennes et avec les pays de la France, puisque je suis d'origine espagnole et j'ai une histoire d'émigration. Le français, ce n'est pas ma langue première, alors qu'ici, je dois parler le français tout le temps. Et on va me dire tout le temps que j'ai un accent très charmant, même quand je n'ai pas du tout envie qu'on me dise que j'ai un accent très charmant. Donc, je suis quelqu'un qui a un fort sentiment d'être une personne migrante. Et je me suis toujours sentie comme un personnage copié-collé dans un paysage qui n'est pas le mien. Et donc, comme je suis une migrante de luxe, puisque je suis blanche, je n'ai pas de grands problèmes de discrimination, de papiers, d'argent, de statut social, etc. Je profite de ce pouvoir que j'ai pour donner la voix à d'autres personnes migrantes qui n'auraient pas ma chance. Encore aujourd'hui, l'encyclopédie des migrants, elle est sortie en 2017. Et encore aujourd'hui, on a tout un groupe énorme de personnes fédérées autour de ce projet qui font des lectures de l'encyclopédie des migrants de manière bénévole, par exemple, et un réseau européen qui continue à faire vivre ce projet de l'encyclopédie des migrants. Par exemple, cette année, l'encyclopédie des migrants, elle a été exposée au Musée de l'Homme à Paris, dans une grande exposition autour de la question des migrations. Une exposition dans un tel endroit, en face de la Tour Eiffel, dans les Trocadéro de Paris, pour une toute petite structure comme nous sommes, de 4 personnes diplômées, c'est assez intéressant.
3: Merci beaucoup d'avoir répondu à nos questions et de nous avoir reçus dans votre association.
26: Merci beaucoup à vous.
4: Bien, le quatrième.
5: Bravo. Pause musicale sur Canal B dans l'émission des 4e 1 du Collège Émile Zola de Rennes. On va écouter l'artiste rennaise Odonella et son titre Americana.

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0: O'Donnella Americana sur Canal B. On retrouve tout de suite les élèves de la classe de 4e 1 du collège Zola à Rennes. Ils ont réalisé les interviews de leur professeur de lettres, Monsieur Udo Ménard, de Madame Mélé, enseignante en charge du dispositif Ulysse, d'Alix, leur surveillant, et d'élèves de 3e qui étaient en stage à l'âge de la tortue l'hiver dernier.
1: Bonjour, merci d'avoir accepté de répondre à notre question. Pouvez-vous vous présenter ?
2: Bonjour, Philippe Udo Ménard, professeur de lettres modernes au sein du collège Émile Zola et puis professeur de lettres de cette classe de 4e.
3: Participez-vous au projet artistique ?
2: Personnellement, non. En tant qu'enseignant, j'accompagne cette classe.
1: Quel est votre rôle ou votre implication ?
2: Alors, quand le projet est apparu au sein de l'établissement, on s'est un petit peu entretenu avec Paloma. On a commencé à faire quelques réunions. J'ai participé à ces réunions. J'ai également accompagné certaines et certains d'entre vous lors de l'enregistrement au sein des locaux de l'association de l'âge de la tortue à Rennes. Et puis, j'accompagne cette classe depuis quelques mois déjà sur ce magnifique projet.
3: Pourquoi avez-vous accepté de participer ?
2: Bonne question. C'est un projet unique et c'est un projet extraordinaire. C'est quelque chose que on n'a pas forcément l'occasion de beaucoup connaître dans une carrière. Je suis jeune enseignant. Je trouvais que c'était un projet intéressant pour moi comme pour mes élèves. Et au-delà de ça, je trouve que l'accompagnement de l'âge de la tortue au sein de l'établissement a été précieux parce qu'il a fédéré, il a créé une identité collective. Le fait de créer une identité, c'est quelque chose qui m'intéresse en tant qu'être humain, bien sûr, mais aussi en tant qu'enseignant, notamment en tant que professeur de lettres. Et donc, pourquoi ? Parce que finalement, ce sont des choses qui font sens, parce que c'est assez rare quand même de croiser ça, d'avoir les financements possibles, d'avoir l'organisation matérielle et humaine possible. Et donc, quand j'ai entendu parler de ce projet, il y a quelques années déjà, je me suis dit que j'aimerais d'une manière ou d'une autre le rejoindre. Et puis, cette année, quand on a eu l'opportunité en tant que professeur, qu'enseignant, de rejoindre ce projet au travers de l'accompagnement de Madame Soularue et de Canal B, ben, j'ai sauté sur l'occasion. Voilà.
1: Qu'est-ce que ce type de projet apporte au collège et aux élèves ?
2: Je crois que ça crée, chez certaines et certains en tout cas, un sentiment de fierté, un sentiment d'appartenance, parce que, je peux le dire, la plupart d'entre vous avaient quand même passé du temps sur ce projet, de l'énergie. Vous avez écrit, vous avez réfléchi, vous avez débattu, vous avez pensé, c'est finalement exactement ce que l'école vous demande. Donc je crois que c'est un projet qui a su réunir, qui a su fédérer. Et puis, au-delà de ça, j'ai eu plaisir à accompagner les séances de Madame Soularue parce que c'est un enjeu fondamental aussi, l'éducation aux médias et à l'information. En ces temps troublés, on pourrait dire que c'est une chance, finalement. Donc, c'est à la fois une chance, un privilège et puis un joli projet.
3: Et à vous ?
2: Moi, j'ai un sentiment de fierté. Parce que je n'avais jamais connu ce genre d'accompagnement radiophonique. Donc un sentiment de fierté et d'accomplissement, parce que je me dis que c'est aussi une de nos missions d'enseignant que de permettre aux plus jeunes de s'exprimer, de penser à voix haute.
1: Avez-vous, vous aussi, envie de laisser une trace dans l'encyclopédie ? Si oui, laquelle ?
2: Bonne question. Ma présence dans ce projet, j'estime que c'est une trace suffisante en tant qu'enseignant.
3: Adolescent, auriez-vous eu envie de participer à un tel projet ?
2: J'étais un petit peu timide quand j'étais adolescent, donc je pense que j'aurais été peut-être dans une posture de retrait. Mais en tout cas, j'aurais peut-être voulu, d'une manière ou d'une autre, probablement, laisser quelque chose, mais certainement pas au premier plan.
1: Quelle trace auriez-vous eu envie de laisser ?
2: Peut-être que j'aurais aimé partager un écrit. Alors, soit un écrit fictif, soit la critique d'un livre ou d'un film que j'aurais pu voir. Quelque chose qui aurait été simple et accessible.
1: Est-ce que certains élèves auraient pu vous surprendre pour la formulation de leurs idées ou pour les écrits qu'ils ont laissés ?
2: Pas certains, tous, en réalité. Je trouve que c'est un projet qui a apporté cette classe, je le disais tout à l'heure, et au-delà de ça, j'ai pu observer, contempler, admirer l'investissement global quand même de chacune et de chacun. Et je dois quand même reconnaître que j'ai été très sincèrement, agréablement surpris de l'investissement de certaines et de certains, même celles et ceux qui parfois au quotidien n'ont pas forcément la littérature au coin de leur cœur, mais en tout cas, ils ont eu l'opportunité de se révéler, de poser des questions à voix haute, de réfléchir. Et j'ai vraiment trouvé ça admirable, parce qu'ils ont pu se révéler. Et je crois que c'est un médium, la radio, l'éducation média et l'information, qui permet justement à chacune et chacun de se révéler parfois sous un autre jour. Donc, pour répondre à votre question, je dirais que j'ai été vraiment assez impressionné de l'investissement global de la classe et ça me rend vraiment très fier. Voilà, bravo à toutes et à tous.
3: Enfin, dernière question, avez-vous peur de que votre métier soit remplacé par l'intelligence artificielle ?
2: Ah ben, c'est une question particulièrement importante et c'est une question d'actualité. Alors, mon métier, probablement pas, parce que ce qui fait le sel de mon métier, c'est l'humain. Et l'intelligence artificielle ou l'informatique augmentée ou le nom que vous allez pouvoir poser sur ce système-là, je ne pense pas qu'il puisse remplacer la relation d'être humain à humain. En revanche, ce qui relève de ma discipline, la littérature, évidemment que d'une manière ou d'une autre, il y a, d'une manière positive ou peut-être négative, je ne sais pas, la présence de l'IA influence nécessairement la manière qu'on a d'envisager la littérature, d'envisager la production de l'écrit et la lecture. Je dirais que c'est autant une chance qu'un enjeu pour les élèves comme pour nous, et que la littérature est marquée de toute façon par la présence de l'IA, mais mon métier en tant que lui-même, je ne pense pas qu'il puisse disparaître à cause de l'IA. Et je voudrais aussi juste peut-être remercier Madame Soularu, qui a eu un accompagnement vraiment exceptionnel. Et voilà, merci de faire ce que vous faites.
3: Merci beaucoup.

0: C'est par là, hein, c'est ça? Bonjour, bonjour madame.
1: Je vous en prie.
0: Merci, bonjour.
1: Bonjour.
0: Je suis Morgane et je suis journaliste dans une radio. Et on vient raconter le projet de l'âge de la tortue. Il paraît que vous avez participé.
1: Je me rappelle avec tout ce qu'on a fait sur les métiers, les interviews qu'on est allé faire.
0: Et les élèves de 4e, ils racontent tout ce qui se passe dans le collège autour de ce projet artistique. Et aujourd'hui, ils viennent interviewer votre professeur.
2: Vous vous présentez ?
1: Donc, je m'appelle Valérie Mélé, je suis enseignante spécialisée au collège Émile Zola et je suis la coordonnatrice du dispositif ULIS sur le collège, qui est une unité locale d'inclusion scolaire.
2: Participez-vous au projet artistique ?
1: Oui, nous avons travaillé autour du monde des métiers dans le projet avec l'âge de la tortue et à travers tous les métiers du collège.
3: Si oui, quel est votre rôle ou votre implication ?
1: On a d'abord répertorié tous les métiers qui étaient existants au sein du collège. Après, nous avons fait un choix de certains métiers que nous souhaitions aller rencontrer les professionnels du collège. Donc on est allé rencontrer l'infirmière, les cuisiniers, on est allé rencontrer des agents techniques, l'agent d'informatique, à l'accueil, enfin, dans différents lieux. Et nous avons cherché quelles étaient leurs missions, quelles étaient leurs formations et leur niveau de salaire.
2: Combien de métiers avez-vous répertorié dans le collège ?
1: Donc on a trouvé 16 métiers au sein du collège, différents.
0: Alors, Alan, il y a quoi comme métier ?
4: Professeur principal, CPE, AESH, assistant social et infirmière.
5: Psychologue, cuisinier, agent de service restauration, agent d'entretien, gestionnaire, intendant, secrétaire, jardinier, AED, professeur documentaliste.
4: Pensez-vous que dans le futur, il y aura des nouveaux métiers ?
1: Alors, au sein du collège ?
4: Ouais.
1: Alors, ouais, je sais pas trop. Je peux pas trop te répondre. Peut-être des nouvelles manières de faire et des nouveaux professionnels peut-être qui seraient intéressants, qui soient inclus au niveau du collège pour avoir plus de moyens pour aider les élèves. Je pense que c'est ce qui va manquer et peut-être que ça, ce serait intéressant. Alors il y a déjà d'autres professionnels qui rentrent dans le collège maintenant, au niveau éducatif et au niveau du soin, mais peut-être qu'il faudrait que ce soit vraiment une équipe pluridisciplinaire au sein des collèges. Mais ce n'est pas encore à l'ordre du jour.
4: Pourquoi avez-vous accepté ?
1: Alors nous, on a accepté parce que pour les élèves, c'était important de préparer leur orientation. Et dans le cas de cette orientation, c'est intéressant de connaître tous les métiers qu'il y a au sein déjà de l'établissement. Et puis ensuite, eux, ils ont fait des choix de métiers à interviewer. On a ensuite travaillé sur le parcours à venir et ils ont été regardés des vidéos sur ces métiers, mais en dehors du collège. Et puis ça les aide à réfléchir à des stages, à des idées de métier, puis à savoir ce que c'est que des compétences, ce que c'est que des missions.
2: Qu'est-ce que ce type de projet apporte au collège et aux élèves ?
1: Alors le projet de l'âge de la tortue, je trouvais que c'était un projet intéressant parce que c'est des professionnels avec un autre regard, avec des moyens également. Et donc ça nous a permis à nous d'avoir un projet plus ambitieux parce qu'à mon échelle, à moi, toute seule, je n'aurais pas pu couvrir l'ensemble de ces métiers. Et puis ils nous accompagnaient, ils nous ont ouvert des portes qu'on n'aurait peut-être pas pu ouvrir, aux archives, des choses comme ça.
2: Avez-vous, vous aussi, envie de laisser une trace dans l'encyclopédie ? Si oui, laquelle ?
1: La trace peut-être qui peut être intéressante qu'on laisse, c'est que quel que soit notre parcours, aux uns et aux autres, on peut s'investir dans un projet et on peut apporter quelque chose, en retirer quelque chose et apporter quelque chose au sein du projet.
5: Adolescent, auriez-vous eu envie de participer à un tel projet ?
1: Bah oui, parce que du coup, on n'est plus dans la classe. On fait des choses très différentes, on s'implique, on apprend des choses sans être assis sur une chaise et en train d'écrire. Et voilà, moi, à mon avis, c'est ça qui pouvait être intéressant.
2: Enfin, dernière question, avez-vous peur que votre métier soit remplacé par l'intelligence artificielle ?
1: Alors, pas trop, non, parce que je ne sais pas comment l'intelligence artificielle, même si je mets de l'intelligence artificielle, parfois pour les aider, ou construire des choses qui vont permettre de les aider, moi je m'aide, mais je pense que l'intelligence artificielle ne va pas travailler sur l'humain, et là, moi mon gros travail, c'est les émotions, donc du coup, et l'investissement, et ça l'intelligence artificielle, elle ne fera pas à ma place.
6: Bonjour, nous sommes les élèves de 4e 1 au collège.
7: Pouvez-vous vous présenter ?
6: Bonjour, moi je suis Alix Le Gall, j'ai 22 ans, je viens de Concarneau et je suis cette année AED, donc surveillant au collège d'Émile Zola pour l'année 2025-2026.
7: Participez-vous au projet artistique ?
6: J'y participe du coup grâce à cette interview.
7: Quel est votre rôle et votre implication ?
6: Mon rôle du coup au sein de ce projet va être d'être intervenant. Pour que vous puissiez avoir du contenu sur les personnels de cet établissement.
7: Pourquoi avez-vous accepté de participer ?
6: J'ai accepté de participer car je pense que pour vous déjà c'est une expérience qui est chouette à vivre en tant qu'élève, pouvoir se mettre dans le rôle d'un journaliste et aussi pour mettre en lumière le rôle de surveillant qui est... souvent considéré comme simplement les retards ou les absences, mais c'est bien plus profond que ça.
7: Qu'est-ce que ce type de projet apporte au collège et aux élèves ?
6: Ce projet peut apporter au collège une mise en lumière sur tout ce qui se passe au collège, parce que c'est un établissement qui est vraiment très grand, et aux élèves pour pouvoir s'impliquer dans la vie du collège, et être acteur de ce qui se passe pour les années futures, laisser une marque au collège. À moi, ce type de projet permet de, encore une fois, de mettre en lumière l'importance d'un surveillant pour les élèves au sein d'un établissement scolaire, parce que c'est un poste qui c'est une charnière centrale entre les différents professeurs, administrations et personnels d'éducation.
7: Avez-vous aussi envie de laisser une trace dans l'encyclopédie, si oui, laquelle ?
6: Oui, c'est une chance qu'on a d'avoir ce projet encyclopédique dans le collège. Et y laisser une trace, c'est quelque chose d'important parce que ça donne du sens au travail que nous, on donne durant l'année. Si oui, quelle trace ? La plus joyeuse possible, une trace qui va donner envie aux lecteurs et aux lectrices de l'encyclopédie plus tard de... soit de faire surveillant ou soit de venir à Émile Zola.
7: Adolescent, auriez-vous eu envie de participer à un tel projet ?
6: C'est sûr qu'adolescent, c'est un projet moi qui m'aurait vachement plu parce que c'est des projets que on peut faire parfois qu'une seule fois dans sa vie. C'est un métier qui est durement accessible, donc c'est un métier qui c'est un projet qui est intéressant pour les élèves de pouvoir plonger dans le métier de journaliste ou même faire une encyclopédie sur l'entièreté du collège avec tout ce qui s'y passe, c'est quelque chose qui aurait été très intéressant.
7: Quelle trace aurez-vous envie de laisser ?
6: Moi, je sais qu'en tant que jeune, j'aurais aimé laisser une trace assez rigolote ou une trace qui sort un peu du cadre de l'ordinaire. Moi, en tant que jeune, je sais que quand j'étais au collège, en tout cas, comment nous on s'habillait, ça allait être la mode des jeans skinny avec les ourlets en bas. Je sais que c'est rigolo, je sais, mais c'était comme ça, c'était la mode. C'était les tout débuts de Fortnite, c'était auquel on jouait, c'était les débuts de Clash of Clans, Clash Royale et tous les jeux mobiles que vous connaissez maintenant. Nous, c'était toutes les bêtas, toutes les versions au tout début. Et c'était pareil, du langage, c'était un peu le même langage que vous. De toute façon, je suis pas super éloigné de vous en termes d'âge. Il n'y a que 5-6 ans qui nous séparent, mais c'était tout ce que vous vivez maintenant. Nous, c'était un peu les débuts et les prémices de tous vos langages actuels. Voilà. Tout le verlan et tout ça, c'est... ou l'argot, c'est comment on parlait aussi.
7: Enfin, dernière question, avez-vous peur que votre métier soit remplacé par l'intelligence artificielle ?
6: En tant que surveillant, c'est compliqué de remplacer par l'intelligence artificielle. On peut peut-être automatiser ce qui va être absence, retard. Et ça, c'est quelque chose qui est bien, parce que c'est quelque chose qui nous prend beaucoup de temps et qui en étant automatisé, nous permet de nous consacrer sur plus de choses, des choses différentes. Parce que quand on travaille avec de l'humain, avec des enfants... Il y a une part d'humain qui est importante. Quand on va aider un enfant à se sentir mieux, ou quand on va même gérer une classe, ou gérer des choses comme ça, une IA ou une intelligence artificielle, ça peut pas fonctionner. Donc sur l'automatisation des choses, des tâches compliquées, ça peut être très bien. Mais dès qu'on va apporter des connaissances ou même des sentiments, c'est des choses que l'IA ne peut pas faire.
7: Merci Alix.
0: Ben, merci beaucoup.
6: Ben, pas de souci.
8: On l'applaudit, s'il vous plaît. Merci beaucoup.

0: on doit sortir, madame.
1: Ouais, déjà. T'as vu écrit
2: ouais, c'est là,
1: l'adresse?
2: C'est là, c'est là.
1: Et on y est, l'âge de la tortue. On sonne?
2: J'étais le...
3: Appel en cours. Oui, bonjour.
1: Oui, bonjour, ce sont quelques élèves de 4e 1 du collège Zola avec Morgane.
3: Ça marche, bonjour.
1: Bonjour.
4: Bonjour.
1: C'est très studieux ici. Ça travaille?
5: Oui. Parce qu'on va devoir faire un exposé de la
6: marque. Bonjour.
1: Salut Morgane.
7: Salut.
1: Soyez le bienvenu déjà.
8: Bonjour. Merci de nous recevoir ici à l'âge de la tortue et d'accepter de répondre à nos questions. Pouvez-vous vous présenter?
9: Je m'appelle Natalia.
10: Jordal.
11: Patrick.
12: Anthony.
13: Moi c'est Dushan.
14: Elisa.
15: Alicia.
16: Pourquoi avez-vous choisi de venir en stage à l'âge de la tortue?
17: Tout d'abord, c'est un domaine que j'ai pas principalement un point fort là-dedans et c'était le moment pour savoir si quelque chose me plairait dans ce domaine-là ou peut-être me faire changer d'avis après.
10: Bah parce que c'est une expérience à tester et bah les trucs comme ça m'intéresse, voilà.
8: Qu'avez-vous appris dans votre stage avec Panoma?
17: On en a appris beaucoup de choses, par exemple la fondation de l'association et plusieurs choses comme par exemple glottophobie. C'est la discrimination linguistique qu'on a à part avec une personne étrangère. On a appris aussi des encyclopédies des migrants, plusieurs encyclopédies, des lumières et ce qui va arriver prochainement, l'encyclopédie de Zola.
15: Cette semaine, on a appris plus sur l'affaire Dreyfus. On a aussi assisté aux réunions de la Villa Tortue, au point bordé. On a appris ce qu'était une coquille, une faute d'orthographe, un espace, et c'est pour ça qu'on doit faire des relectures. On a aussi appris ce qu'était un rétro-planning. C'est un planning où tu as une date limite fixée et tu dois essayer de tout planifier avant cette date, en partant du coup de la fin.
10: Alors, ce qui m'a le plus plu, c'était... aller au collège Émile Zola, prendre des photos et on devait reproduire les anciennes photos faites à Émile Zola. Et c'est tout.
18: Alfred Dreyfus, c'est une personne qui a été condamnée parce qu'il a été jugé de trahison, parce qu'on l'a accusé à tort d'avoir donné des informations militaires françaises à l'ennemi allemand. C'était l'accusé parfait. Parce qu'il parlait allemand, pardon. Ce qui veut dire qu'il y avait une facilité de communiquer avec l'ennemi et il était juif. Et surtout qu'à cette époque-là, l'antisémitisme était fort. Donc il a été condamné à perpétuité sur la côte de Guyane, à l'île du Diable, où là-bas les conditions de vie sont déplorables. Il y a la chaleur, la nourriture n'est pas forcément toujours à disposition. Et il y a les maladies tropicales. Après, pendant tout ce temps-là, son frère a continué à le défendre. Il y a des journalistes, plusieurs personnes qui l'ont rejoint, ce qui a donc créé les Dreyfusards. Et après, suite à ça, du coup, il y a eu les contre-Dreyfusards. Ce sont les personnes qui sont contre Dreyfus, qui veut du coup la mort de Dreyfus. Et ensuite, il y a les intellectuels. Ce sont tous ceux qui sont dans... tous ceux qui font les journaux, tout ça. Mais le problème, c'est qu'ils n'ont pas réussi à aboutir parce que l'armée a redonné des preuves secrètes, mais que plus tard, ça avait rendu coup fausse parce qu'il n'y avait rien du tout dedans. Ensuite, par là, dans les Dreyfusards, du coup, il y a Émile Zola qui s'est rejoint. Dans l'Aurore, il a donc écrit un texte qui se nomme « J'accuse ». Où il a donc accusé les capitaines, les gens qui sont antisémites, les anti-Dreyfusards, pour du coup ensuite être condamné aussi. Mais du coup, son but d'avoir publié ça dans le journal, c'était que la population soit au courant. Donc du coup, Dreyfus a été ramené, il a été jugé, on l'a demandé s'il voulait avoir la grâce, mais il a dit non parce qu'il voulait du coup... qu'il soit jugé innocent. Après, du coup, il a été enfermé pendant 10 ans. Il est sorti en 1906. Il a réintégré l'armée. Il a participé à la Première Guerre mondiale. Et il est mort en 1935, je pense, de vieillesse.
1: Bravo.
0: Est-ce que le stage vous a plu ?
15: Oui, le stage m'a plu. Je trouve que cette semaine est passée extrêmement vite comparée aux cours. On a découvert plein de choses. Plutôt dans un domaine que je ne connaissais pas, j'ai pu découvrir des branches de métier. L'association est une association d'art visuel et d'art vivant, mais j'ai pu découvrir le côté administration, le côté graphisme, mise en page. Je trouve que tous les métiers s'assemblent pour pouvoir construire des beaux projets.
10: Alors, ce qui m'a le plus plu, c'était faire les rencontres avec les employés de l'association. Et on a passé des bons moments pendant les midis et les pauses. Et on a appris assez de vocabulaire, comme intellectuel, glottophobie, etc. Et c'est tout.
3: C'était quand on est parti à Zola pour faire les photos de l'ancien Zola et nouveau Zola. Ouais.
18: Moi, je vais rejoindre un peu ce qu'a dit Alicia. Oui, c'était intéressant. On a découvert de nouvelles filières. Par exemple, aussi, on a fait la cartographie de Zola avec des endroits où nous, on avait des anecdotes ou des choses qui s'étaient passées. On a aussi découvert... plus profondément, on va dire, l'affaire Dreyfus, l'histoire du coup de Zola et tout ce qui s'est passé.
4: Moi aussi, ça c'est comme eux, ça m'a plu, je les rejoins sur cela. Et il y a un autre truc qui m'a plu, c'est faire connaissance des personnes qui travaillent ici, les employés et les camarades du collège.
17: Moi, je pense que ce qui m'a plus plu, c'est les sorties. Les sorties qu'on a faites à Émile Zola. Ça m'a permis de découvrir l'histoire et aussi le temps du stage est passé beaucoup trop vite. Et ce qui m'a plu aussi, c'est la découverte aussi des employés et c'est bon.
7: Moi, ce qui m'a le plus, c'est les sorties, le fait d'aller à Zola, parler de l'affaire Dreyfus et tout ça. C'est quelque chose, le domaine de l'association, c'est quelque chose qui peut me plaire. Du coup, j'ai pu en apprendre plus et voilà.
9: Que faites-vous pendant votre stage ?
17: Ce qu'on a fait dans notre stage, on a fait des rédactions de comment on a trouvé le stage, comment on a fait pour trouver le stage et comment les attentes qu'on a eues. Et on a fait aussi une réunion. On a fait aussi la découverte de certains métiers comme... graphiste chargé de communication, la comptabilité et la direction, et voilà.
4: On a noté tout ce qui était important pour le rapport de stage.
15: Tous les jours, à peu près, on résumait nos journées de stage, on écrivait tout ce qu'on faisait et tout ce qu'on a fait donc, cette semaine.
4: On a fait la découverte des témoignages de Yacine et Franck, c'est des personnes du Blood. On est allé au Triangle et... la Cité des Danses, on est allé voir, aller jeter un coup d'œil et après on a fait un petit tour.
15: Au conservatoire.
9: Qu'est-ce que ça vous fait de laisser une trace de votre adolescence pour le futur ?
17: C'est un grand honneur. Ça. Ce qui est bien, c'est que malgré des années après, on va regarder et on verra que c'est nous qui avons fait ça.
7: Je trouve qu'on a quand même de la chance. C'est pas donné à tout le monde de pouvoir faire ça et je trouve ça cool quoi. Voilà.
11: Nouvelle pause musicale sur Canal B dans les ateliers radiophoniques. On va écouter une bonne vieillerie, MC Solar, obsolète.

0: obsolète d'M6 Solar sur Canal B. Retour auprès des élèves de la classe de 4e 1 du collège Émile Zola de Rennes. Yael ont réfléchi à des thèmes en lien avec le projet artistique de l'âge de la tortue et rédigé des textes sur les mots nouveaux qui font bouger notre langue, sur les problématiques qui se posent aux ados, sur la mode, les loisirs, la musique, le numérique et sur les traces qu'elle aimerait laisser.
1: Bonjour, nous sommes Max, Elio et Maalia. Nous devions réfléchir aux préoccupations des adolescents et adolescentes d'aujourd'hui. On a choisi de parler de l'avenir, et plus particulièrement notre avenir proche, comme nos études ou nos futurs métiers. Il y en a plein d'autres, bien sûr, comme l'IA, l'écologie, les réseaux sociaux, etc. D'abord, en tant que quatrième, nous ne sommes plus très loin du brevet des collèges, point important pour aller au lycée et se préparer au bac. En effet, notre inquiétude est alimentée par nos professeurs qui nous répètent sans cesse que nos exercices pourraient se retrouver au brevet et par le fait qu'on ne sait jamais si le brevet sera obligatoire pour le passage au lycée ou non l'année prochaine. Mais le brevet n'est pas notre seule inquiétude.
2: Ensuite, nos problèmes ne se limitent pas au brevet. Il y a une question qui nous préoccupe énormément. Quel lycée choisir, général, technologique ou professionnel? Ce choix nous semble immense alors qu'on a à peine 13 ans. On nous demande déjà de savoir ce que l'on va faire de notre vie alors que la plupart d'entre nous changent d'avis chaque semaine. Et ce n'est pas tout. Une fois au lycée général, il faudra choisir des spécialités dès la première. Si on se trompe, on a l'impression que tout s'effondre et qu'on ne pourra plus rattraper nos erreurs. Nos parents et nos professeurs nous donnent parfois des conseils contradictoires, ce qui ne nous aide pas vraiment à y voir plus clair, et même quand on essaye d'y réfléchir, d'autres questions se posent.
3: Il y a aussi la question des filières et des débouchés. Doit-on choisir ce qu'on aime ou ce qui offre le plus d'emplois? Est-ce qu'une passion peut devenir un vrai métier? Ces questions tournent souvent dans nos têtes, sans que personne ne nous donne vraiment de réponse satisfaisante. Enfin, la pression de la réussite scolaire pèse au quotidien. Les notes, les classements, les appréciations des professeurs, tout semble compter pour notre dossier scolaire et cette course permanente nous épuise parfois. Ce que nous voulons dire, c'est que l'orientation est un vrai défi pour nous. On n'a pas besoin que l'on minimise nos inquiétudes, mais qu'on nous accompagne avec bienveillance pour nous aider à trouver notre chemin, celui qui nous correspond vraiment.
4: Bonjour, nous c'est Kenaya Gayane Orphan. On a décidé de vous parler du système scolaire français car on commence tôt le matin et on finit tard le soir et ainsi de suite. Je pense que nous ne pouvons pas supporter un 8h-17h, ça nous épuise et du coup on est plus concentré en cours et pour certains et certaines c'est la cause de la baisse de leurs notes. Et puis nous n'avons plus de temps pour nous, on doit enchaîner les devoirs après les cours, or certains élèves ont des entraînements sportifs à côté.
5: Le système scolaire français est l'un des plus fatigants qui existent. On nous met la pression, on nous surcharge de travail, il y a les notes, l'avenir, la fatigue. Oui, nous sommes collégiens et collégiennes et nous savons que nous devons travailler pour assurer notre avenir un minimum. Mais nous nous sentons plus collégiens qu'adolescents. Sans oublier que l'on nous met la pression et nous surcharge de travail, il y a les notes aussi.
6: Car dans ce système, on regarde plus les notes que les compétences, alors on nous met la pression sur les notes et sur notre avenir, que ce soit à l'école ou à la maison, nous serons même jugés par rapport à ça, ou parfois même humiliés. Tout cela entraîne de l'anxiété et une très forte envie de ne plus aller en cours jusqu'à la phobie scolaire. Après ce constat, voici quelques idées qui pourraient améliorer ce système scolaire, augmenter le salaire de prof et alléger les emplois du temps.
7: Bonjour, nous sommes Buena Jargal, Chloé, Leila, Ursule, Alon et Gabriel. Notre groupe devait travailler sur le vocabulaire, les mots nouveaux, les expressions des ados d'aujourd'hui. On a identifié plusieurs catégories. Le verlan, l'argot, les abréviations, les acronymes, les inventions et les emprunts.
8: Le verlan, ce sont les mots qu'on dit à l'envers, par exemple, yanche pour chien et encore meuf pour femme.
7: L'argot, alors là, il y a plein de mots utilisés tous les jours, c'est plutôt familier. Une bagnole pour une voiture, une baraque pour une maison, le boulot pour le travail, un truc pour dire une chose, le fric pour l'argent, un bouquin pour un livre, frangin pour frère, mec pour homme.
9: Les abréviations comme une ref, pour une référence, ASCIIP, pour à ce qu'il paraît, CALA, pour calculer, on dira je suis passé près de lui, il m'a pas CALA, ou encore j'ai levé la main, le prof m'a pas CALA, blême, pour problème, SMS, short message system, OK, au calme, bien.
10: Les acronymes, il y a bien sûr les plus connus comme SNCF pour Société Nationale du Chemin de Fer Français, AED pour Assistant ou Assistante d'Éducation, il survient quoi. La STAR pour le Service des Transports en Commun de l'Agglomération Rennaise, mais il y a aussi MDR, Mort de Rire, BG Bogos, BFF ou Baé, Before Only Else. Pour les gens qu'on préfère, nos meilleurs amis, LOL, le S pour le sang de la veine. Les inventions, c'est quand on invente des mots ou des expressions par rapport à une ref. Nous, on a cette expression, le maillot à fatou, il n'y a pas de panneau, bat à la foque. Les emprunts aux entrelangues, aux parleurs des autres régions. Magaté, Roya, un frère en arabe.
11: Quand on se parle entre nous, ça donne, ça dit quoi, ça va, ouais, toi, tu fais quoi, viens, on va en français, vas-y, carré, on mange ensemble.
12: Bonjour, nous sommes Jasmine, Romane, Youssef, Mathéo, Madiba, Kenan, Image.

0: goûts sont les mêmes qu'il y a 30 ans ou 40 ans. En fin de compte, les goûts sont personnels.
1: La nourriture est le symbole de la mode avec les vêtements et la musique. La nourriture de toute origine, asiatique, arabe, africaine ou encore du Moyen-Orient, s'est ajoutée à la cuisine française. Les nouvelles modes concernant la musique sont très peu françaises. Le kebab est turc, le tacos est mexicain, les pizzas sont italiennes, tout comme le tiramisu. Les burgers sont à la base allemands mais sont devenus une spécialité des USA, etc. La nourriture est très importante car c'est l'un des moyens de rassembler les personnes, comme quand on se rejoint entre amis à la fin de semaine et qu'on va manger dans un fast-food. Il y a plusieurs moyens de rassembler les adolescents autour de la nourriture, du sport, de la mode et de la musique.
2: Que pensez-vous des coupes de cheveux des adolescents et adolescentes en 2026? Connaissez-vous les noms des coupes de cheveux? Je vais vous les expliquer. D'abord, les locks sont très connus. C'est une coupe qui est transformée en plusieurs coupes. Ensuite, il y a les curly. C'est les cheveux bouclés définis qui peuvent être longs comme courts. Puis les contours, c'est pour finaliser une coupe de cheveux en rasant autour de la tête. La coupe casquette, c'est les cheveux qui sont avancés comme l'embout de la casquette.
3: Tous les samedis avec ma cousine, nous allons en ville faire du shopping au même endroit et on mange dans le même lieu et toujours le même repas, à Charles de Gaulle. Et pour nous, c'est comme un rituel car nous ne sommes que toutes les deux, toujours à la même heure. Avant, on mangeait peut-être au restaurant, dans les bars à vin. Nous, aujourd'hui, on mange au fast-food, des burgers, des bowls, des tachés grossis, du poulet pané aussi.
4: Que pensez-vous des styles de musique que les ados écoutent? Je vais vous parler de quelques artistes. Attention, ça va être compliqué car la plupart des rappeurs sont concernés par des affaires judiciaires. Alors, il y a Jules qui fait des musiques peut-être que les adultes écoutent. L2B, il fait des musiques clean, genre pas rap, mais calme et apaisante. N&N, ils font des musiques avec une leçon de vie à comprendre. Mais vous voulez savoir pourquoi les jeunes écoutent du rap? C'est une affaire de génération, car c'est le style de musique qu'on aime. Je me reconnais parfois dans les paroles. À la maison, on parle français et turc. Et par exemple, il y a un rappeur qui s'appelle Kavera et il est comme moi, français et turc. Il se mêle ses deux cultures dans ses morceaux. Il mêle aussi ses deux langues, comme dans le morceau à la suite.

0: Moi, je vais vous parler d'un rituel autour de la nourriture qu'on a avec Kenan. On va manger chez Otakos tous les vendredis après les cours avec Kenan. C'est en centre-ville et nous faisons un jeu. C'est le Shifumi, pierre, feuille, ciseaux. Quoi, le principe est simple. Celui qui gagne commence à manger pendant que l'autre doit faire un aller-retour en courant. Et quand il revient, l'autre arrête de manger et on refait un Shifumi.
1: Moi, c'est Jasmine et j'aimerais vous parler de plusieurs sujets. D'abord, l'intelligence artificielle peut être un bon outil pour améliorer la qualité des images, comme celle des vidéos. On peut les rendre ainsi plus jolies, plus réalistes, et ça fait ressortir les couleurs. Ça peut aussi être bien, car par exemple, en ce moment, sur les réseaux sociaux, on voit plein de vidéos qui sont des séries réalisées avec des fruits qui deviennent des personnages. Il y en a sur différents sujets, en voici une. L'île de la Skibidi Tentafruit est divisée en deux parties, le côté des femmes et celui des hommes. Les gens sont en couple et sont venus pour tester la solidité de leur relation. Les femmes et les hommes sont testés par d'autres fruits, dits des fruits démons. Ensuite, leurs compagnons ou leurs compagnes reçoivent une vidéo où on voit qu'ils ou elles sont trompés. Les gens partent alors ou décident de rester pour se venger, comme Banana, un fruit de sexe féminin. Les personnages les plus problématiques dans cette série, ce sont les hommes. Ils n'arrivent pas à contrôler leurs pulsions. La série que je regarde est drôle, il y a des cas brisés, mais d'autres séries peuvent être problématiques car ils sont sexistes et racistes. Mais l'IA peut aussi nous faire croire des choses, comme par exemple lorsqu'on nous montre des images de bombardement en disant que c'est la fin du monde. Certaines personnes peuvent y croire alors que c'est totalement faux.
2: Sinon, j'avais envie de vous parler de mode car aujourd'hui les ados s'habillent en différents styles. Il y a les Zara Drip, c'est tout ce qui est à base de vêtements des marques Zara et Shein, mais il faut signaler que ces marques sont problématiques car elles font travailler des enfants et polluent la planète. Il y a aussi les Meuf

0: du 16, les neuf de U, les Soconi. Auparavant, vous, les plus âgés, à votre époque, on s'habillait en jeans skinny avec des t-shirts colorés. Enfin, dernier sujet dont je voulais parler, c'est qu'il faut dire qu'une adolescence à la campagne n'est pas la même qu'en ville. À la campagne, il y a des centres commerciaux, les villes et les campagnes n'ont pas les mêmes architectures. Et puis, à la campagne, on doit prévoir ses déplacements à l'avance car les trajets ne sont pas les mêmes.
1: Bonjour, nous sommes Laure, Katharina, Simon et Nathanaël. Pour notre groupe, ça a été un peu compliqué car il y avait systématiquement des absents. On s'est souvent retrouvés à trois. Et puis, le sujet ne nous a pas passionnés. On nous a demandé de réfléchir aux traces que nous aimerions laisser.
2: Les collégiens et les collégiennes laissent des traces en dégradant les toilettes et les salles de classe.
3: Mais non, on ne parle pas de ça. On parle de ce que l'on aime et de ce que l'on fait et que les élèves de 2050 pourraient découvrir de nous.
4: Certains trouvent ça ridicule de laisser une trace.
1: J'ai pas envie de laisser de traces. Pourquoi ? Parce que je ne trouve pas ça utile, honnêtement. Les gens ne me connaissent pas et s'en fichent de qui je suis. Je suis ni connue, ni autre chose. Même si c'est pour laisser des traces à mon enfant, j'en ai déjà chez moi. À part ça, j'aime danser et chanter. Et puis, pour pouvoir me concentrer, je dois faire autre chose en même temps, comme du dessin ou écouter de la musique.
2: Moi, j'aime bricoler et jouer aux jeux vidéo.
4: Si on y réfléchit bien, les collégiens et collégiennes de Zola laissent des traces avec tous les dessins qui sont affichés en salle 40. Moi, j'aime dessiner.
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8: Bonjour tout le monde. L'été approche à grands pas et nous avons envie certainement de faire des petites emplettes avec des jolis livres pour amener pourquoi pas en vacances ou même lire tout simplement à la maison. Mais nous les adultes, peut-être on sait déjà plus ou moins ce qu'on a envie de lire. Et nos enfants, qu'est-ce qu'ils pourraient bien lire ? Et ben pour le savoir, j'ai invité Noémie et Jeanne de la librairie Le Fayeur pour nous parler de nos coups de cœur littéraires ou littérature jeunesse.

0: Bonjour Jeanne, bonjour Noémie.
1: Bonjour Juliana.
2: Bonjour.
0: Ça va?
2: Oui, ça va et toi?
0: Oui, très bien. Eh bien, comme je disais tout de suite, l'été approche, c'est peut-être aussi une belle occasion pour venir à la librairie choisir des beaux livres. Et là, vous êtes, vous, dans le rayon jeunesse de la librairie Le Fayeur, dans un endroit où il fait d'ailleurs très bon quand
1: c'est
0: il fait trop chaud.
1: C'est exactement ce que j'allais dire, c'est l'endroit le plus frais de la librairie. Ouais. Voilà, les gens descendent et tout d'un coup, ils sont pris, ils sont là, oh, il fait tellement bon. Et
0: c'est une vraie
1: voilà,
0: cave.
1: Tout à fait, c'est une vraie cave.
2: Donc,
0: Dans ce bâtiment ancien de la rue Saint-Georges, donc c'est magnifique. En plus, là, la librairie en elle-même, elle est en train de fêter son centenaire.
1: Tout à fait. Alors, c'était 2025.
2: 2025, ouais.
1: Voilà, oui. Là, on va vers nos 101 ans.
0: Oui, donc, d'accord. Non, mais d'accord. Mais ça fait un moment quand même que cet événement il s'est mis en place, on a le sentiment de le revivre encore et encore.
1: Ah bah oui, parce que 100 ans, je veux dire, on n'a pas envie de le fêter sur un temps court, c'est un temps long.
0: C'était beau le lapsus, 7 ans,
1: oui.
0: C'est le temps moyen au fond, quoi. Et c'est justement sur cette littérature que nous allons parler. Alors, vous avez choisi des livres, toutes les deux, à peu près pour quel âge ? C'est vraiment bigarré.
2: Ouais, on a vraiment essayé de toucher toutes les tranches d'âge pour le coup. Moi, j'ai plutôt des livres pour les plus jeunes.
1: Noémie, mm-hmm. Moi, j'ai pris un documentaire plus pour les 7-10 ans et un livre plus pour les ados.
0: Très bien. Peut-être qu'on va commencer à la petite échelle avec un livre de tout petit,
2: ouais.
0: Parce que les tout petits, ils ont droit aussi de lire avec leurs parents, peut-être pour la découverte du livre et du son des histoires.
2: Tout à fait. Et là, découverte du son des histoires, mais aussi du toucher.
0: Mmh.
2: Parce que celui que j'ai choisi, que je vais vous présenter en premier, il s'appelle Tout Doux. Il a été écrit et illustré par Emma Giuliani et il est sorti aux éditions des Grandes Personnes. Il porte très bien son nom, Tout Doux, parce que bah justement, il y a la petite histoire, il y a un petit peu de texte, mais surtout, il y a plein de petites matières à toucher. Ça, c'est un format qui plaît très bien pour les tout-tout-petits, donc vraiment à partir de la naissance. Ça fait un super cadeau de naissance, d'ailleurs.
0: Mm-hmm.
2: C'est un livre qui est en leporello, qu'en fait, il se déplie, un petit peu comme un accordéon. Et donc, il y a quatre planches recto-verso, donc on a en tout huit planches. Elles vont chacune présenter un animal, un petit animal, donc il y a le chat, le chien, le lapin. Et ces animaux, ils sont créés à partir de matières qui vont essayer de reproduire le pelage ou les poils des animaux. Donc il y a l'agneau qui est absolument tout doux, la poule un petit peu rugueuse, le merle, etc. Et c'est très graphique, alors Emma Giuliani, elle travaille avec des aplats de couleurs. C'est hyper coloré, hyper pop. Donc je pense que ça peut aussi, pour le coup, plaire à des parents qui sont sensibles à quelque chose d'assez graphique dans les illustrations. Et c'est absolument adorable, c'est tout mignon. Il y a un petit peu de relief aussi dans les illustrations. Et ce côté livre à déplier, les enfants adorent parce qu'on peut vraiment les entourer un petit peu de ça. Donc c'est vraiment une autre façon de lire, finalement. On mobilise un autre sens, le toucher, ce côté transmission aussi, c'est tout, tout mignon.
0: Si j'ai bien compris, ce livre qui d'ailleurs vient dans un bel emballage, là,
2: oui,
0: hein,
2: en plus c'est très bon,
0: tout doux, ce livre, il intéresse à la fois pour le toucher, donc on va pouvoir glisser la main des tout
2: c'est
0: petits,
2: ça.
0: Mais il y a aussi un peu de texte.
2: Il y a un tout petit peu de texte, alors on dit tout doux, le chat ronronne en se réchauffant. Ouais, c'est vraiment pour habituer l'enfant aux premières petites histoires, si on peut dire, tout doux, le lapin court tout le temps.
0: Uh-huh.
2: Ouais, c'est vraiment une petite phrase par animal, ouais, pour ponctuer un petit peu ces petites matières aussi. Rien de très long. De toute façon, pour les tout-petits, il ne faut pas faire trop long. Et oui, vraiment, de 0 à 2-3 ans, pour le coup.
0: Mm-hmm. Et après, on le garde, quoi. Hein.
1: Bah, c'est ce que j'allais dire, ça donne envie de l'exposer. Parce que Emma Giuliani, elle a vraiment un trait très graphique. On a envie de le déplier sur l'étagère et de le laisser en exposition, même quand notre enfant il a grandi.
0: C'est vrai, dans la chambre de l'enfant.
1: J'ai envie de dire,
0: déjà,
1: même si on n'a pas d'enfant.
0: Même si on n'a pas d'enfant. Si on connaît des enfants ou des gens qui ont un enfant ou qui vont avoir un enfant, pourquoi pas. En termes de couleurs, c'est assez doux, mais c'est très coloré quand même. Hein.
2: Ouais, c'est très coloré. Hein. Ouais. C'est vraiment des aplats de couleurs un peu primaires, presque très. Ouais, doux et en même temps un peu pétant, en fait,
0: oui.
2: Il y a quelque chose d'assez ambivalent, mais qui est hyper intéressant dans la construction. Oui.
0: C'est chouette parce que voilà, ça va attirer l'œil, ça va donner l'opportunité de tester, se toucher, et ça va faire des sons avec ces petites phrases toutes mignonnes. Moi, je pense que c'est un livre qui pourrait aussi inciter les parents à l'utiliser avec leurs petits pour la sieste.
2: C'est un peu...
0: Bah,
2: il attire. Hein, quand, oui. Moi, quand je l'ai vu sur les étagères, je me suis ruée dessus. Je suis allée toucher.
0: Et donc, rappelons le nom de l'autrice.
2: Alors, c'est Emma Giuliani qui l'a sortie aux éditions des Grandes Personnes. Ouais, mm-hmm. Une grande habituée de cette maison. Elle a fait pas mal de choses chez eux. Toujours un petit peu dans ce style très graphique, mais dans des formats très différents. Donc, pour le coup, on peut trouver son bonheur un petit peu partout dans la collection.
0: Et c'est récent ?
2: Et bien de sortir.
0: Ah oui, ouais, donc super.
2: Vient d'arriver sur les tables de librairie.
0: Et ben voilà, grande nouveauté. Oui. On va peut-être faire un saut d'âge avec toi, Noémie.
1: Un saut chez les plus grands.
0: Oui.
1: Ouais, j'ai pris un documentaire qui, bah, pareil, est tout récent parce qu'il est sorti fin avril, d'une collection que j'adore qui s'appelle Histoire 2 aux éditions Kilowatt. Et là, le nouvel opus, c'est Histoire de dormir. Et en fait, c'est une collection qui invite les enfants à creuser un peu et à découvrir une pratique qu'on fait tous les jours. Donc là, c'est dormir.
0: Ouais, c'est vrai.
1: Voilà. Un tiers de notre temps.
0: Je souhaite,
1: de notre
0: en
1: vie.
0: Tout cas. Je souhaite à celles et ceux qui nous écoutent de dormir de temps en temps. Ouais, clairement.
1: Et on dort un tiers de notre vie. Hein, donc c'est voilà, quelque chose qu'on fait beaucoup. Et donc, on va explorer ce sujet-là à travers les époques, les continents, c'est-à-dire comment on dort ailleurs dans le monde, on dort depuis toujours, mais est-ce qu'on dort toujours pareil ? Est-ce qu'on a toujours eu des lits ? Les coussins, ça date de quand ? Pourquoi dans certains endroits on va dormir au sol ? Plein d'explications autour du sommeil. Et donc c'est vraiment un documentaire pour les primaires 7-8 ans, et j'ai envie de dire même début de collège, parce que même moi en tout cas en tant qu'adulte j'ai appris plein de choses. Donc j'ai envie de dire, est-ce qu'on a besoin de mettre une limite d'âge ?
0: Non, peut-être pas. Mais c'est ça aussi la magie de Rayon Jeunesse. C'est que peut-être dans un premier temps, on vient en pensant faire plaisir à un enfant, mais finalement, se fait aussi pas mal plaisir quand on est adulte. Bah oui, et puis les histoires, parfois, les histoires dont les livres jeunesse, elles sont tout aussi merveilleuses.
1: Ah, elles peuvent totalement parler aux adultes. Et puis souvent, moi, je dis, j'ai jamais autant appris de choses qu'en lisant des documentaires jeunesse.
2: Oui, je suis d'accord.
0: Ah oui.
2: Ouais.
0: Oui, parce que c'est vrai que ça vient balayer, comment dirais-je là, comment tu es en train de raconter. Ça illustre très, très bien. Qu'est-ce que c'est que ce sommeil de dormir et comment on peut dormir différemment selon la culture peut-être, Noémie ?
1: Tout à fait. Puis à travers l'histoire, par exemple, ils expliquent que pendant longtemps, on craignait de dormir tout allongé. On dormait plutôt assis, parce que être allongé, c'était être mort, quoi.
0: Ouais.
1: Donc c'était un peu quelque chose. On préférait dormir assis, donc on avait des lits plus petits, on serait aussi avec des coussins.
0: Ouais.
1: Ça raconte aussi comment, par exemple, dans les steppes, les guerriers avaient des techniques pour dormir et chevaucher en même temps, pas de perte de temps. Il y a aussi plein d'explications sur le fait de dormir dans un lit, des civilisations, les cultures où encore aujourd'hui on peut dormir plutôt au sol, sur les bienfaits de la sieste.
0: On en parlait tout à l'heure.
1: Ça, c'est très intéressant.
0: Absolument, oui, clairement. Et d'ailleurs, peut-être pour les enfants qui rechignent à aller dormir, qui souhaitent rester réveillés, qui ne veulent pas faire la sieste, c'est une bonne chose de découvrir, par exemple, qu'il y a une aventure derrière le sommeil.
1: Oui, puis alors en plus, il y a une partie un peu scientifique. Ça explique aussi que dormir, c'est important pour plein de choses. Et qu'est-ce qui se passe dans notre cerveau, à quel point le sommeil est important. Et il y a même des exemples qui sont donnés sur des scientifiques qui avaient mis des techniques au point pour se réveiller pile au bon moment, pour profiter de tout ce que leur imagination avait produit pendant leur sommeil. Vraiment, donc là... on quitte la sieste repos, c'est la sieste un peu plus productive pour après exploiter ses idées et créer des choses, penser des choses. Donc pour le coup, on montre que dormir, c'est hyper important pour le corps, pour les êtres humains.
0: Et est-ce que c'est un livre relativement dense finalement ? Comment elle est ? Il y a beaucoup d'illustrations.
1: Alors
0: c'est
1: tout
0: beau.
1: À fait. Donc en fait, elles sont deux aux commandes. C'est Cécile Benoît et c'est Marion Briand pour les illustrations. Et en effet, chaque double page est illustrée. Ce que j'aime bien, c'est que c'est un documentaire où on apprend plein de choses, mais on ne va pas noyer de texte, ce qui peut être parfois un peu indigeste pour les.
0: Donc
1: les
0: on va à l'essentiel.
1: Exactement. Chaque double page, tu as un thème. et des petites explications claires. On va droit au but et on donne des informations. Mais ouais, c'est tout illustré.
0: Le dessin, il est vraiment top. Hein.
1: Ouais, moi j'adore aussi. Donc chaque, il y a plusieurs tomes. Enfin, c'est pas vraiment des tomes puisque c'est chaque fois des personnes différentes qui les font, mais il y a plusieurs
0: thèmes.
1: C'est
0: une série, peut-être.
1: Exactement. Uh-huh. Et chaque fois, c'est une illustratrice différente qui est aux commandes. Et là, j'avoue que sur celui-là, j'ai eu et un coup de cœur pour le thème et un coup de cœur pour l'illustration.
0: Donc, paru cette année sur les éditions
1: oui.
0: Kilowatt.
1: Exactement, paru cette année. Mais si on veut, on peut aller sur les anciens titres puisqu'ils ont fait une histoire de se laver. comment on se lave
3: ou s'en lave pas peut-être
1: voilà, à travers les époques, les pays, comment on s'habille, oui. Histoire de s'habiller, histoire de se loger. Mm-hmm. Ça aussi, hyper intéressant.
0: Waouh. Ah ouais. Peut-être des cabanes un peu.
1: Ouais.
0: Et peut-être des cabanes dans la plage, peut-être des cabanes pour l'été. En tout cas, nous sommes en train de découvrir un petit peu qu'est-ce qui se passe en ce moment au niveau de la littérature jeunesse pour vos livres d'été avec Jeanne et Noémie de la librairie Le Fayeur.

0: Vous êtes sur Canal B, c'est l'émission Le Nombril de Vénus. Aujourd'hui, nous sommes en train de parler littérature jeunesse avec Jeanne et Noémie de la librairie Le Fayeur. Elles ont fait une sélection qui ne doit pas être simple quand même, hein, les filles, parce que quand vous êtes là dans votre cave avec tous ces livres autour, comment fait-on pour choisir?
1: Ah, c'est un enfer, hein.
0: Oui, ça doit être un enfer.
1: C'est une belle chose.
2: Ouais. On a beaucoup changé d'avis.
0: Oui. C'est vrai?
2: Oui, alors je présente celui-là. Non, finalement, celui-là. Tu prends celui-là, si tu prends celui-là, je prends celui-là. Non, et voilà. Donc, ça s'est vraiment fait un peu à la dernière minute, mais je crois qu'entre le début, on a commencé à réfléchir et la décision finale, on a dû changer 5-6 fois.
1: Oui.
0: Quand même.
2: Ouais.
0: Parce que vous avez l'œil qui glisse sur un ouvrage, peut-être, et vous vous dites ah mince, ouais, c'est peut-être plutôt celui-là.
2: Il y a plein de coups de cœur, donc c'est toujours dur d'arbitrer entre eux, quoi. Et puis on ne peut pas tous les amener et te prendre en otage et prendre les auditeurs et auditrices en otage en disant une heure non-stop de livre jeunesse.
0: Absolument, déjà que Le Nombril de Vénus fait 30 minutes. Là, pour le coup, c'est sûr qu'on allait empiéter chez quelqu'un. Je ne sais pas qui, mais certainement chez quelqu'un. Nous allons continuer avec toi, Jeanne.
1: Oui.
0: Une deuxième petite pépite pour les enfants plus petits.
1: Alors, pour les enfants un peu plus grands que ce que j'ai présenté tout à l'heure,
0: ouais,
1: mais plus petits que Noémie, là, on est plutôt sur du maternel début de primaire. C'est un album qui s'appelle « Un abri pour la nuit ». Il a été écrit et illustré par Thibaut Rassa. Il est sorti aux éditions Biscotto. « Un abri pour la nuit », c'est un album qui m'a tellement touchée. Je ne m'attendais pas du tout à trouver ce contenu à l'intérieur, que ce soit en termes d'illustration ou en termes de texte. Mais j'ai été très agréablement surprise. Un abri pour la nuit, on y suit l'aventure d'un chien. Alors c'est raconté par un chien, un grand chien, qui vit à côté d'une maison très graphique, elle aussi. Et en fait, Thibaut Rassa, c'est un ancien architecte. Enfin, je crois qu'il navigue un petit peu entre ses missions d'illustration et son travail d'architecte. Et ça se sent vraiment dans ses illustrations. Il y a quelque chose de très graphique. Il utilise beaucoup les lignes droites. C'est assez fou. Et donc, on suit ce chien à côté de cette maison d'architecte qui va rencontrer, au début de son aventure, un tout petit bonhomme, un tout petit être humain. Et cet être humain lui dit, écoute, j'ai envie d'aller dans la grande forêt, la très grande forêt, mais mes jambes sont minuscules, je vais mettre un temps fou à y aller. Et ils vont décider donc de cheminer ensemble, puisque le chien va aller beaucoup plus vite. Et on suit comment leur relation va évoluer sur cette route, qui elle aussi, à mesure qu'on avance, va évoluer finalement. Et ce qui est très beau, c'est qu'on découvre un petit peu la routine qui s'installe entre eux, les petits gestes qu'ils vont mettre en place, comment leur amitié, leur relation va évoluer, c'est absolument adorable. Mais ce qui est d'autant plus intéressant, c'est qu'en fait, les rapports vont un petit peu s'inverser. À mesure qu'on avance, l'enfant va grandir, et à côté, le chien, lui, va rapetisser.
0: Mmh.
1: C'est absolument, absolument adorable, très beau.
0: Du temps qui passe.
1: Exactement. Ah, en fait, ce qui est super, je trouve, avec cet album, c'est qu'on peut y voir plein de choses. Effectivement, moi, j'y ai vu le temps qui passe, cette avancée vers quelque chose, grandir, mûrir, etc. Mais en fait, on peut aussi y voir tellement d'autres choses. Cette relation qui se crée, le souvenir, la quête aussi. Parce que, je vous raconte pas tout, il faut vraiment lire cet album et le découvrir de bout en bout par soi-même. Mais il y a quelque chose d'un petit peu doux-amer parfois aussi, d'un petit peu mélancolique. Donc, parfois, je trouve que c'est aussi ça qui fait la beauté d'un texte. Je trouve qu'il y a c'est une émotion qui est absolument saisissante. Et c'est vrai que dans cet album, on peut vraiment y voir un peu ce qu'on veut.
0: Et on sent bien de ce que tu viens de dire que les couleurs accompagnent cette atmosphère parfaitement bien.
1: Exactement, il y a quelque chose d'un petit peu orageux, d'un peu doux, sombre, étrange aussi.
0: Étrange.
1: On se rend compte qu'il y a une grosse tempête qui va arriver.
0: Exactement,
1: on a un sentiment. Donc l'album s'appelle Un abri pour la nuit. Qu'est-ce que ça va être l'abri? Est-ce que ça va être un vrai abri? Est-ce que l'abri c'est autre chose? C'est leur relation? C'est ce chien qui va apporter, qui va protéger cet enfant? Ouais, vraiment. C'est un album qui laisse place à beaucoup d'interprétations et c'est ça qui est, je trouve, toujours saisissant en littérature jeunesse, c'est qu'on peut vraiment y mettre plein de choses, y voir plein de choses. Et celui-ci, pour le coup, m'a vraiment... il m'a vraiment touchée, vraiment émue. En plus, ça parle de chien.
0: Quand on aime les chiens, c'est sûr. C'est pas moi qui va dire le contraire. parlais tout à l'heure, qui est l'auteur d'architecte. Oui. Et c'est vrai aussi qu'il y a quelque chose de rassurant quand tu étais en train de tourner les pages du livre pour nous montrer. Mm-hmm. Ça parle aussi d'un lieu, peut-être d'un lieu à soi, non ? D'un
1: oui,
0: lieu de.
1: C'est ça aussi. Exactement. Ouais, parce qu'on essaye aussi, à un moment, quand la tempête gronde, de retourner, de retrouver cette maison d'architecte. Donc effectivement, l'abri, c'est peut-être ça aussi. Mm-hmm. Et ce qui est, je trouve, assez fou dans les illustrations de Thibaut Rassa, c'est que finalement, l'album se déroule en pleine nature. Les 90% de l'album se déroule en pleine nature. Et lui, il a quelque chose de très, très graphique. Il arrive à rendre compte d'une nature sauvage, presque déchaînée, avec des lignes très verticales,
0: très, marquées,
1: très franches.
0: Ouais, ouais, ouais.
1: Et ça fonctionne incroyablement bien. Et ça, c'est quand même un talent assez, assez dingue, je trouve.
0: Oui, j'acquiesce. Ouais. C'est vraiment très, très beau. Et je vois, Noémie, tu es tout aussi enthousiaste.
2: Ah oui, je trouve qu'il est magnifique. Alors que moi, en plus, je suis dans la team chat. Je ne suis pas la team chien de la librairie. Oui. Mais non, il est magnifique autant graphiquement que par rapport au texte, qui est vraiment très, très beau, très poétique.
1: Mm-hmm. Hein. Ouais, très, très
0: mais est-ce beau. Qu'on aurait pu faire ce livre avec un chat? Je ne sais pas.
1: Jamais de la vie.
2: Je ne suis pas d'accord. On peut faire une émission full livre de chat.
0: D'accord, ouais.
2: Je
0: ne
2: sais pas si tu te souviens, j'avais présenté un petit livre, l'histoire de mots, un petit chat coréen adorable.
0: Oui.
2: Je pense qu'il peut être ex aequo avec un abri pour la nuit.
0: Bon, tout le monde n'est pas spécialement d'accord sur ce plateau, mais enfin. Ce qui compte, c'est de se faire plaisir avec ce livre merveilleux. Merci encore, Jeanne.
1: Merci.
0: Et toi, Noémie, on va partir avec une femme délicieuse qui s'appelle Marie Plavenko.
2: Tout à fait, Marie Pavlenko, qui est autrice, poétesse, qui écrit pour les grands, pour les ados, pour les adultes, pour les petits, de la poésie, des romans, de la BD.
0: Oh, les livres albums. Adultes sont géniaux.
2: Oh, tous ces livres sont magnifiques. C'est une autrice qu'on adore à la librairie. Enfin, voilà, dans les différents rayons de la librairie, on aime la défendre. Et là, c'est son nouveau roman.
0: Et en plus, vous avez vraiment de la chance parce qu'elle va venir.
2: Oui, tout à fait. Elle vient en rencontre mercredi 3 juin à 19h à la librairie, donc pour parler de ce nouveau livre À toi quand la nuit vient, qui est donc pour le coup là un roman ado young adulte qui est une dystopie. Donc bon voilà, c'est un roman du coup assez intense mais magnifique. Je trouve qu'elle a toujours une écriture très très romanesque, très, enfin qui prend un peu aux tripes dans tous ses romans.
0: Oui. Elle sait nous garder avec elle.
2: Tout à fait.
0: Et c'est pas spécialement un thriller, mais c'est sa façon d'écrire qui fait que elle nous amène jusqu'au bout de quelque chose. Donc il faut attendre vraiment.
2: Oui. Moi je dis toujours qu'elle a une écriture qui happe vraiment très rapidement. Et donc dans celui-là, dans cette dystopie, on est dans un futur qui fait pas très envie, avec un réchauffement climatique. Et donc pour le coup, on quitte la canicule qu'on connaît. Là, on est dans un quotidien où on souffre parce qu'il fait 50 degrés quasiment tout le temps, on suffoque, il y a quasi plus de pluie, il y a plein de choses qui ont disparu. Et en même temps, à côté de cette dystopie écologique, on est aussi dans une France où politiquement, on est passé à l'extrême droite depuis des années, que le pays s'est petit à petit fascisé, avec beaucoup d'interdits, une grosse répression, des contrôles. Et on suit ça à travers l'histoire d'une lycéenne qui s'appelle Jane. Jane, elle attend, elle a envie d'autre chose. Elle attend que cette adolescence se passe dans cet endroit, ce monde, cette époque qui ne fait pas trop rêver. Et elle n'est pas d'accord avec tout ce qu'elle voit, tout ce qu'elle vit, mais elle a tendance quand même un peu à baisser la tête parce qu'elle ne sait pas trop quoi faire.
0: Comment faire.
2: Exactement. Et elle va avoir... Alors, il y a une rencontre avec un nouveau qui arrive dans son lycée. Il y a aussi des amitiés qu'elle va tisser qui vont petit à petit l'amener à se questionner et à pousser cette envie de résister, à comprendre que des fois, on n'a plus envie de subir. Il faut trouver quelque chose. Et tout ce qui est beau dans ce livre, justement, je trouve qu'il y a ce côté engagé, mais ça fait surtout la part belle à l'espérance et au pouvoir du collectif. Comment, seul, on a l'impression que rien ne peut bouger, qu'on peut rien faire, mais à plusieurs, quand on tisse des liens, quand on tisse des choses, quand on transmet des choses, ben, il peut se passer quelque chose.
0: Donc il y a quelque chose d'un peu anxiogène au départ, mais ça va vers la lumière et l'espoir, si j'ose dire.
2: Alors en tout cas, ça montre qu'on peut, qu'on peut tisser des choses collectivement, qu'on peut changer le narratif.
0: Ouais, parce que Plavenko, elle ne cherche pas forcément à une fin heureuse dans chacun de ses livres, mais elle peut tendre quand même, j'imagine, surtout dans cette littérature plus axée jeunesse, à faire quelque chose de soft en soi, non ?
2: Alors, oui et non, parce que je trouve qu'elle édulcore pas du tout à cette société dystopique. Et je trouve que ce qui est assez glaçant, c'est qu'elle n'est pas partie, comme dans certaines dystopies qu'on peut avoir, je pense, aux plus connues, hein, genre Hunger Games, dans des choses où on a l'impression que ça n'arrivera jamais. Là, c'est presque trop proche de nous et on se dit « Ah, il manque pas grand-chose pour que ça dérape
0: oui. ».
2: Donc ça la rend très crédible, cette France qu'elle nous dépeint. Et en même temps, je trouve que oui, elle montre comment... Ce que je trouve fort, c'est ça, c'est les liens qui vont... Alors il y a un lien, évidemment, il y a une romance, elle va tomber amoureuse. Donc il y a ce lien amoureux, mais il y a aussi les autres liens, les liens transgénérationnels. Il y a toute une partie où on découvre aussi, elle a été élevée par une grand-mère qui a tissé, donné des choses. Il y a des personnes... adultes qui essayent de changer aussi tout ça. Il y a les liens d'amitié et comment on peut ne pas toujours être d'accord, mais comment on peut ensemble quand même essayer d'avancer et de changer les choses. Donc oui, dans ce côté-là, moi je trouve que ça donne quand même beaucoup d'espoir et ça montre qu'on peut reprendre les choses en main, peut-être pas tout seul, mais qu'à plusieurs, on est fort, quoi, on est plus fort.
0: Voilà, parce qu'in fine, peut-être qu'on veut juste la même chose.
2: Exactement.
0: Hein, c'est vivre dans un monde...
2: Un pays où on peut...
0: Supportable.
2: Supportable, exactement. Où on peut respirer, où on peut vivre, tout simplement.
0: C'est formidable. Donc, c'est quand même un livre pour lire l'été à la plage.
2: Oui.
0: Ouais.
2: Parce que Marie Pavlenko, c'est toujours une bonne idée.
0: C'est vrai.
2: Voilà. Tous ces romans, vraiment, allez-y, les yeux fermés.
0: Mais je suis tellement d'accord avec toi, c'est un truc de fou, quoi.
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0: la fin de l'émission, les filles, j'ai déjà envie que vous reveniez.
1: Nous voir c'est quand ici. Tu veux. Quand
0: ben,
1: tu veux.
0: Ben, c'est formidable parce qu'il faut parler de littérature aussi pour les plus jeunes.
1: Tout
0: on est d'accord. Hein.
1: Il faut
0: tout
1: faire lire
0: de
1: les petits, les moyens, les grands.
0: Ouais. Tout le monde.
1: Voilà, tout le monde délivre.
0: Alors, tout le monde délivre à la main, tout le monde a profité. Donc, notamment en ce moment, à cette période où vous allez avoir un peu plus de temps, hein, puisque les vacances scolaires approchent à grands pas. Donc, faites les bons choix et faites-vous plaisir surtout. Merci beaucoup, les filles.
2: Merci.
0: À bientôt.
2: À bientôt.
0: À
2: bientôt.
0: Et vous qui nous écoutez, bon, bah, très bon week-end à vous. À très bientôt. Allez, bisous. Bye.

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0: Hello, hello les amis.
1: Well, well, well, monsieur Francky Lamouche, tu es sur le 94 MHz sur Canal B, la radio curieuse. On va démarrer Blue Sheet par un petit sampleur qui est sorti.
0: Voilà.
1: Après 7 ans d'absence, le sampleur Beast est de retour avec les scuds de l'année passée, les derniers, du moins les tout derniers. On a été dans l'ordre chronologique des choses. Et puis toutes les nouveautés que vous avez pu entendre, les Movie Star Junkies, toutes ces choses-là, et tous les disques à venir, genre Public House, Where Jimmy, tout ça. Et d'ailleurs, on va démarrer par Public House. L'album sort le 12, ça devait sortir le 28, il y a un peu de retard, mais ça vaut vraiment le coup d'attendre. Merci à tous ceux qui ont précommandé la version Splatter. Et pour les autres, il faudra se contenter d'une version classique, noire, qu'on attend, c'est ce qui arrive hein, toujours. On est lésés.
0: Exactement.
1: Donc exactement. C'est le bon moment encore, il reste encore quelques splatters pour les commander. Et on va s'écouter le titre, Francky.
0: Five Hours.
1: Ah voilà, t'as sûr du mal avec
0: on
1: ça.
0: On l'a déjà mis la semaine dernière dans celui-là.
1: Ouais, mais on le remet aujourd'hui.
0: Ah super.
1: Et je crois bien que l'autre aussi, parce que comme j'ai pas les podcasts, je peux pas voir ce qui s'est passé la semaine dernière.
0: Ah,
1: et du coup, comment ça m'arrive de passer la même chose.
0: Ok, je comprends.
1: Ok. You understand?
0: I understand.
1: Ok.
0: Allez, c'est parti, go.
1: Allez, allez.

0: Ah bah dis donc. Where is Jimmy avec le morceau Kick in the Head.
1: Un bon coup dans la tête, un coup de latte dans la tête.
0: Exactly, donc toujours tiré du sampler Beast. Donc en fait, il y a pas de numéro, c'est le combien ça?
1: Ah bah ça c'est la bonne question.
0: Ouais, il faudrait les compter.
1: Ouais.
0: T'as bien le dixième maintenant?
1: Je ne sais pas, écoute comment on a démarré tard, je pense que non pas le dixième mais peut-être le 7, 8 ou 9e.
0: Ouais, faut aller compter.
1: Ouais, c'est il y a un mec qui me disait l'autre fois, tu vois quand ça fait 7 ans que t'as pas sorti un truc, il me dit quand il réécoutait les trucs, ça marque toujours une période. Ouais. Tu vois, c'est à peu près tous les concerts qu'on a fait ici ou les machins qu'on a vus à Binic, et c'est vrai que c'est comme un bel album photo.
0: Ouais, c'est
1: bon. Et ça, se profiter. Alors pour en profiter, c'est simple. Il y a mercredi prochain, c'est la grosse soirée Beast. La température descend, mais à l'intérieur, ça va remonter un peu. Avec donc Top Left Club, Screensaver et Ayer Carlson. Et bien, avec une petite entrée, vous récupérez un CD gratos. C'est
0: exactly.
1: Ça.
0: Exactly.
1: Et donc on enchaîne avec Dion Lunadon.
0: Ouais, avec le morceau Dead or Alive.
1: Alors pour la petite histoire, comment le Public House, le Where is Jimmy, le Dion Lunadon vont sortir le même jour, c'est-à-dire dans le 12 juin, dans à peu près 10 jours. Tous ces disques seront dispo. Alors prenez vos vélos, mettez, chaussez vos crampons. Vous pourrez toujours passer à la boutique. Ils seront en vente également sur le site Beast Records. En attendant, on s'écoute Dion Lunadon avec Frankie.
0: Avec. Je viens de le dire pourtant, Dead or Alive.
1: Oh, excuse me. Allez. Don't listen to you.
0: Allez, go.
1: Go.

0: Les Top Life Club avec le morceau Demons, donc c'est pour annoncer la date du mercredi prochain, c'est ça?
1: C'est mercredi prochain, ouais.
0: La date donc Dead with the Beast, ça sera donc, j'oublie toujours le nom là, c'est l'ancien 4 bis.
1: L'ancien 4 bis, 406, c'est quoi la place? La place où il y a le Cinoche, hein, là où on est d'ailleurs en ce moment.
0: Oui, exactement. Bon, 4 bis là, je sais pas quoi, c'est dans les bâtiments de...
1: C'est le 406 que ça s'appelle maintenant, c'est ça?
0: Ah, j'en sais rien, je comprends
1: rien. Il y a l'affiche.
0: Bon, il y a l'affiche, mais il n'y a rien de marqué dessus ici. Tu vas lire là?
2: Ouais. Je vais te le dire, c'est le 360.
0: Ah, c'est le 360, donc ça n'a absolument rien à voir. Le 406, ça c'est une bagnole. Donc ça sera donc avec Top Life Club, il y aura Screensaver et Or Carlson. D'ailleurs, bah, on enchaîne avec Screensaver.
1: Screensaver de Melbourne est comment chaudement recommandé par les Six Footiques, par Gentle Ben, qui pour eux c'est un groupe hors norme. Et bah, Screensaver, je te le disais hors antenne, en fait la chanteuse, je l'avais fait jouer avec la Sobiste à l'époque du sympa. Alors ça ne nous rajeunit pas.
0: Alors, c'est 20 ans.
1: C'était vraiment une gamine qui jouait dans un groupe qui s'appelait Bad Vision. Et c'était un pur groupe. Et t'avais un gratteux qui avait une guitare semblante à une Flying V, mais le tout équipé en 12 cordes. Ce qui donnait un son vraiment très particulier, ouais, à ce groupe-là, surtout quand t'as pas de deuxième guitare. Et j'en avais gardé un excellent souvenir. Donc venez nombreux, Screensaver recommandé par les Six Footics. Vous allez en prendre plein les mirettes avec les Top Left Club, les foufou de Top Left Club. Et ça, c'est mercredi au 360, l'ex 4 bis, voilà, on y arrive, on y arrive.
0: Clean Saver, on a choisi le morceau Clean Current.
1: Alright.
0: Si ça veut bien partir.
1: Ça va partir.

0: pour Carlson avec le morceau Ideology, pardon.
1: Une petite douceur pour démarrer la matinée. On enchaîne avec
0: Boris Black.
1: Et ouais, parce que ça fait longtemps qu'on l'a pas passé. Et en plus, il se retrouve lui aussi sur la compile, sur le sampler, pardon, Beast Records. On va s'écouter.
0: Exactly. Et on a choisi le morceau Good Read.
1: Yes.
0: C'est tout ce que t'as à dire.
1: Ouais. Et des fois, faut savoir fermer sa gueule.
0: Et bah, c'est parti. Go.
1: Okay.

0: Une nouveauté surprenante, même si tout le monde a reconnu la voix de Tex Perkins. Donc c'est Tex Perkins en solo, ça vient de sortir.
1: Ouais, c'est un truc comme un album électronique où il y a pas mal de morceaux, même qui chantent pas, ambiante. Il avait déjà fait ça il y a des années, hein. Ça a toujours été un précurseur pour les gens qui pensent que c'est juste un chanteur de blues, de garage ou carrément de trucs un peu à la Cool Seed, ce genre de choses. Non, ça a toujours été quelqu'un de curieux qui sait à peu près tout faire. Et là, c'est retour au bricolage électronique avec la reprise des Beasts, hein, Art for You. Un truc vraiment intéressant et surtout un peu un côté ovni. Et puis comme tu le disais, ça nous rappelle les boîtes à rythme de Ben Bunker. C'est exactement le même son.
0: Ouais, c'est le même
1: tu crois qu'il aurait un petit peu...
0: Non, il a pas. Pas du tout. Par contre, ça c'est la reprise donc des Beasts en bonbon, bien sûr, Art for You. Mais les autres morceaux, c'est des compos, non? C'est des nouveautés.
1: Que des nouveautés, que des compos.
0: Il fait tout là-dessus, j'ai l'impression. C'est lui tout seul. Hein.
1: Ouais, c'est vraiment tout seul. Il y a des choses intéressantes, d'autres trucs.
0: C'est intéressant. Hein.
1: Ouais, t'as des trucs qui sont plus basés sur des trucs ambiantes et toi avec une touche expérimentale. C'est moins ma cam, mais il y a des morceaux qui sont vraiment hyper intéressants, qui sont dans ce genre-là, tu vois. Des morceaux un peu lents, un peu tendus, comme ça. Enfin bref, du bon boulot. Je sais pas si ça va sortir en vinyle ou pas.
0: Pour l'instant, c'est que téléchargeable.
1: C'est que du flac, comme on dit, tu vois, du flac.
0: Voilà, du dématérialisé sur Bandcamp.
1: Exactement.
0: Mettez Bandcamp Tex Perkins et vous avez accès. On enchaîne avec une vieillerie Sonic Rendez-vous Band.
1: Ouais, parce que le troisième album d'Hydromatix vient de sortir en vinyle. Donc c'est la première fois qu'il est sorti en vinyle, vu que c'était un CD, c'était la fin du groupe. Merde, comment Nicky Royal n'était plus là, il était plus si royal que ça, et il avait été remplacé par Ken Steadman, le mec des Celibate Rifles. Mais juste avant ça, il avait un groupe qui s'appelait les Rationals dans la fin des années 60, considéré comme un des meilleurs chanteurs de Détroit, où tout le monde a voulu se les arracher quand Iggy était en hôpital psychiatrique pendant un bon moment. Et bien, il a été la fin du MC5 et la fin des Stooges s'est soldée avec un groupe culte, mythique, avec surtout un morceau, c'est Sonic Rendez-vous Band.
0: Ouais. Avec le morceau City Slang, qui a été repris par Helicopter d'ailleurs.
1: Repris par énormément de gens. Là-dedans, on retrouve Scott Ashton, Thompson, des MC5 à la basse, enfin bref, c'était le groupe, le super band légendaire avec le super chanteur qui est Scott Morgan. C'est vrai qu'on l'a passé en soirée, qu'on a pu guincher là-dessus.
0: Exactement.
1: On a bouffé des quiches Lorraine,
0: nos genoux s'en souviennent.
1: Ouais.
0: Hein, les pas de danse.
1: La danse du Dorifort notamment.
0: Ouais, en diablé.
1: Ouais.
0: Ouais. Donc là, c'est le petit 45 tours, Sonic Rendez-vous Band avec le morceau City Slang.
1: Et ouais, on va s'écouter ça. C'est une petite vieillerie qui fait toujours du bien.

0: Le troisième album des Dramatics qui était sorti à l'époque quand c'était.
1: Exactement. Ouais, dans la belle allemand, il me semble.
0: Ouais, le titre du.
1: Avec une pochette, avec un bon arrière-goût de Ramblin' Rose du MC5 sur ce morceau. Mais oui, donc un beau disque sorti par Bang avec des inserts, un insert, qu'on voit toutes leurs bobines dessus. C'était le début des années 2000, je crois que sorti en 2003.
0: Ouais, qui s'appelait The Earth is Shaking. Et ouais, c'était jamais sorti en vinyle.
1: Le titre s'appelle le même nom d'ailleurs, je crois, Earth is Shaking.
2: Ouais, c'est ça.
1: Et donc, ouais, ça nous rappelle, nous, hein, plein de bonnes choses, quand les grosses guitares sont arrivées, bousculant un peu la scène garage de l'époque, que ça fait pip, pip, pip, pip, pip, pip, paf, un bon petit coup de pied au cul, et c'était reparti pour dépoussiérer tout ça. Mais la musique n'est qu'un cycle, hein, puisqu'après on a retrouvé une bonne dose de punk rock, on s'est retrouvé encore dans un cycle de garage intéressant, avec des choses bonnes et moins bonnes. C'était les années 2010 où il y a eu pas mal un gros revival garage, notamment à Rennes, et qui était plutôt réussi. Enfin bref, voilà.
0: Le titre,
1: la moutonne va tourner.
0: Le titre c'était The Most.
1: Ah, titre c'était The Most, mais non, ouais. T'y es pas, Francky.
0: Si, si.
1: Non.
0: Tu verras.
1: Non, parce que t'as confondu la face A et la face B.
0: Non.
1: Si, si.
0: Non, parce que je suis sûr.
1: Non. Ouais, bah non, c'est ça. C'est la face A, ça. Ça, c'est la face A. Putain, on va se prendre la tête en direct.
0: Ouais.
1: Ah, je vais te jeter des cacahuètes à la gueule,
0: parce
1: là, je le sens.
0: Overside, donc c'est celle-là. Premier titre, The Most.
1: Ouais, mais non, parce que t'as comment, t'as
0: en plus inversé les faces, c'est ça que tu dis.
1: Ouais.
0: Ah, d'accord.
1: Ouais.
0: Bon, d'accord.
1: Parce que toi, quand.
0: Donc le morceau, c'est Standing at the Juke.
1: Oh putain.
0: Ouais. Bon, okay. On va peut-être vérifier ça en antenne.
1: Ouais, je vais te parler une double tournée de pastis là-dessus.
0: Voilà, bon, ce qu'on va faire, on va enchaîner avec un petit 45 tours assez rare, Minutemen.
1: Ouais, et on vous l'avait déjà mis, mais ça, là, comment c'était sur la compile CD, un sampler CD de Citadel que j'adore. Mais bon, écoute comment, là il est arrivé hier, c'est une bonne journée de merde, mais comment, il y a un mec qui me l'a ramené, je lui ai dit « You make my day, man ». Toi, c'était trop content d'avoir ce truc, j'ai dit « ça me dit quelque chose, Minuteman », parce qu'il y a un groupe australien qui s'appelle Minutemen, il y a aussi un groupe américain qui s'appelle Minutemen, là c'est Minuteman, un groupe qui n'a fait qu'un seul single, et le single c'est donc sur Citadel, mais il y avait aussi un label français, ce qui s'appelle Sonic, qui l'a sorti en 82-83, donc c'était vraiment là c'était couillu pour le coup, parce que les labels indépendants ça existait pas, ouais. Vous pouvez chercher, ça n'existait vraiment pas. On appelait des labels indépendants des trucs comme Neurose, ou que c'était déjà des trucs assez énormes, quoi.
0: Oui, bah c'était elle, quoi.
1: Ouais. Ouais. Et donc là voilà, il est entre nos mains. J'ai voulu un peu te faire chier, Francky Lamouche. Je me suis dit, tiens, je vais le ramener, ça va le faire, ouais, chier, c'est un gros son.
0: Ouais, beau 45 tours. Hein. Et on a choisi le morceau, comment il s'appelle, I Wanna Be Your Minuteman.
1: Alors, I Wanna Be Your Minuteman, je sais pas si c'est un clin d'œil, c'était un morceau de Rhythm and Blues qui disait je vais te faire ça pendant 60 minutes. Lui, si c'est le mec qui fait ça pendant une minute, je sais pas de quoi parle le morceau, mais non. C'est pas bon, ça.
0: Ouais. D'amour, sans amour. Voilà. Quand c'est que de l'amour,
1: ouais, c'est que de l'amour.
0: Ça nous va. Allez. C'est parti.

0: Les Cramps avec le morceau Altered Up, donc tu vas pouvoir en parler.
1: Ouais, ben comment, là en ce moment, pour ceux qui sont un petit peu, tu vois, addicts des Cramps, tout le monde a une petite érection, tu vois, c'est pas le soleil, c'est pas la chaleur, c'est le, comment, un disque d'inédit des Cramps, et chose vraiment très inhabituelle, ça sort sur Vengeance. Vengeance, c'est le label des Cramps, donc forcément de Ivy Poison. On aurait retrouvé des bandes, des démos de 1977 avec des inédits. En 1977, franchement, c'est 3 ans avant qu'on connaisse les Cramps, puisqu'ils ont le premier 45 arrive dans les années 80.
0: Ça, ce qu'on a passé, c'est 79.
1: Ouais, et ouais. Ça, c'est encore Alex Chilton. Alors, moi, je vous conseille cet album. J'ai lu un truc comme quoi il y avait eu 5 sessions de démos. T'as comment l'exigence des Cramps était toujours que ça n'allait jamais, ça n'allait jamais, ça n'allait jamais, avant qu'ils fassent The Songs of Cramps. Merde, qu'est-ce que je raconte, toi? Song the Lord Totos, qui est le véritable premier album. Et donc ça, c'est les sessions avec avec Alex Chilton. C'est les versions de ça de 79, et ces versions sont assez incroyables. Donc j'ai hâte de voir ce que vont nous sortir comment Mackey des Fugazi et Henry Rollins. Mais comment en 77, je suis vraiment très très très curieux d'entendre ça, parce que je pense pas que Ivy Poison, qui était une grosse bosseuse, jouait excessivement bien de la gratte à cette époque-là, quoi qu'on n'en a pas besoin, des fois juste l'énergie suffit, mais je suis vraiment curieux, ça a titillé ma curiosité.
0: On en parle en antenne, oui, c'est vrai.
1: La pochette est magnifique. Hein.
0: Ça va être une grosse surprise. Ouais, la photo, dans la rue.
1: Avec les chiens, c'est vraiment une photo magnifique, et puis c'est toujours un événement d'avoir un disque officiel des Cramps, hein, le dernier. Date déjà depuis un bon 20-25 ans, truc dans le genre, tu vois.
0: Ouais.
1: Donc voilà, c'était comment un petit clin d'œil pour dire aussi qu'il y a toujours des belles choses chez les Cramps. Ne vous jetez pas sur les bootlegs comme des innocents, mais comment ce genre de truc, ce qui s'appelle les Oreos Demos 1979, vous pouvez, Memphis Poser 77-79, vous pouvez aussi. Il y a un petit listing qu'a fait notre camarade Kiss Mayas, tu sais, qui est le spécialiste des Cramps, vraiment un grand spécialiste, avec les meilleurs bootlegs. Je crois qu'il a fait une sélection des 100 meilleurs bootlegs. On rappelle que les Cramps, c'est le groupe le plus piraté, plus que les Stones, plus que n'importe qui au monde. Les Cramps, c'est comment chaque, je pense que chaque concert a dû sortir en vinyle. Hein. Ouais. T'as comment les gens qui sont addicts, sont vraiment addicts. Ils sont crampèdes, comme on dit. Alors, on va où là?
0: Eh bien, on change comment de registre, on va avec Brenton Wood.
1: Ah ouais, un petit morceau, Trouble. Parce que quand on est le samedi, ça sent les emmerdes, tu vois, qu'on arrive en ville.
0: Trouble. Un morceau de qui était. Le titre Presley, bien sûr.
1: Ah bah oui, mon gars.
2: Trouble.
1: If you're looking for some trouble,
0: trouble.
1: Ouais, trouble, double trouble.
0: Allez, c'est le film qui s'appelait comme ça, d'ailleurs. Je crois que c'était un peu du film.
1: Trouble bubble.
2: Allez, c'est parti.
1: Allez.

0: C'est beau ça, hein, Charles Sheffield avec le morceau It's Your Voodoo Working.
1: Petite raid en 45.
0: Je sais pas qui c'est Charles Sheffield en fait.
1: Charles Sheffield, ça mec cool. Ouais. Et donc, c'était sorti sur Excelsior, un label de rhythm and blues. Là, c'est une petite rayette que je m'étais autorisé à acheter. C'est bien que moi, les rayettes, c'est pas trop mon truc. Ouais. Donc, parce que j'adore ce morceau, une poule à patate. Tu sais quoi? Ça me donne envie de boire un martini, deux glaçons, ouais. Trois olives.
0: Et une tranche d'orange.
1: Et une tranche d'orange, exactement.
0: Ouais, exactement.
1: Je crois que là, tout à l'heure, tu avais raison sur l'histoire d'Hydromatix.
0: Ouais.
1: L'avalanche de Ricard va se transformer en double martini, puisque je te le dois. Donc là, c'était Charles Sheffield. Et maintenant?
0: Et bien maintenant, on est.
1: C'est à Farlinowski, non? On y est là?
0: Oui, Farlinowski, c'est ça.
1: Avec I Feel Better All Over, un classique de chez Classique, repris par Knox These Girls, repris par Jerry Till et sa team, repris par plein de groupes de rockab. Farlinowski, donc chanteur de rockabilly sur deux singles, après chanteur de country. Correct. Et après, crooner un peu chiant d'ailleurs. Mais comment ce 45 tours là, c'est le vrai Frankie, c'est sur King. Et tu vas voir les oreilles qui saignent, même avec une petite platine comme ça, c'est juste tout juste magnifique. Et c'est un morceau positif, solaire, ça fout la banane. Bref, I Feel Better All Over.
0: C'est parti.

0: Carl Perkins avec ce morceau Big Bag Blues.
1: Un 45 tours français, c'est bizarre, sorti dans les années 70. Je pense à un truc qui n'a aucun sens, un groupe qui s'appelle The Wheels, qui est plutôt 60s. T'as aussi un groupe à moitié français, rock'n'roll douteux, et une autre petite bouse qui est sur l'autre face. Un 45 tours sans pochette, mais ce morceau-là, Big Bad Blues.
0: Claude Ritchie.
1: Claude Ritchie,
0: ouais, et c'est... les pirates de Danny Logan.
1: Ouais, ouais, Danny Logan, ouais, bon, ouais, on voit ce que c'est. C'était à l'époque des chats sauvages, tout ça, c'est franchement pas terrible. Et donc, ouais, par contre, ce morceau Big Bad Blues. High level, un petit Carlos Perkins hyper à l'aise, à la gratte comme d'habitude.
0: Et en forme.
1: Et en grande forme.
0: On enchaîne avec Flat and Scruggs.
1: Ouais, Flat and Scruggs, hein, c'est comment les maîtres, les dieux, de la mandoline ou tout ce que tu veux. Ils jouaient déjà avec comment Bill Monroe, qui a lui tout seul inventé comment le bluegrass. Enfin, le king de la bluegrass, c'est Bill Monroe. Et avec ses adeptes, ont décidé de voler très, très tôt, dès le début des années 60, de leurs propres ailes. Il y a des cinquantaines d'albums de Flat and Scruggs. Et la bonne nouvelle, c'est que tu peux prendre n'importe lequel, ils sont tous bons. Si t'aimes la particularité, c'est la voix douce de Flat qui est vraiment géniale. Et puis ça joue grave. On va faire une petite reprise de comment de Dylan. Pour le coup, c'est vraiment, vraiment, vraiment ma version préférée. Il y en a eu des masses, des milliers. Je vous laisse deviner. C'est quoi là où il y a le plus de milliers de titres de
0: Like Bobby a Rolling Stone.
1: Ah bah oui, c'est le morceau plus repris, c'est Like a Rolling Stone. Et là, rien que pour vous, on vous a mis la meilleure version par Flat and Scruggs.

0: Bien sûr, le beau et gros Bill Haley avec What's a Go to Memphis.
1: Immortalisé par Schmoll, sous la route de Memphis.
0: Ah oui, par Michel.
1: Eddie Michel.
0: Ouais, et il y a une version qui est vachement bien de Vogue.
1: Ben Vogan.
0: Ouais, dans c'est, oui, Rambler, machin, là, quand il reste dans sa voiture.
1: Bon, de toute façon, c'est pas de Bill Haley, je crois que c'est pas de Glenn Campbell, mais comment. Merde, Thompson. Oh, bah merde, je vais plus me rappeler. En tout cas, j'adore, moi, la version du gros Bill, en plus de 45. Il est génial, c'est 45 des années 80, là, hyper moche. Écrit Les Rois du Rock,
0: c'est une espèce de Tom T. Hall.
1: Ouais, Tom T. Hall, ouais. De toute façon, on reconnaît l'écriture de Tom T. Hall, c'est le mec qui avait écrit un morceau qui disait: j'espère qu'il pleuvra les jours de mes funérailles. Un super beau morceau, Tom T. Hall, il a fait plein de trucs super, dont The That's How Got to Memphis, repris ici par Bill Haley à la fin de sa vie. Hein, à la fin de sa vie, bah, tu sais, le grand Bill, il mettait son slip sur la tête, il courait à poil dans son ranch et il s'est fait, il a fini chez les fous, il est mort chez les dingos. C'est quand même dommage pour un mec qui aura mis le feu à une Amérique puritaine et chiante. Voilà comment on enchaîne.
0: On repart en Australie.
1: Ouais, bah, t'avais envie de te faire plaisir, t'avais envie de mettre un petit peu de patate.
0: Ouais, toi, on repart en Australie. Allez, on finira d'ailleurs sur une touche australienne, parce que tout ce qui suit va être australien.
1: Bah, allez, c'est ton choix et je l'accepte. On va démarrer avec les Johnnies, avec Rebel Yell, hein, rien à voir avec le petit blond anglais qui est exilé. Tiens, d'ailleurs, je t'ai envoyé une vidéo, le Billy Idol qui reprend du Ramones quand il n'y a pas de filtre et que c'est sur une sono normale, un peu comme à l'Ubu, ça pique un peu. On dirait un groupe de Vezin le Coquet. Hein. Le Billy, il a vraiment du mal.
0: C'est même pas reconnaissable.
1: Non, bah moi, le souvenir que j'en ai à l'Ubu, certes, j'étais vraiment bourré, mais bon, je veux dire, il y avait une bonne raison à ce que je me bourre la gueule pareil quand j'ai entendu le petit Billy avec déjà en train de lire un prompteur pendant tout le long du truc. Tu vois, avec une présence franchement de mollusque sur scène, c'était franchement pas terrible. Et ça, là, le truc, on reprend les Ramones, c'est il y a 2, 3 ou 4 mois, sur un genre de festival normal, pas le Hellfest, avec un mec qui a des milliards d'effets. Et ben, c'est pas terrible, le petit Billy. Hein.
0: Non, puis il cherche les textes à moitié. Donc,
1: Je pense qu'il a perdu.
0: Il avait pas le prompteur.
1: Il a les fils qui se touchent, comme on dit, l'américain. En tout cas, là, c'est le Rebel Yell australien, c'est Spencer P. Jones. Et c'est Johnny's et ça nous fout la patate.

0: Un petit vinyle des Eau de Gourouze avec le morceau Jingle Bells.
1: Ouais, là on s'est fait plaisir, on a que des phases B inédites. Quand tu vois la pauvreté, déjà plus beaucoup de 45 tours, mais les gens qui mettent une phase B, c'est souvent de la merde. Il n'y a pas d'autre mot, ça s'appelle comme ça. Et donc là, c'est vraiment magnifique phase B de Commando Eau de Gourouze. Tout à l'heure, c'était la phase B de Showdown des Johnny's. Magnifique morceau. Franchement, là, il y avait du level, du grand level. Tout ça se passait dans le milieu des années 80. Ah, ouais. Et donc, c'était magnifique. Hein, deux énormes groupes australiens, deux légendes, les Eau de Gourouze et les Johnny's. On va enchaîner avec des Australiens une nouvelle fois.
0: Avec Anna et Jesse Lee.
1: Et ouais, et la bonne nouvelle, parce qu'aujourd'hui je suis de bon poil, et quand je suis de bon poil, j'aime vous faire plaisir. Et on va se faire plaisir avec Anna and Brennecke, et l'album sort le 12 juin. Ceux qui aiment le rockabilly, la country mélangée et des voix d'or féminines, parce que elle, Anna Brennecke, nous on sait, parce qu'on l'a vu plusieurs fois, on parle de, là aussi, de high level en termes de voix, quoi. C'est tout juste magnifique. On a choisi un morceau qui décamouche un petit peu, et s'appelle, qu'on retrouve sur la compil
0: liste. Say What You Mean,
1: dis ce que tu penses. Voilà.
0: Hein. Allez, go.
1: Allez.

0: C'était bien sûr Cass Savage, tiré de la compilation Beast, avec le morceau
1: Barnacle Boogie.
0: Voilà.
1: T'as vu comment faire une émission avec deux CD samplers, deux fois les mêmes, pour passer de un à l'autre, de l'autre à l'un, et avec 3, 4, 45.
0: Voilà, c'est super.
1: Je pense que tu peux le dire.
0: On se voit mercredi au 360.
1: Ouais, au 360. Voilà. L'ex 4 bis, on va vraiment, vraiment passer une soirée exceptionnelle. On vous remettra cette petite compile à l'entrée, puisque vous le méritez. On vous souhaite un excellent week-end, amusez-vous.
0: Allez bien, allez.
1: Faites pas trop les foufous.
0: Voilà. Et bisous.
1: Et mettez de la crème.
0: Ouais.
1: Allez, bisous.

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3: Bonjour et bienvenue dans Gymnastique sonore, une émission de l'association Bande Magnétique qui vise à développer vos biceps auriculaires grâce à des exercices hebdomadaires savamment élaborés par les auteurices. Aujourd'hui, on écoute deux créations sonores. On commence avec Suivre l'oiseau, une création collective proposée par l'association Animal Debout. 8 membres ont réalisé pendant 2 semaines une pièce sonore collective sur la thématique des oiseaux, entre fiction, témoignages, enquête, mythe et poésie, accompagnée par le créateur sonore Antoine Richard.
4: Je pense que je vois plus trop d'oiseaux en ce moment. Je sais pas, je me disais que c'est étonnant en fait.
5: Bah moi c'est pareil, hein. Depuis que je suis là, je me demande mais où sont les oiseaux. Alors, des fois je vois un peu vite fait des oiseaux, mais là si j'ouvre la fenêtre par exemple...
4: Ouais, et puis on les voit pas en plus.
6: T'en vois?
5: Non, je vois rien.
7: C'est peut-être pas encore l'époque de nidification.
6: Ou... Ouais, enfin, à ce point-là, c'est quand même étonnant. Si, là, il y a un truc là-bas.
7: Il y a un truc là-bas.
5: Attends.
7: Un tout petit truc, j'arrive même pas à identifier ce que c'est.
5: T'es sûr que c'est pas une antenne?
7: Bah oui, quand même. Là, il plane.
5: Ah, tout au fond là-bas.
7: Ah, il vient de se poser. Il vient de se poser sur un toit.
6: Il commençait à aller dans un sens et puis finalement non. Mais peut-être on peut profiter du fait qu'il fasse une pause.
5: Et on essaie de le retrouver en bas.
6: Ouais.
5: Allez.
6: C'est bon ?
5: C'est parti.
8: Et si les oiseaux revenaient ? Il n'en reste qu'une mémoire diffuse. Des histoires qu'on se raconte encore, des traces laissées de nos rencontres. Certains disent qu'ils sont toujours là, cachés quelque part, à nous regarder nous agiter. Pour les trouver, il nous faudrait partir, nous transformer et revenir. À eux, à nous,
6: 3. Oui, on est bientôt arrivé.
8: À eux avec nous.
6: 2.
8: Sentir la possibilité des ailes et le soyeux des plumes.
6: 1.
8: Sonder les lieux et les temps.
6: Hop.
8: Au cœur des villes, retrouver les champs.
6: Qui nous attend?
9: Moi j'espère.
10: Viens, micro-trottoir.
9: On va voir les oiseaux.
10: Ah ben vas-y.
6: Mais vous êtes pas un oiseau.
10: Ah,
6: oula, il s'est pris. Il s'est pris une bourrasque de vent dans les plumes. Ah, il s'est envolé.
5: Vas-y, on le suit.
6: Et il est parti par où, là?
9: Je crois qu'il est parti par là-bas.
11: Bienvenue chez NouveauTel. Nous allons prendre votre appel.
12: Bonjour madame, je vous appelle parce que je suis en train de faire une réservation en ligne pour votre hôtel, mais j'avais une question à vous poser avant pour être sûre de mon choix. En fait, j'avais un souvenir qu'il y a 15 ans, j'étais venue, il y avait des oiseaux qui étaient très très présents sur l'avenue où est l'hôtel. Et je voulais savoir s'ils étaient toujours là, les oiseaux.
13: J'ai demandé à ma collègue, mais je ne pense pas.
12: Ok. Attendez. Vous voyez de quels oiseaux je parle ?
11: Merci de patienter. 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
13: Oui, c'est moi. Donc pour les oiseaux, non, on n'a pas d'oiseaux. C'était parce qu'on
12: vous
13: aimait bien, c'était
12: parce que... Bah en fait, je voulais vérifier déjà, parce que quand même j'ai le sommeil un peu léger, donc je voulais pouvoir un peu être préparée au cas où, quoi.
13: Non, du tout.
12: Mais...
13: On n'a plus d'oiseaux, enfin du moins, on n'a jamais de retour sur ça. J'étais en stage tout le mois de février, et je sais que c'est très calme, la rue, là, en ce moment, donc...
12: Ok. Mais je me souviens même plus comment il s'appelait. Enfin, je sais pas si c'était des... Je sais plus comment ça s'appelait.
13: Peut-être des rouges-gorges ou ce genre de petits oiseaux.
12: Non, je pense quand même les rouges-gorges, c'est plus... C'est... Non, là, c'était vraiment des oiseaux en bande, vous voyez. Enfin, des... Il y en avait des milliers, quoi. Enfin, c'était hyper impressionnant.
13: Des anges.
12: Non, c'était pas des... Non, les mésanges, c'est hyper mignon. Là, c'est vraiment, ils faisaient un vacarme épouvantable. Enfin, c'était hyper... Enfin, ça faisait presque peur, en fait.
13: Ouais, c'est vrai.
12: Ouais, oh ouais.
13: C'est vrai. Mais non, mais j'ai noté. Et écoutez, je le demanderai demain. Je commence à 15h, mais dans tous les cas, je passe le bon à des collègues.
0: C'est inconcevable de toucher un oiseau, et c'est inconcevable d'être dans un endroit fermé, parce que je pense que j'ai besoin d'un échappatoire. En fait, la phobie, on m'a dit, c'est la peur de la mort, quoi, instinctivement. Donc moi, je pense que j'ai peur qu'ils viennent me tuer, quoi. Je suis comédienne, je m'appelle Audrey Caille, Caille comme oiseau. Je repère tous les pigeons, j'ai un scan à oiseaux façon dans la ville. Pendant que les gens me parlent en terrasse, par exemple là les beaux jours, bah, être en terrasse ça va être un challenge, voire impossible, quoi. Donc, je vais me mettre sinon sur la chaise ou sur la table. On est sur des attitudes qui ne sont pas très socialement adaptées. Je fais toujours des petites histoires, moi, avec des pigeons. De toute façon, il y a des pigeons boiteux, des pigeons qui n'ont rien demandé, mais que moi, je vois et qui me font peur. Donc, je ne veux pas m'installer dans les endroits où on attend. Parce qu'en fait, j'arrive pas à attendre, vu que je sais qu'ils sont là, qu'ils peuvent passer sous les jambes et tout. Pas si longtemps, à l'arrêt de bus à République, il y a un oiseau, il y a surtout un pigeon, hein, un pigeon qui fait le tour. Moi, j'ai l'impression qu'il va venir vers moi, donc moi, je fais le tour de l'arrêt de bus, parce qu'il faut que j'attende mon bus. Il passe pas tout le temps, donc je l'attends un peu. Et donc, du coup, il y a une petite ritournelle, pas de ritournelle, mais une petite ronde qui se fait entre nous deux. Alors que lui, je sais pas, il était peut-être en train de faire autre chose. Et les autres, ils sont assis, les autres personnes sont assises, et moi, je suis là en train de tourner autour de... Voilà. Ça peut paraître drôle de l'extérieur, parce que c'est vrai que c'est un peu drôle, hein. Je le reconnais, hein. Même quand je suis à Paris, les gens, ils me regardent bizarrement parce que je vais me mettre à crier d'un coup, mais du coup, je reviens après la normale, mais j'ai un peu toujours ce truc d'hypergéance, quoi. C'est les danses quotidiennes avec les pigeons, quoi, le sable. C'est une relation en sens unique. Moi, je me dis toujours, c'est que... Moi, j'ai l'impression de vivre des choses avec eux, mais eux, pas du tout, quoi.

0: Donc j'essaye que ça n'impacte pas trop ma vie quand même. Je voudrais revenir à plus d'acceptation, parce que moi je kiffe les oiseaux, j'ai vraiment aucune animosité envers eux, je les pousse, je les trouve trop mignonnes. Les gens ils pensent que je les déteste alors que je les déteste pas, moi je les reconnais même, je voudrais trop qu'ils m'aiment, quoi, que je les aime aussi.
1: Bonjour monsieur, je vous ai appelé parce que je cherche un renseignement. Je reviens à Rennes, ça fait 15 ans que je suis pas venue et en fait je constate qu'il n'y a plus des tourneaux. Qu'est-ce qu'ils sont devenus?
2: Alors là, c'est une excellente question. Je pense que j'ai plutôt vous rediriger vers la mairie de Rennes, le service des jardins et de la biodiversité, qui serait, je pense, plus en mesure de vous répondre.
1: Là, actuellement, vous pouvez pas me dire où je peux trouver des étourneaux à Rennes?
2: C'est une bonne question. Habituellement, ils sont au niveau des. Enfin, quand j'en vois, ils sont au niveau des grands arbres sur l'avenue Janvier.
1: Ouais.
2: Sinon, c'est vraiment là où j'en ai en tête, mais après, on arrive au printemps. Voilà, ouais. Là, honnêtement, je ne saurais pas vous dire, je ne suis vraiment pas spécialiste d'ornithologie.
1: Mais en tout cas, de ce que je comprends, c'est des oiseaux saisonniers, donc ils sont plutôt là en hiver, c'est ça?
2: Poser une colle, oui, je suis vraiment navré, j'aurai de la difficulté à répondre à vos questions.
1: Bon, eh bien, je vous remercie et je viendrai vous dire ce que j'ai appris. Au revoir.
2: Pas de soucis, au revoir, madame. Bonne journée.
3: On m'a dit que des fois, il y avait des oiseaux dans les supermarchés.
4: Tu penses qu'il a pu venir ici?
3: Bah, je l'ai vu partir dans cette direction en tout cas.
4: Il pourrait être où?
3: Je sais pas, là c'est le rayon galette. Ça mange pas de galette, je crois. Je sais pas.
4: Qu'est-ce que ça mange?
3: Des protéines? Des insectes?
4: On peut aller au rayon pêche?
3: Au rayon pêche.
4: Ça mange des graines aussi, non?
3: Mélange salade. Peut-être qu'il va aimer ça.
4: Attends, je prends un sac. C'est où?
3: Le pain de mie. Je pense pas que ça leur fasse du bien, le gluten. Les chips.
4: Pour les oiseaux?
3: Ouais. Ok. Je pense que c'est mieux les insectes quand même.
4: On va voir. Mais, t'entends pas un bruit?
5: Elle a la poupouine. Ouais. Te voilà, toi.
6: Mais du coup, on le nourrit comme un chat, quoi. Il peut pas se nourrir tout seul.
7: Ouais, quasiment.
6: Donc, si on part en vacances, faut presque qu'on fasse garder le poupouine, quoi.
7: Donc là, il va me voir,
6: normalement. Il est là-bas. Ouais, c'est vraiment l'oiseau de compagnie, quoi. Tu sais, qui vient te chercher un peu, t'ouvre ta porte, elle rentre à l'intérieur
7: de
6: ta maison.
7: Et elle a ses préférences.
6: Ouais.
7: Quand vous n'êtes pas là, elle vient chez nous.
6: Ouais, mais on est un peu gaga. Moi, je suis un peu gaga avec elle. Tu vois, j'essaye de l'apprivoiser, j'essaye de rentrer en communication avec, faire des pou-pou. J'ouvre la fenêtre, elle vient un peu, tu vois. Moi, je cuisine, elle passe par la fenêtre. De temps en temps, elle vient manger au creux de la main, mais ça, c'est vraiment rare. Et quand elle est pas contente, elle nous fout des claques avec ses ailes. Si jamais t'essayes de la toucher, elle fait comme ça. Paf, elle te fait une petite claque, quoi. Il fait des... Quand il est pas content, un peu, si vraiment tu dis « Allez, viens !»
3: On a constaté qu'il nous niaquait depuis quelque temps. On se demande s'il est pas en manque d'amour. Mais...
6: On a déjà vu des parades où il essaye de faire des parades avec les pigeons, enfin, du quartier. Pigeon gris, là, un peu, et puis il fait des allers-retours, il fait comme ça. Il fait une chorégraphie avec son cou, comme ça. Mais ça n'a pas l'air d'aboutir à quelque chose. C'est Poupougne, ouais, Poupougnette. Des fois, je dis il, des fois, je dis elle, et je me perds. Pour moi, c'est un mix, tu vois, c'est un mélange, quoi. C'est un Poupougne, quoi.
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1: Bonjour. Je vous écris par la présente pour furieusement dénoncer la présence d'étourneaux sous mes fenêtres. Je suis excédée par ces maudits volatiles. Ils troublent ma quiétude, m'agacent de leur piaillement et, vous me pardonnerez l'expression, me rendent chèvre. Je ne peux plus jouir de mon salon de lecture. Ils m'observent par la fenêtre avec leurs petits yeux perfides, tentant sans grâce aucune d'attirer mon attention, avec moult coups de bec tapés au carreau, et autres agaçants pépiments incessants. J'ai perdu le sommeil à cause de ces maudits oiseaux. Sitôt les rideaux tirés de ce qui fut autrefois mon antre de paix, ces effrontés entament leur chant maudit qui ne s'arrête qu'au petit matin. J'ai les traits tirés, le regard torve, des cernes à faire pâlir le plus grand des ormes. Il règne dans ma vie le plus grand des désordres. Je ne peux plus faire face à mes obligations quotidiennes. Je n'arrive plus à trouver de plaisir dans ce qui me rendait naguère d'humeur joyeuse. Ouvrir en grand les fenêtres pour profiter de la fraîcheur de l'air matinal, à présent remplacé par la fétidité de leurs déjections animales. Je suis plongée dans les abîmes infernales du tourment. Il faut que ça cesse, au plus vite. Je vis terrée chez moi, ne sortant plus que couvert d'une peau de bête pour que ces volatiles ne repèrent pas mon odeur. Évidemment que les voisins pensent que mon obsession est disproportionnée, mais j'en peux plus. Je suis à bout. J'implore donc votre clémence. Coupez les arbres, tous les arbres de l'avenue Janvier, tous les arbres de la ville. Équipez chaque riveraine de fusils à pompe pour chasser ces indésirables. Comptant sur votre diligence, je reste à votre disposition pour venir récupérer les armes et m'empresse de ce pas de prévenir le voisinage que les arbres de l'avenue comme de la ville seront coupés sans délai. Bien à vous, Aurèle Pinson.

0: Bonjour monsieur.
1: Oui, je vous écoute.
0: Oui, la personne de l'accueil a transféré l'appel, mais je ne sais pas à qui.
1: Oui,
0: Je peux.
1: alors donc je me présente, je suis Dominique Durand. Donc actuellement je suis en charge de l'habitat, mais j'ai travaillé donc sur la problématique étourneaux, puisque j'étais référent animaux sur la ville il y a quelque temps, ça, il y a un an et demi. Donc nous, les étourneaux, on était sûrement sollicités sur deux secteurs essentiels, centre-ville. Donc il y avait l'avenue Janvier, mais il y avait aussi le secteur de Villejean, en face donc la dalle Kennedy, qui était impactée par la présence d'arbres, de conifères notamment, où les étourneaux trouvaient refuge. Une densité importante d'arbres sur cette avenue. Et donc nous, ben, on intervenait pourquoi? Parce qu'il y avait des signalements de rennais. Et donc ben, ces rennais se plaignaient des odeurs, des nuisances aussi. Bah, sur les voitures, hein, lorsque les tourneaux déchargent, sur les terrasses de café, etc. Voilà. En gros, c'était des nuisances. Les tourneaux en lui-même ne nous dérangeaient nullement, mais bon, vis-à-vis des signalements qu'il y avait, on avait pris le parti d'aller les déranger, hein. C'était pas le but, c'était pas de les maltraiter du tout.
0: Vous dites qu'ils déchargent quand ils sont stressés. Est-ce que vous pouvez,
1: Oui.
0: est-ce que vous savez qu'est-ce qui stressait en fait ces étourneaux
1: Oui, alors il y a plusieurs choses. C'est d'une part, lorsque nous menions donc des opérations d'effarouchement, on émettait donc des bandes sonores, hein, qui imitaient le cri du jet. Le jet est un oiseau qui annonce un danger, pas un prédateur, je dis bien. Il annonce un danger, donc à partir du moment où on circule avec des véhicules qui étaient équipés d'haut-parleurs et qui diffusaient cette bande, les étourneaux allaient d'un endroit à l'autre. Et donc ça les stresse, quoi. C'est-à-dire qu'on passait régulièrement dans les rues le soir et le matin très tôt. Et donc à partir du moment où ils sont stressés, ils vont décharger. C'est-à-dire que les fientes, voilà, si vous êtes dessous, vous êtes couvert de fientes. Donc nous, on leur demandait, en gros, de regagner leur campagne, quoi.
0: Ouais.
1: Des gens qui, ben, considéraient que c'était une forme de maltraitance, quoi. Puis bon, aussi, c'était un petit peu bruyant, donc ça gênait certaines personnes, parce que ben, nos véhicules, quand ils émettent à 6 h du matin un cri strident dans les rues de Rennes avec une caisse de résonance importante, ben, je peux comprendre que les gens soient un petit peu excédés, quoi.
2: Généralement, il restait pas longtemps, c'était des périodes où les étourneaux arrivaient. Et effectivement, dans un premier temps, il y avait un truc un peu stylé de voir des volées d'oiseaux vraiment qui lancent le ciel, puis construits de proxémiques où ils bougent tous en même temps, dans le même sens. Tout cet aspect où on a tous ragé collectivement avec les copains sur le fait que la ville faisait des patrouilles avec. Des haut-parleurs qui balançaient des cris de chouka, ils envoyaient des fusées avec des pétards dans les arbres pour les chasser. Les premières années, ça nous choquait vachement et il y avait un truc ouais, un peu débile de voir qu'on a buté tous les bocages, donc ils ont plus d'habitat en dehors de la ville, et on est en train de buter leur habitat dans la ville, et en même temps dans la ville on les chasse partout. Il y avait vraiment cette première position, et puis à force, il y a eu ce truc de gentrification, je pense, massif dans le centre de Rennes, où les politiques pour chasser les étourneaux ont été ultra renforcées. Et des quartiers comme Villejean et Kennedy, qui sont des quartiers bien plus cosmopolites, avec soit des étudiants, des jeunes adultes, des migrants, des personnes de toute origine,
3: Des gens qui habitent
2: bah,
3: là depuis des années aussi,
2: c'est ça,
3: des
2: ouais, complètement.
3: générations un peu plus anciennes qui sont là depuis peut-être 40 ans aussi, oui.
2: Ouais, bah c'est des quartiers qui ont été construits dans les années 70, là, avec ces grandes dalles. Mais je pense que c'était clairement des quartiers qui ont été un peu oubliés, où on s'est dit que bah, le problème du centre-ville a été déporté sur ces quartiers-là. C'était plus un problème, quoi. Je me souviens que même bah, quand ça a commencé à durer, la première année où ils ont commencé à plus partir, en fait, à vraiment juste rester nichés là toute l'année, il y avait les voisins, je sais pas, du 5e ou du 6e, un truc comme ça, qui faisait du trombone et qui du coup
3: Par la
2: tous
3: fenêtre.
2: les soirs quand les oiseaux arrivaient et commençaient à nicher, commençaient à faire du trombone un max à la fenêtre pour essayer de les chasser.
3: Je
2: Et
3: crois
2: tu
3: qu'il y avait
2: voyais
3: la marche
2: vraiment.
3: impériale de Star Wars.
2: Ouais, t'avais des trucs
3: Je
2: comme
3: sais
2: ça, et je
3: plus.
2: sais que
3: C'était très
2: tu
3: drôle,
2: voyais les
3: mais c'était
2: étourneaux vraiment qui se
3: désespéré.
2: posaient puis qui repartaient de l'arbre, une espèce de masse noire qui explosait vraiment des branchages, quoi, à chaque coup de trombone.

0: Il y a un moment où on s'est posé la question de quitter l'appart. Vraiment, il y a eu un moment où on
1: Ça
0: était
1: devenait invivable
0: excédé
1: parce
0: et à
1: que
0: bout.
1: tu peux plus dormir en fait, t'es fatigué, t'es jamais reposé, t'es jamais tranquille, tu peux pas accueillir des
0: On avait
1: gens.
0: mesuré au dB-mètre, fenêtre fermée dans la tour. On avait l'équivalent d'un bruit d'aspirateur perpétuellement dans la chambre la nuit, en termes de volume, quoi.
1: Et puis c'est constant quoi, c'est la nuit, la journée, c'est perpétuel quoi.
0: C'est
1: Ils
0: ça.
1: ont un dérèglement de leur horloge interne, je sais pas si on peut dire ça, mais ils étaient complètement déboussolés et ça se voyait parce que certains tombaient d'épuisement, ils n'arrivaient pas à dormir quoi.
0: Ouais, bah, il y avait des cadavres qui tombaient jour après jour. Il y a une couche de guano massive qui a buté déjà plein d'arbres et plein d'espaces verts autour des immeubles. Ça fait partie d'une nouvelle forme de pollution, quoi, qui est générée par une incapacité à cohabiter, une incapacité à trouver des espaces pour ces animaux-là, quoi.
2: Bonjour, je suis dit, ce que je vais faire, je vais solliciter via les gens du quartier un collectif pour les impliquer, c'est-à-dire qu'ils venaient nous aider à procéder à ces opérations d'effarouchement. Je leur ai prêté du matériel, des sonophones, etc. Et avec des agents de la ville de Rennes, ils sillonnaient le soir, surtout, moi le matin, les rues pour qu'ils se rendent compte de la difficulté qu'on rencontrait. Et finalement, on avait très peu de champ d'action, quoi. C'était difficile de lutter contre ces étourneaux.

0: Bon, on avait sollicité la mairie, on avait sollicité vraiment le localement sur le truc, mais de demander des solutions. Et typiquement, dans les gens qui demandaient des solutions, il y avait une volonté écolo aussi. Moi, je me souviens d'avoir justement suivi toutes ces discussions, et le discours, c'était vraiment pas de les buter ou de s'en débarrasser ou quoi que ce soit. Puis il y avait un énorme débat sur justement pas détruire les derniers arbres et espaces verts du quartier qui leur servaient de nichoir. Mais en même temps, la seule réponse que la mairie justement nous a apportée, c'est « vous voulez vous en débarrasser, nous on a déjà mis en place des choses. Là, ce qu'on peut vous proposer, c'est de couper tous les arbres. » On leur a tous dit non, le comité de quartier a dit que c'était pas du tout la volonté. Et ils ont quand même coupé les arbres contre la volonté du quartier, quoi.
1: On a décidé, donc, sur le quartier de Villejean, de réduire la densité d'arbres, qui était trop serré d'ailleurs. On les a plantés à une époque où la densité était importante, quoi. Il y avait beaucoup trop. Et puis on a également éliminé des arbres type conifères, qui étaient dans un état sanitaire lamentable, parce que au fil des années, avec les fientes, elles s'accumulent sur les branches et viennent un petit peu étouffer la végétation, l'arbre qui finalement ne présente aucune splendeur, quoi. Il est en train de mourir. On a remplacé donc par d'autres espèces, par d'autres variétés d'arbres. Hein. La direction des jardins a travaillé énormément sur le sujet. On en a d'ailleurs plus replanté que coupé, mais avec des essences différentes, à savoir plus de caduc. Parce que les tourneaux, il ne va pas aller se percher sur un arbre qui perd ses feuilles. Hein.
0: En fait, c'est quand même assez délirant de voir que justement, c'est déjà des îlots de béton, tous ces quartiers-là, et de voir que la seule réponse... face effectivement à un problème de cohabitation qui était véritable, ouais. Enfin, il y a vraiment un truc de double peine, quoi. Et que, ouais, en soi, c'est pas de la faute de ces pauvres oiseaux, quoi. C'est des politiques locales et ouais, des choix de repousser le problème plutôt que de le gérer en inventant des espaces de cohabitation et des îlots de verdure. Adapté à de la cohabitation, quoi.
2: Et ça a fini par marcher, pas tout de suite, mais ça a fini par marcher. Les oiseaux sont partis de notre quartier, mais je sais pas où ils sont allés, quoi.
0: Ils sont allés un peu plus loin.
2: Allés dans d'autres quartiers, mais après, la politique a dû être la même. Je sais pas comment ça s'est passé dans d'autres quartiers, mais si ces animaux-là peuvent plus être en campagne, peuvent plus être en centre-ville, même dans les quartiers excentrés de la ville, où est-ce qu'ils sont, quoi ?

0: je pense qu'il faut qu'on trouve des niches. Si on trouve des niches, on trouve potentiellement de la vie dedans.
1: Ah, le plafond.
0: Ah, tu vois, quand même. T'imagines tout ce qui peut se passer au-dessus, là?
1: Ah, mais ça, ceux qui arrivent à se faufiler, c'est clair.
2: Pas faut vouloir y rester, hein.
1: Bah, en tout cas, entre les grilles, les oiseaux, ils peuvent largement y aller. Hein.
3: Ouais, je sais pas s'ils se méfient pas des bagnoles, tu vois.
1: Ça fait peur.
0: J'ai l'impression d'entendre des sons aigus. J'entends pas d'oiseaux.
1: Quoi ? À l'instant, je viens d'en entendre un.
0: Par là-bas ? Ah oui !
1: Rêver à un cri d'oiseau.
4: Bonjour.
0: Vous avez déjà vu des oiseaux?
4: Des oiseaux?
0: Oui.
4: Non.
0: Jamais vous avez entendu un oiseau ou vu un oiseau?
4: Non.
3: Alors là, on est tout en bas. Je crois que j'ai vu un mouvement d'ailes au plafond, tout là-haut. C'est un vrai arbre ou un faux arbre? On va voir dans l'arbre s'il n'y en a pas loin. Allez.
1: Tu entends les oiseaux?
0: Ouais, mais c'est un faux arbre. Mais c'est de la vraie écorce, j'ai l'impression, mais elle est collée dessus, tu vois. Là, tu regardes en haut, c'est pas un vrai chêne. Imagine, ils ont collé de la mousse là-dessus. Mais oui, on commence à entendre les oiseaux, les petits oiseaux.
1: Peut-être qu'il faut qu'on monte au dernier étage de la gare pour se rapprocher de la verrière. Mais là, on les entend piailler.
5: Là,
0: t'as vu où il va?
1: Ouais, en fait, ils ont plein de niches secrètes, quoi, de petits nichoirs secrets. Oh! Ah.
0: T'en vois?
1: Mais non, je vois pas, mais je l'entends. Ça piaille à fond.
0: Ouais.

0: celui-là ? Ah oui !
1: Là ! Ah oui, le petit !
2: Je ne te vois pas. Je ne te vois plus.
0: Là, ça y est, il a disparu.

0: J'étais dans une énorme, immense prairie. Et j'étais avec mon papa, ma maman, mon frère et ma sœur. Et puis, il y a un corbeau d'une taille, qui avait la taille d'un humain. Énorme, énorme, énorme corbeau qui vient et qui se pose sur ma tête. Et je me souviens, il avait des pattes, mais énormissimes, quoi. Et il se pose sur ma tête et il n'en bouge plus. Et je me souviens que le réflexe de mon père et de mon frère, ça a été d'essayer de l'enlever, on a essayé de l'enlever, de le faire fuir, etc. Sauf qu'il était accroché comme collé à ma tête, quoi.
1: Voir une corneille, annonce d'un décès. Voir une corneille sur des arbres, rencontre familiale. Capturer une corneille, deuil et dissension. Voir une corneille morte, on découvrira une calomnie. Manger une dinde, aisance au foyer. Voir un faucon, succès à la chasse. Entendre siffler un merle, message heureux. Voir des corbeaux se poser sur soi, danger de mort. Effaroucher des corbeaux, on parviendra à échapper à un grand danger. Corbeaux qui croissent, mauvaise nouvelle.

Et en fait, la seule solution qu'ils ont trouvée pour enlever ce corbeau de ma tête, ça a été de le tuer. Et j'ai une image de mon père et de mon frère qui arrachent le corbeau de ma tête et qui le tue, qui le déplume, et c'est un massacre, en fait, c'est une scène terrible. Et le lendemain matin, quand je me réveille, j'ai encore cette sensation des deux pattes du corbeau sur ma tête, mais j'ai un mal de tête, et j'ai vraiment la sensation d'avoir les empreintes des pattes du corbeau. Et après, j'ai regardé qu'est-ce que ça signifiait d'avoir un corbeau comme ça sur ma tête, c'est que... l'un de mes proches détruisait, quoi. Alors le corbeau, c'est toujours un signe de mauvais présage. Et donc au début, je me suis dit, ok, l'avoir sur ma tête, qu'on le tue, donc ça veut dire que... Et après, je me suis dit, en fait, non, c'est un signe protecteur. En plus, le corbeau, c'est un oiseau que j'ai toujours trouvé très beau, comme les chats noirs. Je trouve qu'au contraire, c'est hyper classe, un corbeau. Les animaux tout noirs, je trouve ça toujours très beau.

0: arrivé il y a à peu près un an. Sur une maison d'en face, chez moi, là, il y avait un couple de goélands qui avait nidifié. On a vu un tout petit goéland qui était né sur cette cheminée. Mais un jour, il a glissé sur le toit et est tombé dans le jardinet de voisin d'en face. Ça a provoqué une grande panique chez tous les goélands du quartier. Ils piaillaient, ils piaillaient, ils volaient en piqué autour de ce petit jardinet. On l'a recueilli et ensuite c'est ma voisine qui a pris le relais.
1: Donc ce petit bébé goéland, je l'ai rencontré en mai 2025 en bas de chez moi. Il y avait mon voisin qui venait de le récupérer. Et en fait, on s'est demandé ce qu'on pouvait en faire. Et surtout, on s'est dit qu'il fallait que les parents puissent venir le nourrir et puis rejoindre leur petit, quoi. Et je sais pas comment est venue l'idée. On va construire une petite plateforme pour que les parents ils puissent atterrir. Et on va mettre un petit panier avec le bébé goéland dedans. C'était le début du truc, c'est qu'en fait, tout ce qu'on a fait n'a jamais marché. Il a toujours fait autrement. Et donc le premier truc, c'est qu'on s'est dit on va mettre la plateforme sur le toit avec le panier et on a mis le bébé goéland dedans. Et au bout de 3 minutes environ, le bébé goéland était dans la gouttière. On s'est dit, les adultes, parce qu'il y avait ma fille à côté, c'est un peu mort cette histoire, ce bébé goéland, on ne sait pas trop comment il va s'en sortir. Et là moi j'ai ma fille qui éclate en sanglots. Et qui me dit « Mais maman, tu m'as dit qu'il y avait toujours une solution. » Et donc, me voilà partie à cogiter, et je sais pas, à 10 ou 11 heures du soir, j'ai fait un mail à la LPO. La LPO, elle m'a rappelé à 8h30 le lendemain matin, pour me dire « Nous, on peut pas intervenir. Par contre, appelez Faune en détresse. » Faune en détresse, ils prennent toutes les infos et ils me disent « Votre gouttière, elle est beaucoup trop haute, on ne peut pas venir non plus. Les seuls qui peuvent, c'est les pompiers. » Et donc, me la partie à appeler les pompiers, un peu pas très à l'aise quand même, parce que tu te dis toujours que tu prends la ligne pour un glace, t'es un bébé goéland, tu te dis s'il y a une urgence humaine, en fait. Enfin, voilà, tu culpabilises un peu. J'appelle et les pompiers, ils me disent « Pas de problème, on est là dans les 5 minutes. » Donc voilà la grande échelle qui arrive. Et le pompier qui va récupérer le bébé goéland dans la gouttière, il s'appelle Xavier. Et ses collègues nous demandent du coup si on peut appeler ce petit bébé goéland Xavier. Et ce que j'avais pas prévu par contre, c'est que quand ils ont redescendu le petit Xavier, ils l'ont mis dans le petit panier en osier et ils m'ont redonné. Et moi, je me suis retrouvée avec le petit truc et je me suis dit, mais qu'est-ce que je vais en faire? En fait, on revenait un peu au point de départ. On commence à regarder un peu le mode de vie des goélands et on se rend compte que les têtes de sardines, c'est parfait et c'est gratuit. Puisque quand tu vas au marché, les poissonniers donnent des têtes de sardines. On leur racontait un peu l'histoire, ça faisait marrer tout le monde. Et on repartait avec nos têtes de sardines. Et au bout d'un moment, il a mangé dans la main. Ça a duré, je sais pas, une semaine peut-être. On s'est dit, il va bien falloir qu'on le rende à ses parents. Enfin, on peut le nourrir comme ça, mais on va pas lui apprendre à voler. Et donc, on a pensé au petit parc du bout de la rue. Donc, nous, la partie avec notre petit bébé goéland dans un seau, en essayant un peu de le faire parler pour que ses parents sachent et puissent nous suivre à la trace. Donc, parfois, il la perdait, on faisait marche arrière, on récupérait les parents. Et on est arrivé dans ce petit parc. On était un peu flippés au début parce qu'il y avait des pies, il y avait des chats, il était tout petit ce truc. Donc on s'est dit, mais comment il va s'en sortir? Il y avait un monsieur à la rue qui avait établi son campement dans le parc. On discute 5 minutes avec lui, on lui demande s'il a besoin d'un truc. Et puis on lui dit donc à faire que on est en train de relâcher entre guillemets un bébé goéland qui peut avoir un œil dessus. On rentre chez nous. Une demi-heure plus tard, j'entends des cris de goéland. Et donc, je voyais les parents dans tous les sens. Et je vois le monsieur du parc qu'on venait de croiser, qui était un peu en panique, qui avait plein d'enfants qui le suivaient. Et je regarde en bas et je vois le petit Xavier, donc qui était parti et qui revenait dans la rue, en fait. c'était au même moment qu'il y avait la sortie de la prière, puisqu'on a une mosquée au bout de la rue. Donc il y avait plein de gens. Donc, il y avait tous les fidèles, il y avait ce monsieur-là du parc avec les enfants qui l'avaient suivi. Quand même, à ce moment-là, il y a un truc qui s'est passé dans la rue entre les humains. Autour de ce petit bébé Gwelan, c'était vraiment génial. Il y avait des gens des tours là qui étaient là, c'est pareil, qui regardaient, qui voulaient aider. Enfin, c'était vraiment un chouette moment. Et personne ne voulait aller le chercher. Et donc, je vais le chercher sous une voiture. Du coup, je l'ai ramené dans le parc, au même endroit. Et moi, je suis partie. Et en fait, de ce que j'ai compris, il est sorti peut-être au bout d'une heure encore. Il a dû passer plus d'un mois dans la rue à l'arrière. On voyait en fonction de son avancée dans la rue, il y avait des pots de croquettes de chien, parce qu'il mange des croquettes pour chien. Trois maisons plus bas, il y avait un bol d'eau. Trois encore maisons plus bas, il y avait une bassine pour qu'il se baigne. Enfin, on voyait bien qu'il était allé un petit peu partout et que les gens, ils avaient donné ce qu'ils pouvaient. Mais je pense qu'avec la canicule, les parents, ils sont devenus vachement agressifs. Enfin, les gens changeaient de trottoir, en fait. Il y avait même des gens, soi-disant, qui passaient plus dans la rue. Enfin, et ça s'est arrêté quand les températures ont baissé. Puis il a pris son envol. Alors moi, je sais pas si quelqu'un l'a vraiment vu, mais on le voyait grandir, on voyait bien qu'il commençait un peu à changer, et puis avoir du duvet, avoir des vraies plumes. Vers, la fin du mois de juillet, il a dû s'envoler. Jusqu'à début février, je pense, on le reconnaissait parce qu'il était encore brun. Il n'avait pas encore pris la couleur argentée de ses parents. Là, je ne le reconnais plus, moi. Alors, est-ce qu'il est parti ou est-ce qu'il a changé de couleur ? Je ne sais rien du tout. Mais quand même, ils sont souvent quatre maintenant sur cette maison. Alors moi, je me dis peut-être qu'il y a les parents, puis qu'il s'est trouvé une nénette. D'ailleurs, je ne sais même pas si c'est un garçon. Xavier, on dit Xavier parce que c'était le pompier qui l'a sauvé, qui s'appelait comme ça. Mais voilà, peut-être qu'il y a un deuxième couple. Je n'en sais rien. Ils ont quand même mis une animation de fou quand on était dans cette histoire-là, en tout cas. On s'est pas ennuyé avec eux pendant plusieurs mois, quand même. Ils font vraiment partie de la rue, voire un peu plus large du quartier, quoi. Donc on suit leur petite vie. Avant Xavier, je me suis rendu compte que je voyais les oiseaux, mais je les regardais pas vraiment. C'était comme des objets de décor. Maintenant, j'essaye de comprendre ce qu'ils font. Il y a cette part de sauvage, en fait, qu'on n'a pas maîtrisée. Ouais, et d'ailleurs, tant mieux. Ça a changé ma manière de regarder les oiseaux.

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2: Mais attends, mais des potents, tu sais bien que...

0: bien.
1: J'ai rien, je suis désolée.
0: Pas grave, non, mais soyez pas désolée, très bonne journée à vous.
1: Ah, toi aussi, mon courage.
2: Excusez-moi. Pardon de déranger.
1: J'ai rien du tout, regarde.
3: Il y a atteinte à la liberté. Et la liberté s'arrête là où celle des autres.
1: Ah oui, on dit ça.
3: Vous êtes ouvert de ça.
4: Thank you.

0: 잠시만요.
1: Son amour pour moi, l'animal. Mais je ne lui appartiens pas. Je prends mon envol, je m'émancipe. Mais fais le mal.
2: Coco Cornu ! Coco Cornu ! Coco !
3: Ben, Cornu, la ville de Cornu, oui, je connais parce que mes enfants habitent là-bas.
4: Pourquoi je me suis enfui ?
5: Parce qu'il y avait l'espace pour m'enfuir. La cage était ouverte et donc j'ai pu m'envoler.
4: Bah, je me suis enfui.
6: Pour la même raison que tout le monde s'enfuit, pour la liberté.
7: Et... c'était une cage, donc j'ai l'impression que j'étais enfermé, quoi. Donc certainement que je voulais retrouver ma liberté.
6: Et parce que je me sentais trop à l'étroit chez un propriétaire et que le principe même de propriété d'un être vivant me dérange au plus haut
8: point. Je ne lui appartiens pas. Je prends mon envol. Je m'émancipe. Me fais la malle.
4: Foutez-nous la paix, les propriétaires. Foutez-nous la paix.
5: Je vois mes belles plumes, très longues. Ces plumes, elles sont colorées.
2: Coco !
5: Comme un perroquet. Et pourtant, là où je vis, c'est tout gris.
9: Rouge, bleu, jaune.
2: Coco !
7: Quoi, j'imagine un mini Chewbacca, en fait, je crois.
6: Coco, je vois mon pelage jaune éclatant beaucoup plus qu'avant. Ma petite corne sur la tête qui me donne mon nom, qui je crois a poussé de quelques centimètres.
4: Vert et bleu, parce que je vis dans l'eau, et un peu sur l'eau et un peu sur la terre, un peu comme les canards. J'aime bien les canards. On est cousins éloignés avec les canards.
10: Ben, je vois plutôt des grandes oreilles, mais voilà, je suis pas complexé spécialement, mais elles sont très jolies, ma foi très poilues. Et également ma trompe, bon ça j'avoue que j'ai un peu plus de mal avec, mais voilà, et les dents, le grand dent, après on fait avec, c'est très pratique pour manger de la viande, donc je me plains pas trop.
11: Coco Cornu !
9: Il s'est enfui parce qu'il avait peur ?
10: Oh là, pour l'instant je pense pas, je suis pas prêt, je pense psychologiquement là, à faire le pas, mais on sait jamais, peut-être un jour je vais revenir sur mes pas et...
4: Qu'il accueille d'autres personnes en migration, qu'il soit plus ouvert sur les autres animaux qui n'ont pas le choix de quitter leur territoire. Quand on laisse la place au monde vivant, aux animaux, aux insectes, ils reviennent très vite. Donc c'est pas compliqué en fait, on plante 15 fleurs genre mellifère et en fait il y a des abeilles qui vont venir quoi. Du coup c'est assez chouette parce que on a que des discours un peu genre déprimants sur ces sujets-là. Et en fait voilà, quand on laisse faire le monde vivant, il est là quoi, il revient.
9: À la condition que...

0: voulait savoir si vous connaissez la différence entre un pingouin et un manchot.
1: Oh waouh,
2: wow, je sais pas. Oui. Ça c'est une bonne question, mais ça je sais pas.
3: Je dirais la taille et la manière de marcher.
4: Et les manchots, ils ont le ventre, enfin il y a du jaune et du blanc, alors que les pingouins, ils ont pas de jaune.
3: Le pingouin est plus petit que le manchot.
0: Ça porte un petit trois pièces un pingouin normalement, un petit costume. Ouais.
5: Ouais, je les verrais bien mettre des costumes. Donc voilà, des costards cravates noirs et blancs.
6: Ah, ils ne sont pas habillés pareil. Je sais plus trop, je crois que le pingouin a un haut noir et un bas blanc, et puis le manchot c'est l'inverse.
4: Je crois qu'ils vivent pas au même endroit. Je sais que le manchot c'est en Antarctique et le pingouin je crois que c'est pas forcément que là-bas. Et il y en a un qui sait nager et pas l'autre je crois, ou alors pas très bien.
7: Les manchots ils vivent au pôle sud. C'est ça, non? C'est l'inverse, je sais plus.
5: Le manchot écoute de la musique classique. Au même titre que les pingouins, à mon avis. Ouais, c'est ça.
8: Ouais, je dirais ça, peut-être. C'est juste qu'il doit aimer des musiques assez sophistiquées. Je le vois bien. Ouais, je le vois bien faire ça.
9: Le pingouin, je pense qu'il est très reggae, en vrai.
10: Le pingouin aime énormément danser.
11: Ça s'enjaille chez des pingouins, j'imagine, non?
4: Je pense qu'il y a pas mal de manchots qui aiment bien faire des petites maquettes.
12: Ouais, genre des maquettes de Titanic, c'est un peu glauque peut-être, mais... Ou des maquettes de châteaux et tout.
6: Le pingouin, il est plutôt actif, lui, par contre. Il construit des cabanes et des igloos aussi.
7: J'imagine des espèces de grosses bastons le samedi soir.
10: La nuit, des bagarres et dans la journée, du toboggan.
9: Le pingouin, il peut voler, je crois.
2: Un pingouin, ça va dans l'eau. Et un manchot, ça va dans l'eau aussi. Mais c'est plus long. Un pingouin est plus debout. Et un manchot, c'est plus dans l'eau. Il est plus long, non?

0: quelque part sur Mars.
1: Je suis rentré.
2: Alors, bonne journée.
1: Encore une tempête de débris d'amarcissage. Les touristes se sont plaints de ne pas pouvoir prendre des photos. Faut qu'on arrête d'accepter le transit de navettes européennes. On va pas accueillir toute la misère du monde. Tu as des nouvelles, les enfants ?
2: Non, pas depuis leur départ en recyclage.
1: À quand est-ce qu'ils reviennent, déjà ?
2: Alors, pour Gemini 11, c'est prévu pour le troisième cycle solaire, et Lyra 8, ça doit être un peu avant la célébration de l'Alpha Musk.
1: C'est parfait. Ils vont enfin retourner dans les mines de cuivre. Et au fait, tu as réglé l'abonnement du lien vital Starlink ?
2: Ah non, mon chéri. Tu m'as dit que tu t'en chargerais.
1: Ah.
2: T'as oublié.
1: Ah, saloperie de puce mémoire, elle a encore planté. J'ai mis une alerte, pourtant. Il faut que je fasse une mise à jour.
2: Ah, je t'ai dit que ce n'était pas une bonne affaire, cet implant. Mais tu n'en fais qu'à ta tête, comme toujours.
1: Arrête avec ça.
0: Terminaison du lien vital.
1: C'était quoi, ça ?
0: Alerte critique.
1: Attends, on est combien ? On est le 17 ? Me dis pas qu'on est le 17 !
0: Désactivation.
1: J'ai pas payé l'abonnement.

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2: C'est le moment, une petite sieste. 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

La sieste du jour, intitulée Mr. Ons, comporte des morceaux ayant tous rapport avec le groupe Portishead, soit parce que ce sont des morceaux de Portishead, soit parce qu'ils ont été repris, samplés par le groupe de Bristol. Vous entendiez à l'instant Jackie Jackson, précédé de Betty Crutcher. Tout à l'heure, c'était Beth Gibbons et Rustin Mann, Isaac Hayes et le Ike's Rap, Lalo Schifrin, extrait de la BO de Mission Impossible, et tout à l'heure, le titre Mr. Ons. Poursuivons cette sieste avec un morceau de Ken Thorne issu de la BO du film Inspecteur Clouseau, samplé par Portishead.

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0: Vous entendiez à l'instant Dub Money par Aura Sandy et juste auparavant c'était le remix par Portiched du Karma Coma de Massive Attack, encore avant le Melody de Serge Gainsbourg et nous avions commencé cette série avec tout à l'heure Ken Thorne. Poursuivons cette sieste spéciale Portiched avec des morceaux qu'ils ont soit joués, soit repris, soit samplés et la reprise du Ain't No Sunshine par Michael Jackson.
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C'était à l'instant Johnny Ray, précédé de Eric Burdon et War, The Main Ingredient auparavant, et tout à l'heure Michael Jackson et sa reprise du morceau Ain't No Sunshine de Bill Withers. Tous ces morceaux ayant été samplés ou repris par le groupe Portishead, qui termine dans quelques instants cette sieste intitulée Mr. Holmes qui leur était consacrée avec la fantastique reprise qu'il donnait du morceau SOS de ABBA. La playlist et le podcast de cette sieste à retrouver sur canalb.fr.

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2: Vous êtes bien à l'écoute de la Maison Disque sur le 94 MHz de Canal B. Salut Juliane.
3: Bonjour Antoine et bonjour à toutes et tous.
2: Oui, bonjour tout le monde, j'ai oublié de dire bonjour, voilà, c'est peut-être la fatigue qui commence à se sentir. 98e épisode de la Maison Disque, on approche des 100. Tout à fait, voilà. Tout à fait. On continue d'être sur Captured Tracks, nous refais un petit...
3: Tout à fait, on reste donc à Brooklyn, on reste avec Captured Tracks, label, je le rappelle, fondé en 2008 pour l'instant, et vous pouvez les réécouter en nos podcasts. On a fait la période 2008-2014, la période 2015-2020, et vous me voyez venir, on va être sur la période 2021-2026. Donc label, 13, indie rock, dream pop, folk, voilà, on a écouté plein de choses, des nouveautés, des rééditions. On va encore écouter des nouveautés et des rééditions sur cette période-là. Avec, je dois bien le dire moi, les nouveautés sur les dernières années, un peu moins ma came. Il y a une évolution du label, je ne vais pas dire que j'aime pas, mais il y a une diversification, une sorte de peut-être volonté de moderniser le label, d'aller toucher un autre public qui, moi, me perd un peu.
2: Voilà. Moi aussi, pareil. On partage, je pense, cette vision où, effectivement, sur cette dernière période, moi, ça a été un petit peu plus difficile pour moi. D'ailleurs, c'est ce qui fait que j'ai pas mal de rééditions, finalement, à vous proposer.
3: T'as Windows Speak, quand même.
2: Et encore et toujours. Effectivement. Et donc, je vais démarrer par une réédition d'une artiste, une figure new-yorkaise de l'underground indie qui n'a pas été à la hauteur de la reconnaissance qu'elle avait à l'époque et de son talent, qui a officié plutôt dans les années 80, fin des années 80, début des années 90. Et je veux parler de Linda Smith. Tu vois, j'en perds le nom du label. Captured Tracks a eu la très bonne idée de sortir une compilation en 2021. Donc, c'est la compilation s'appelle Till Another Time, compilation de morceaux de 1988 à 1996. Moi, j'ai choisi un morceau qui s'appelle A Crumb of Your Affection et. En fait, à chaque fois que je réécoute, je me dis, mais pourquoi j'écoute pas plus souvent Linda Smith? En fait, ça fait un peu partie des artistes où parfois on oublie qu'il y a des belles compilations, et je crois que depuis que cette compilation est sortie, ils ont ressorti deux autres albums aussi, ils ont déterré deux albums qu'ils ont réédités. Voilà. Tu connais ça?
3: Mais j'ai un trou et je suis en train d'essayer de chercher rapidement. On avait parlé de Linda Smith dans une émission précédente,
2: oui.
3: Où il y avait eu une compilation de reprises de Linda Smith, et
2: oui.
3: je me rappelle plus le label, donc je suis en train de rapidement chercher.
2: Oui.
3: Mais voilà, on en a déjà parlé de Linda Smith, et c'est vraiment très chouette, j'aime beaucoup.
2: C'est très chouette, voilà. Donc on écoute le morceau A Crumb of Your Affection de Linda Smith.

0: C'était Juan Waters featuring Frankie Cosmos et le morceau Modus Operandi. Morceau, voilà, que j'adore absolument. Morceau qui me rend très calme, que j'ai toujours trouvé plein de beauté et de douceur. Et c'est aussi un duo entre deux artistes que j'apprécie particulièrement. Et j'avoue, quand j'ai vu qu'ils faisaient un morceau, je me suis dit waouh, trop bien. Et les voix se mêlent parfaitement entre une certaine fragilité, une beauté. Voilà, c'est absolument un morceau absolument génial. Je vais parler un peu de Juan Waters parce que très très difficile pour moi. Il a sorti l'intégralité quasiment de ses disques sur Capture Tracks. Et c'est un artiste dont je suis très très fan. Donc ça a été très compliqué de choisir un seul morceau parce que c'est aussi un artiste qui, bah, dans la première émission qu'on a diffusée, le générique c'était The Beats, donc son premier groupe, donc très freak folk un peu. Après, il a fait beaucoup de choses, toujours avec ce grain lofi, mais c'était très indie folk, des choses plus inspirées de la musique sud-américaine. Il est d'origine uruguayenne, avec toujours cet enregistrement assez brut et simple, cette alternance de langue entre le français, entre l'anglais et l'espagnol. C'est vraiment des choses que j'aime beaucoup, tout ce que fait Juan Waters, c'est même sur ses albums plus récents, peut-être un poil plus produits, il a toujours des très bons featuring. Là c'est avec Frankie Cosmos, mais il y a une chanson top avec Mac DeMarco, dont on a bien parlé dans les deux précédentes émissions. Et aussi j'aime beaucoup le personnage qui est très détendu, qui n'est pas nonchalant pour le coup, comme on pouvait dire de Mac DeMarco. Et moi je me rappelle d'un live, j'ai vu plusieurs lives de lui, je me rappelle d'un live au Point Éphémère où c'était la dernière date de sa tournée. Et quand il était arrivé en Europe, il était arrivé à Rotterdam, il avait vu tout le monde faire du vélo, il s'est dit « je vais m'acheter un vélo d'occasion que je vais avoir pendant toute la tournée et j'irai visiter les villes dans lesquelles je joue en vélo l'après-midi entre mes balances et le concert ». Très bonne idée. Et là, c'était sa dernière date, il retournait aux États-Unis parce qu'il vit aux États-Unis. Et en fait, quand on rentrait dans le Point Éphémère, on avait un ticket de tombola organisé par Juan Waters. Il faisait gagner son vélo avec lequel il avait fait du vélo en Europe.
1: Il n'y a pas eu une pochette de ses albums où on voit une photo de ce vélo-là avec lui sur... Si, il me semble. Hein.
0: Tout à fait. Ouais. Et je l'ai en t-shirt. Après, il y a eu un t-shirt de lui sur un vélo et il joue de la guitare sur le vélo.
1: Sur le vélo.
0: Voilà, sans les mains. Et donc, voilà, je suis très triste de ne pas avoir gagné lors de cette tombola le vélo de Juan Waters, qui en plus était remis par Juan Waters sur la scène du Point Éphémère. Très chouette, vraiment, allez écouter tous les albums de Juan Waters et surtout n'hésitez pas à aller dans les albums de musique uruguayenne parce qu'il y a des très bonnes chansons traditionnelles uruguayennes qui reprend guitare-voix. Alors, pour aimer Juan Waters, moi j'aime beaucoup, mais il faut aussi avoir un petit goût parfois de l'imperfection. Voilà, c'est pas,
1: c'est pas
0: le chanteur qui va chanter toujours juste, mais il va toujours mettre 200% d'authenticité et d'émotion dans ce qu'il fait.
1: Ouais.
0: Voilà, je m'arrête là parce que je pourrais faire une heure sur Juan Waters.
1: Ouais, mais je vois que voilà, c'était le combo magique pour toi, Frankie Cosmos et Juan Waters.
0: Tout à fait.
1: C'était parfait pour toi. Mais ça s'est vu, le sourire est revenu. Moi, je vais enchaîner avec quelqu'un que je connaissais pas du tout, qui s'appelle Jay Wood. Qui pour le coup là a permis à Capture Tracks d'aller explorer des contrées qu'ils n'avaient pas trop explorées jusque là, qui sont plutôt des contrées hip-hop R&B on va dire, même si en fait l'entrée de Jay Wood dans le rooster comme on dit de Capture Tracks était plutôt indie pop avec un côté un peu rétro soul, donc l'extrait que je vais vous passer, Some Days, c'est sur son premier EP qui est sorti en 2021, et c'est finalement un peu plus tard que Jay Wood il est parti sur des contrées un petit peu plus hip hop, et moi j'aime, hein. Du coup voilà, je dois l'avouer, j'ai écouté plusieurs fois les albums qui sont sortis. Il en a quand même sorti 3 après sur Captured Tracks j'accroche pas plus que ça, c'est moins mon délire. Donc il est originaire de Winnipeg et il est parti vivre à Montréal. Son dernier album en date c'est Léo Negro de mémoire, et donc moi je vais vous passer un extrait, c'est très chill quoi là ce que je vais vous passer. J'aime pas utiliser toujours ce terme là mais je trouve que là ça définit bien le morceau Someday donc de Jay Wood.

0: C'était le morceau Corner of My Eye du groupe Lemon Twigs, paru en 2023 sur leur album Everything Harmony. Lemon Twigs, pour les présenter un peu, c'est un groupe formé autour d'un duo de frères, Brian et Michael Daddario, tous deux originaires de New York. Alors c'est un son très inspiré des années 60-70, avec quand même des touches de modernité, mais il y a l'ombre planante de groupes comme les Beach Boys ou autres. Ils jouent beaucoup sur les voix aussi, tous les deux. Ils ont des voix quand même qui sont, on dirait, assez haut perché, comme je disais à Antoine, hors antenne, qui sont parfois quasiment à tomber. Tu te dis que c'est trop haut et ça va... Mais non, jamais. Ça donne... Ils ont quand même des morceaux qui sont très très bien boutiqués. C'est très orchestré, donc ça peut être un peu palourd pour ceux qui n'aiment pas forcément le style. Sur leurs albums précédents, ils avaient aussi fait des petites incursions du côté d'une sorte de power pop très, très actuelle, mais aussi des choses très glam 70, notamment sur leur premier album To Hollywood, qui pour moi avait été une petite claque, je crois, en 2015 ou 2016. J'ai toujours beaucoup aimé ce groupe et je les ai vus en live et ça m'a encore plus rassuré sur le fait que j'aimais beaucoup ce groupe.
1: Tu les avais vus du coup, c'était où le...
0: Je les ai vus à Caen et la salle s'appelle le Big Bun Café, le BBC.
1: Ah, c'est pas voilà. Le Cargo
0: non, non c'est... c'était pas au Cargo. Okay. Ouais. Okay. Ils ont sorti leurs trois premiers albums sur 4ID. Je pense que les choses ont été très vite pour eux, très jeunes, et donc ça a dû être pas facile. Hein. Ils ont un peu freiné et ils se sont mis à faire des albums tous les deux, un peu enfermés dans un studio. Je disais qu'ils avaient fait en sorte à un moment donné de ne plus avoir d'assises dans leur studio parce que il était trop bien leur studio et ils devenaient feignants, donc le fait de pas pouvoir s'asseoir faisait qu'ils faisaient de la musique tout le temps. Et depuis, ils ont sorti leurs trois albums suivants, donc après les trois albums sur 4ID, je m'en sors dans les chiffres, ils ont sorti trois albums sur Capture Tracks, donc je trouve que ça montre aussi le level qu'a atteint Capture Tracks de pouvoir attirer un groupe comme les Lemon Twigs, parce que c'est quand même un groupe voilà, qui a eu bonne presse, qui a fait des tournées.
1: Ils ont dû vendre quelques disques.
0: Voilà. Ouais. Et donc voilà, donc Capture Tracks a bien pris du galon depuis les premières EP des Dum Dum Girls en 2009 pour sortir des gros groupes maintenant. Alors avec ce truc, c'est peut-être de moins en moins indé. Voilà, la question se pose, mais voilà, ça reste quand même de belles découvertes sur Capture Tracks. Et les Lemon Twigs, c'est aussi chouette qu'ils aient pris la décision d'aller sur un label plus indé quand même que 4ID, je pense, globalement.
1: Tout à fait. Moi, je vais enchaîner avec une découverte. Voilà. Bon, on se disait qu'on avait quand même quelques morceaux à passer sur cette dernière période, avec la découverte du projet Locate Ace One. Et derrière se cache une certaine Christina Schneider qui vit à Athens, en Géorgie, mais qui a eu plusieurs projets avec des pseudos à chaque fois, donc elle s'est camouflée derrière des pseudos, avec toujours quand même une veine très pop, un peu pop éthérée. Voilà, c'est comme ça que ça c'est que notre cher ami Fred Thomas, parce que c'est assez marrant, je suis allé chercher sur le site allmusic.com et c'est Fred Thomas qui a fait la bio. Voilà,
0: ouais.
1: Je pense qu'il doit écrire de temps en temps, donc c'était assez marrant. Et en fait, elle avait sorti un premier album qui avait été produit par un des membres de Off Montréal. Elle a attiré les oreilles et le regard de Capture Tracks. Et donc, son deuxième disque en 2020, Personalia, est sorti sur Capture Tracks. Et le dernier en date, donc je vais vous faire écouter un extrait, en 2023, Wicked Joe, est pareil, est sorti sur Capture Tracks. Et moi, j'ai choisi un morceau... un peu différent des autres, je trouve, avec un peu plus d'influence 60s, je dirais, dans cette pop-là. Après, encore une fois, j'ai écouté l'album en entier, j'aime bien, mais je sais que j'y retournerai pas. Voilà, ce morceau-là, je l'ai laissé dans ma playlist en me disant que je l'appréciais, mais le reste, donc faudrait peut-être que j'y retourne plusieurs fois, mais ça a pas plus accroché que ça dans l'entièreté mon oreille, sauf ce morceau-là. Et donc le morceau en question que je vous propose qu'on écoute, c'est Go Back to Disney, et c'est du groupe, du projet Locate S1.

0: On écoute les morceaux jusqu'à la toute fin. Vous êtes toujours à l'écoute de Canal B dans l'émission La Maison de Disques. On continue d'analyser la dernière période du label Captured Tracks. Donc on est sur la chronologie finale, si je puis dire, entre 2021 et 2026. Et à l'instant, c'était le morceau Signal de Scoot Gillett, autrice-compositrice américaine de la scène indépendante de New York, donc voisine de Captured Tracks Records.
1: Il n'y a pas de jeu de mots avec Scoot Gillett.
0: Bah non, je crois non, pas. Okay. Scoot Gillett.
1: Okay.
0: je trouve que son puise dans pas mal de choses et je trouve que c'est assez typique des artistes américains et américaines. Ils vont piocher à la fois dans le folk, le blues, un peu de country et je trouve aussi chez Scoot Gillett une énorme dose d'indie rock très façon Courtney Barnett, si je puis dire ça comme ça. Voilà, Courtney Barnett revient, donc c'est ce qui est le premier artiste.
1: Tu l'as écouté d'ailleurs le dernier album de Courtney Barnett ou pas encore?
0: Moi non plus. Donc le morceau que je viens de vous passer est sorti sur le premier album de Scoot Gillett qui s'appelle No Roof, No Floor, sorti en 2022 sur Capture Tracks. C'est un album qu'elle a écrit et composé sur plusieurs années. Donc c'est beaucoup d'idées qu'elle avait fragmentées, qu'elle a essayé de remettre en ordre pour sortir un album. Voilà, il y a plein d'idées différentes. Donc on peut changer un peu de style, mais tout en restant un peu cohérent. C'est vraiment un album qui est très bon et basé. Alors c'est basé, je me suis dit, il y a quand même un truc assez triste sur l'album. Et quand j'ai lu pendant la période de création de l'album, donc sur les nombreuses années, en fait elle a perdu son compagnon qui est décédé, donc je comprends un peu cette émotion sur certains morceaux qui doivent ressortir quand elle les chante même sur scène sur et scène, sur disque, ouais. Voilà. Mais très chouette Scoot Gillett.
1: Eh ben moi je vais tenir ma promesse. C'est le moment où je tiens ma promesse. J'avais dit 3 morceaux de Widow Speak, une par émission. Eh ben je m'y tiens et je.
0: Ça alors... fait un peu ordonnance de médecin. 3 morceaux de Widow Speak.
1: 3 morceaux de Widow Speak et vous êtes content, vous repartez pour 6 mois dans les oreilles avec de l'excellente musique. Widow Speak, je rappelle, c'est un duo à la vie comme à la scène, composé de Molly Hamilton et de Robert Earl Thomas, qui vivent dans le New Jersey, enfin qui vivent non à Brooklyn, pardon, à New York. Ils en sont à leur... ils ont fait 6 albums et le 7e arrive. Donc le 7e qui se nomme Roses et qui va sortir le 5 juin prochain. Voilà. Et sur Captured Tracks, tous leurs disques sont sortis sur Captured Tracks. Si ça, c'est pas être...
0: C'est de la fidélité.
1: Belle fidélité, de la haute fidélité. et donc moi, je vais passer à un extrait de leur dernier album en date qui était sorti en mars 2022, qui je pense est mon préféré parce que tout est bon dans ce disque, mais vraiment du début jusqu'à la fin, tous les morceaux sont hyper cool. C'est vraiment hyper chiadé. Je me dis, bon, bah, ils ont gravi un peu des échelles et du coup, je crois que là, ça y est, ils arrivent au moment où moi ça me plaît vraiment. C'est la musique que j'aime. Et donc, je vais vous passer le morceau éponyme de l'album qui s'appelle The Jacket. Et je vous propose donc qu'on écoute. Pour la 3e et la dernière fois sur Canal B. Alors, remarque peut-être que Yann passera dans les plages musicales les singles qui sont sortis de l'album à venir. Donc, on écoute Widow Speak.

0: Je suis certain que tout le monde a dansé derrière son transistor avec le morceau de Kate Fagan, I Don't Wanna Be Too Cool.
1: Je vais faire comme toi, je vais le rajouter direct à ma playlist pour mes DJ sets.
0: Ben ouais, non,
1: ça marche forcément là.
0: Ouais, je t'ai vu danser.
1: Ouais.
0: Voilà, je dévoile les offs de l'émission. C'est un disque qui est sorti dans cette lignée de Capture Tracks, de rééditer des pépites oubliées et notamment des pépites des années 80. Capture Tracks a sorti en 2023 un disque de Kate Fagan avec pas mal de morceaux et notamment ce single I Don't Wanna Be Cool de 1981 qui a très bien marché à l'époque et qui était souvent passé par les DJ en club, en fait, parce que c'est vrai qu'il y a une basse sur ce morceau qui fait danser n'importe qui. C'est un morceau qui se moque, je pense qu'on l'a compris avec son titre, de la culture du cool et de la superficialité des postures que Kate Fagan a pu observer à New York, dans les clubs notamment. Donc c'est marrant qu'il passe souvent en club alors qu'elle se moque des gens qui vont en club. Bref, c'est très drôle. Elle a déménagé de New York à Chicago et en fait ce morceau a pris encore plus d'importance pour elle parce qu'elle s'est aperçue qu'elle pensait Chicago plus authentique et en fait il y avait les mêmes personnes qui essayaient d'être cool. Elle se dit en fait que partout où on essaye d'aller, on est toujours rattrapé par ces personnes qui essayent d'être cool. Kate Fagan, c'est une artiste qui est encore active aujourd'hui sur la scène musicale. Elle organise des concerts à la Nouvelle-Orléans et aussi elle a été l'organisatrice elle a un peu fondé ça aux États-Unis des Girl Camp of Rock qui est des sortes de camps de vacances de rock pour filles et femmes et pour pouvoir ainsi les faire se rencontrer et leur donner de la force et de la visibilité. Donc voilà, c'est une très bonne initiative de Kate Fagan et vraiment ce morceau, ouais, écoutez-le quand vous avez envie de danser un samedi matin par exemple.
1: Et ben moi je vais essayer de te concurrencer avec mon morceau. Le hasard fait bien les choses parfois. Je vais vous parler d'une artiste, d'un groupe, d'un projet qui s'appelle Saada Bonner et ça fait aussi partie des rééditions, des excellentes rééditions de Captured Tracks. Alors je ne vais pas vous mentir, la première, j'ai un peu triché entre guillemets parce que la première réédition, elle date de 2013. Et sauf que depuis ça cartonne cette compilation de Saada Bonner et donc très régulièrement il réédite en vinyle la compilation et la dernière en date elle est 2023, donc depuis 2013 ça fait 10 ans je crois qu'ils en sont là, il y a eu 6 ou 7 versions différentes. Et donc pour vous en dire un petit peu plus sur Saada Bonner, c'est un projet allemand qui vient de Bremen et qui est composé de Stéphanie Lange et Claudia Hosfeld. Et à l'époque ils ont été ils étaient accompagnés d'un DJ du coup qui s'appelait le DJ Ralph von Richthofen. Ça fait un peu chelou tout ça, toute cette histoire, mais c'est un mélange de new wave, synth pop, dub et surtout il y a des influences orientales qui sont vraiment hyper chouettes. Je trouve que ça amène un truc qu'on s'y attend pas quand on écoute la première fois. Je dirais même, allez, je fais une petite dédicace à Laura, ma conjointe, qui m'a dit mais c'est quoi ce que tu passes là du coup, parce que c'est pas trop sa cam, je pense. Moi ça me fait danser, ça me fait bouger, donc je trouve ça vraiment cool. Et donc le morceau en question que je vais vous passer, c'est le tube ultime qui démarre l'album de la réédition, You Could Be More As You Are. Et donc on écoute Saada Bonner.

C'était le morceau You Could Be More As You Are de Saada Bonner et c'était vraiment très très bien, parfait pour s'ambiancer un jeudi soir fin d'après-midi. Merci Antoine. L'émission va toucher à sa fin et avec la fin de cette émission, c'est aussi la fin de notre marathon en 3 épisodes sur Capture Tracks. Je vous rappelle, vous pouvez écouter les 2 précédents en podcast sur le site de Canal B. Je vais vous passer un dernier morceau avant qu'on se quitte. En introduction, on avait écouté un super morceau qui s'appelait Testicle Delight du groupe Moose Congress et je vais vous passer un autre morceau du groupe Moose Congress, mais je vais vous parler un peu de ce groupe qui a une histoire assez fantastique, si je puis dire. C'est un groupe des années 80. Il est composé de Paul Bellini et Scott Thompson, tous deux absolument pas du tout musiciens, mais qui ont toujours eu pour rêve ultime d'avoir un groupe de rock. Un jour, ils sont allés dans un magasin de musique, ils ont loué une boîte à rythme.

0: a eu aucune sortie physique. Pourtant, il y a vraiment, je disais qu'il y a des bricolages sonores, mais il y a vraiment des morceaux qui sont sortis. Ils ont fait beaucoup de lives qui étaient assez apparemment mémorables, totalement foutraque à base de déguisements, de costumes. Ça a donné à peu près, je crois qu'ils avaient plus de 600 morceaux. Et un jour, en 2011, on ne sait pas pourquoi, il y a une vidéo sur Internet qui sort d'un de leurs lives, qui tout le monde trouve ça fascinant. Le groupe dit « Ah putain, trop bien, 30 ans plus tard, on aime nos morceaux ». Ils envoient 600 enregistrements en accès libre sur Bandcamp. Ils ont mis tout ce qu'ils avaient enregistré pendant des années, donc fantastique. Mike Sniper, le fondateur de Capture Tracks, découvre cette page Bandcamp et tombe absolument fan. En 2009, il les contacte et en fait, ils ont fait une compile où ils regroupent 30 de leurs meilleurs morceaux qui est sorti sur Capture Tracks. Donc, ils ont vraiment eu une première sortie physique 40 ans après avoir enregistré les morceaux. Donc, je trouve ça assez génial.
1: Oui, c'est vrai.
0: C'est eux-mêmes qui ont sélectionné les titres et ils ont appelé cette compilation Waiting for Henry, sous-titré, donc Waiting for Henry, on attend Henry, et ils sous-titrent qui est Henry, on ne le sait pas, mais on l'attend. Voilà, je trouve ça très drôle. On termine cette émission sur Capture Tracks, la troisième période, donc avec le morceau Be My All de Moose Grace, Moose Congrace, pardon. Grace, yeah. Et on partira dans deux semaines assez loin, on partira du côté de Christchurch.
1: Ouais, en Nouvelle-Zélande, effectivement.
0: Avec le label Melted Ice Cream.
1: Tout à fait, dont on connaît pas trop, mais on sait pas, on va voir.
0: Voilà, ce sera totale découverte.
1: Ce sera totale découverte.
0: Et ben, on se quitte avec Be My All de Moose Congrace et on vous fait des bisous.
1: Des bisous, à bientôt. 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

0: Salut, c'est Georges, bienvenue sur Canal B, bienvenue dans Purple Rain. On est le mercredi 27 mai 2026 si vous nous écoutez en direct et on crève de chaud, ouais tout à fait, mais on continue à assurer cette émission évidemment. Il y aura comme d'habitude du live, finalement il fait pas plus chaud que ça dans le studio de Canal B, donc on va y arriver. Les invités de ce soir sont en tout cas bien courageux et c'est Kat qui doit nous les présenter. Salut Kat.
1: Salut Georges.
0: Il y a aussi Binge évidemment.
2: Hello.
0: Au mixage du live dans une vingtaine de minutes.
1: Notre invité de ce soir fait dans la cold wave, synth pop, électronique sombre, on va dire. Brasier a sorti son deuxième album After en novembre dernier. Et oui, Georges, on rattrape quelquefois des rendez-vous manqués. Brasier, c'est le projet solo de Max Balquier. Peut-être le connaissez-vous grâce au trio Frigo, une formation électro-rock remarquée dans les années 2000.

De frigo à brasier, il fallait oser. Max est pourtant allé vers des sonorités plus froides et sombres avec des synthés glaçants et un chant distant, même si celui-ci est plus affirmé dans ce nouvel album qui est aussi plus lumineux que le précédent. After, le nouvel album de Brasier, 10 titres sur les états d'âme de Max, ses désillusions et ses espoirs, comme un feu intérieur qui l'animait et qu'il avait besoin de sortir en solo. De la poésie mélancolique, une voix que vous pourrez entendre ce samedi 30 mai à Guipry-Messac au festival 35. On écoute tout de suite un premier extrait, Vivant.

0: Et bonsoir Brasier.
1: Bonsoir.
2: Bonsoir.
0: Vous êtes donc deux pour derrière ce projet solo, si je puis dire. Max et Anthony. Anthony à la batterie ce soir. Peut-être même plus que la batterie. Je ne sais pas s'il y a des machines que tu lances aussi, Anthony, non ?
2: Si, un peu d'électronique, ouais. Ouais.
3: Il y a beaucoup de machines.
0: Beaucoup de machines dans ce studio ce soir. Et oui, parce que c'est de la synth cold wave, donc il faut
1: électro,
0: des machines.
1: Ouais.
0: Électro. Kat disait dans l'intro que le deuxième album, donc After, était plus lumineux. Moi j'aurais dit peut-être plus rock aussi, je sais pas. En tout cas, Brasier, ça date de quoi, 2020-2019?
1: Ouais, 2020, ouais, un premier album est sorti pendant le confinement. Et c'est vrai qu'il était, il était beaucoup plus, j'avais envie en fait de développer plutôt des structures à base d'électronique, etc. Parce qu'avant j'avais été essentiellement dans des projets... avec des guitares, des batteries qui envoyaient bien, etc. Et là, j'ai envie d'un album un petit peu plus posé, et puis développé aussi, vu que je chante en français sur cet album et sur le deuxième aussi, d'ailleurs. J'ai envie d'avoir un mood un peu posé, quoi, pour développer les chants français, etc. Et c'est vrai que sur le deuxième album, j'avais quand même l'idée de faire du live derrière. Et j'ai préféré effectivement écrire des morceaux un petit peu plus dynamiques, un peu plus lumineux, pour ensuite effectivement intégrer Anto à la batterie, pour donner le rythme et la couleur live à tout ça.
3: Mais effectivement, on te connaît via des projets de groupe, Frigo, Yovicious, ça a été quoi le moment où tu t'es dit là maintenant je me lance avec mon projet solo. Enfin, c'était pendant le précédent groupe où tu as commencé à composer un peu sans le vouloir.
1: Ouais,
3: la suite.
1: Alors effectivement, j'ai fait partie de Frigo pendant 10 ans. On était trois, trio basse, guitare, batterie, mais aussi avec des pads et puis des synthés, etc., des sampleurs. Après, je suis passé à la formule duo et c'est vrai qu'assez naturellement, je suis allé vers la formule solo. Pour un projet où j'avais pas justement envie que ça tabasse dans tous les sens. Souvent on me disait dans mes formations précédentes que on n'entendait pas forcément tout le temps l'électronique, parce que c'est vrai que c'était surtout les instruments qui étaient mis en avant. Ça, c'était un peu noyé, alors que je travaillais ça vraiment. Je travaillais beaucoup l'électronique et j'avais envie là de la mettre un peu plus en avant, avec en plus une orientation avec des chants en français, et j'avais pas forcément envie d'associer quelqu'un à quelque chose que j'estimais un peu introspectif, intime. Je voulais le faire de A à Z, et puis bon, il y a le confinement aussi qui a, à cette époque-là, qui a fait que de toute façon, jouer avec quelqu'un, ça pouvait se faire éventuellement à distance, mais... Voilà, ça s'est un peu imposé à moi, cette formule-là.
0: Le premier album était prêt avant le Covid ou...
1: Il s'est fait à peu près en même temps, ouais. Ouais.
0: Ah oui,
1: ouais.
0: Ok.
1: Ouais, ouais.
0: Donc il a pas pu être défendu tellement sur scène ou...
1: Pas du tout. Non. Au moment où il est sorti, moi je sais que j'envoyais ça par courrier, etc., parce que les disquaires étaient encore fermés. Donc il n'y avait pas moyen de les distribuer non plus.
0: C'était pas essentiel.
1: C'est ça. Ouais. Non, mais c'était une période assez rude. Et du coup, j'ai tout fait par moi-même, parce que les labels n'avaient pas forcément de visibilité sur leurs sorties, etc. De toute façon, ils pouvaient même plus les sortir physiquement.
0: Plus de concerts, plus de tournées. Donc,
1: Ouais. Et puis quand les concerts ont recommencé, l'album avait déjà quelques mois. Et là, c'était la ruée. Puis il y avait des projets, c'était un peu bizarre. C'était des projets où le public était assis, limité, avec des jauges, machin. J'avais pas forcément envie de participer à ce truc-là.
0: L'embouteillage.
3: C'est ça. Ouais. Effectivement, j'avais tenté de t'inviter dans l'émission avec ce premier album.
1: Ah oui.
3: Où tu m'avais vraiment dit... Non, j'ai pas du tout cette partie live. C'était pas du tout le but de ce premier album. En tout cas, t'avais pas l'intention de le jouer, en tout cas.
1: Oui, c'est ça. Ouais.
0: Et Anthony, comment tu as rejoint le projet, toi ?
2: Avec Max, on se connaît depuis un paquet d'années déjà. Et ça s'est fait assez simplement, où à chaque fois qu'on se croisait en soirée, on se disait « faudrait qu'on fasse de la musique ensemble ». Et 9 fois sur 10, il me disait « faut que je t'envoie des trucs à écouter ». Et il se passait 2, 3, 4, 5, 10, 25, 30 soirées. Et un jour, on s'est dit, il m'a dit, ok, bon, faut qu'on se voit. Et on déjeune ensemble, on a déjeuné ensemble. Et il m'a filé, scellé, je crois, un truc comme ça, oui, pour écouter. Ouais. Et j'ai tout de suite accroché. Et puis on s'est dit, bah, feu. Et c'est parti comme ça, assez simplement, en fait.
3: Et ce que tu as envoyé, Max, il y avait déjà la rythmique ou tu as apporté ta...
2: Oui, il y avait déjà. Ouais, le disque était terminé. J'étais parti dans l'idée d'essayer de coller le plus possible à ce qu'il avait proposé sur CD, et Max à l'inverse voulait un truc très rock. Peut-être une des raisons aussi pourquoi il voulait que je vienne jouer avec lui, mais un truc assez énergique, rock, qui plutôt décolle un peu de l'album, donc on a essayé de trouver un compromis.
1: Ouais, c'est ça l'idée, ouais.
3: Et effectivement, sur scène, c'est, on peut dire, un duo batterie guitare, mais il n'y a pas que ça. Là, nous, on le voit ici, vous êtes venu un peu avec tout ce que vous mettez en live, ou c'est une version réduite que vous avez apportée?
1: Non, je pense qu'il y a tout.
3: Ok. Est-ce que vous pouvez un petit peu expliquer ce qu'il y a aussi en plus de ce duo guitare-batterie, parce que vous avez quand même pas mal de machines?
1: Eh ben, l'idée déjà au départ, c'est justement de ne pas se cantonner à ce format guitare-batterie-chant. Il y a des groupes qui le font super bien, des super techniciens. Mais en fait...
2: Gilles de poitrine.
1: Non, pas... Gilles de poitrine. Mais de qui parles-tu? Non, il y en a qui font ça très bien. Mais moi, j'aime bien dans l'idée, en fait, avoir effectivement une base assez rock. Mais derrière, on voyait un univers assez planant parfois, avec des mélodies électro. Enfin, ajouter vraiment une ambiance qu'on peut pas forcément développer qu'à deux. Donc, il y a des choses qui sont samplées, il y en a d'autres qui sont jouées. Anto, lui, tu vas peut-être expliquer, Anto, ce que tu as comme... matos aussi
2: Ouais, moi j'ai une configuration de batterie standard acoustique, et pour le coup, pour avoir écollé le plus possible à l'album, tout est trigué avec des capteurs pour pouvoir sortir des sons aussi électroniques, donc avec un sampler classique, voilà. Aussi de manière assez assumée, c'est-à-dire que je pense qu'il y avait l'envie de coller quand même, et de proposer pas une version light en live de l'album.
1: Ouais.
2: Donc aujourd'hui, on a les outils pour y arriver très facilement avec un ordi sur scène, une carte son et pas mal d'électronique. C'est proposé de manière assez décomplexée, où l'ordi, on le voit sur scène, il est même au milieu de nous deux, il est vraiment, je pense, au milieu du plateau. C'est joué, c'est fait comme ça. D'autres groupes essayent de transformer les machines par des musiciens, ce qui est aussi très bien, et la démarche est super noble, hein, pour le coup. Nous, on peut tourner en break, donc c'est vachement bien à deux, en fait, clairement.
3: Et l'album After, là, il y a 10 titres, c'est ça, il est sorti en novembre dernier, donc bon, désolé pour le délai, mais quand vous l'avez travaillé tous les deux, ou quand toi, tu as aussi tout composé tout seul, t'avais déjà cette idée-là du live, de dire est-ce que c'est faisable en live?
1: Non, justement.
3: Ou c'était une étape d'après, en disant là, pour l'instant, je fais le disque, on verra plus tard?
1: Non, c'est zéro limite, nos limites plutôt. C'est-à-dire, il y a des morceaux qui sont complètement électroniques où t'as même pas de guitare, en fait. Je pense au morceau Pornographie, par exemple, c'est un morceau qui, sur disque, il y a très peu de guitare. Et t'en as d'autres où là j'empile les guitares pour faire une sorte de mur de son, etc. Et j'avais pas forcément dans l'idée de me poser les contraintes du live. J'avais envie déjà d'avoir un album qui sonne comme je l'ai en tête. Et après, effectivement, en fait, ce qui s'est passé, c'est que quand j'ai cherché des labels pour sortir le disque, on m'a dit, bah écoute, nous on veut bien t'aider, ça nous plaît et tout, mais par contre derrière, tu fais des concerts. Donc
3: ouais,
1: l'idée, et puis il y a eu un premier festival qui voulait nous programmer, et l'idée assez rapidement, c'était effectivement de faire un live où on reconnaît l'album, certes, mais beaucoup plus rock dans l'esprit. Donc j'ai épuré certaines des pistes, etc. Les morceaux sont quand même assez transformés pour les concerts, quoi.
0: On va écouter un autre groupe avant d'écouter le live de notre invité ce soir, Brasier. Le groupe est choisi par Brasier et s'appelle Mina Rayeb. Alors pourquoi ce choix?
2: Ce choix parce que c'est l'autre groupe dans lequel je joue actuellement, qui est un groupe initialement basé à Brest, composé de Xavier Guillaumin et de Lémy Delamarre, tous les deux brestois, et de moi-même. Et donc c'est un trio de musique électronique avec un chant rap. Parce qu'on dit plus hip-hop apparemment, je crois que les jeunes disent rap. Avec un chant rap. Et c'est un projet que je partage avec Xavier, comme je disais. Et on se connaît et on joue ensemble depuis une vingtaine d'années. On a joué dans différents projets basés à Brest à l'époque.
3: Comme Mnémotechnique, par exemple.
2: Ouais, Mnémotechnique pendant quasiment 15 ans. Savate, d'autres projets un petit peu plus intimes, etc. Mais donc voilà, et on a eu envie de... Pareil, de changer du rock, même si on est des vieux rockers, l'idée c'était de faire un peu autre chose et de s'ouvrir justement à l'électronique, à tout ce qui se fait actuellement. Et on a eu la chance de rencontrer ce petit fougueux d'une trentaine d'années, Lémy, frontman, qui apporte vraiment la couleur rap au projet. Voilà.
0: Et on a eu l'occasion de vous voir au Transmusical en 2024.
2: Exactement, tout à fait.
0: Là, le titre qu'on écoute, c'est un titre qui est déjà paru sur un album ou qui va paraître.
2: Il vient de sortir ce morceau-là. Il fait partie du deuxième EP qui va sortir comme ça en différentes échéances. C'est en cours là d'ici cet été. Donc okay. C'est un peu pas une exclue, mais c'est un nouveau titre en tout cas.
0: C'est tout frais. Bah merci beaucoup. Donc c'est Rental par Mina Rayab et puis après le live de Brasier.

c'était After, le titre éponyme de l'album de Brasier sorti en novembre dernier et que vous pourrez retrouver en concert ce samedi à Guy Primessac au Festival 35. Et on écoute tout de suite un nouveau titre.

Vous écoutez toujours Purple Rain sur Canal B. Notre invité ce soir, c'est Brasier. Un invité de circonstance, hein, vu la chaleur du moment. Brasier avec deux Z, si vous voulez le retrouver sur les internets. Et ouais,

0: Amour, au revoir.
1: Merci beaucoup Brasier pour ces trois morceaux en live sur Canal B. L'amour, au revoir, bah ça c'est triste un peu pour se quitter, mais non, l'émission n'est pas terminée. Vous pouvez revenir parmi nous, Brasier, pour quelques questions encore. Je me demandais un peu comment allait sonner ce morceau en live, puisqu'il me semble que sur l'album il y a une voix féminine. Mais qui est-elle donc, cette chanteuse qui apparaît sur Amour sur l'album?
2: Sur même plusieurs titres, non? Je crois qu'elle est sur plusieurs titres.
3: Alors, en effet, c'est Blandine Bescon, qui est une amie poète, qui écrit beaucoup, qui fait aussi de la photo, qui participe à différents projets autour de la musique. Voilà, elle a un projet actuellement avec David Nossing, un guitariste de Brest. En fait, on avait commencé à échanger sur nos projets respectifs sur le premier album, et assez vite, en fait, l'idée d'un ping-pong un petit peu au départ littéraire, pas forcément musical, mais cette idée de ping-pong était venue à l'esprit.
1: Sur les textes alors?
3: Ouais.
1: Elle a écrit une partie des textes?
3: Non, en fait.
1: D'accord.
3: Mais l'idée de le chanter en duo, en tout cas vu en fait le titre sur l'amour, c'est vrai qu'il y a cette espèce de dynamisme en fait entre les différentes paroles qui je trouvais était intéressant à travailler à deux, et ça s'envoie pas mal comme ça. Mais c'est vrai que du coup en live, elle ne peut pas nous suivre à chaque date. Donc on a réadapté un petit peu le morceau pour le rendre un peu plus rock, voire limite punk dans l'esprit.
1: Blandine Bescon, c'est ça?
3: Donc voilà.
1: Elle ne sera pas là ce samedi à Guy Primessac, si?
3: Ah, je sais pas.
1: Surprise.
2: Peut-être.
1: Peut-être.
2: Et l'album After, donc il est sorti en novembre dernier, voilà, on rattrape un petit peu, mais il a été enregistré où et avec qui? Tout a été fait un peu en home studio, ou comment ça s'est passé?
3: Oui, j'ai enregistré toutes les prises chez moi. C'est même pas vraiment un studio, c'est un peu une chambre dans laquelle j'ai mis tout mon matos. Et j'avais envie d'un regard un petit peu extérieur, d'une écoute extérieure pour faire le mixage et le mastering. J'avais entendu ce que faisait Sarah Kiniko, j'avais trouvé super intéressant le travail de mix. Après, quand j'ai su que le gars qui bossait avec Sarah Kiniko était anglais, avait bossé avec Depeche Mode, Mogwai, Nick Cave, Moby, etc., je me suis un peu intéressé à son boulot. Finalement, c'est lui qui est venu vers moi en me disant « Tiens, je vois que tu t'intéresses, etc. Et il se trouve que dans 3 semaines, j'ai un créneau. Est-ce que si t'as un morceau de prêt, etc. » Donc ça m'a un petit peu obligé en 3 semaines à finir un morceau, parce que j'avais beaucoup de choses en jachère, mais pas vraiment terminé. Et ça a bien fonctionné sur un morceau, 2 morceaux. Et finalement, on a continué comme ça sur une année, où à chaque fois qu'il avait un créneau, il me disait « Tiens, Max, dans 2 semaines, si t'as un peu de cam à me filer, n'hésite pas. » Et c'est ce qu'on a fait sur les 10 titres. Et c'est un fonctionnement. Je n'étais pas forcément habitué. D'habitude, j'arrivais avec des morceaux complètement terminés, et puis on enchaînait. Là, ça s'est fait pas à pas. Mais je trouve que en tout cas, ça me correspond bien comme rythme de travail, quoi.
1: James Aparicio.
3: C'est ça.
1: C'est son nom. Ah, celui qui a,
3: oui, j'ai oublié de le citer.
1: Voilà. Et que t'as découvert, du coup, grâce à Sarah Kiniko.
3: Ouais, bah voilà, un René, du coup, la boucle est bouclée.
2: Un briochin.
3: Ah, pardon.
2: Oh, comment?
3: Ah, mince.
2: Il n'est pas de Saint-Brieuc, mais à côté, en tout cas.
3: Ouais,
2: il est du 22.
3: Il est très prolifique.
2: Tout à fait. Mm-hmm. Tu disais dans une interview sur Plug que j'ai lu que tu t'aimais composer tard le soir. C'est le moment où, c'est vrai, on est un peu plus dans la réflexion et tout ça pour le premier album. En tout cas, là, ça s'est passé comment? Tu l'as aussi un peu composé le soir, des moments...
3: Alors, pas forcément. Alors, c'est vrai que je suis pas musicien, enfin, je suis pas professionnel, en fait. Du coup, je fais ça quand j'ai du temps.
2: Oui, aussi.
3: Sur le premier album, le temps, c'était effectivement essentiellement le soir. Sur le deuxième, j'avais du temps une semaine sur deux en soirée, etc. En fait, moi, je compose et j'enregistre vraiment selon l'envie, le temps, etc. C'est pour ça que ça peut mettre... Là, ça a mis 5 ans entre 2 albums. Je fonctionne plutôt à l'envie que à me dire « Tiens, il faut que dans un an, je sois à nouveau dans l'actu » ou je sais pas quoi. Donc, celui-là, non, il n'a pas forcément été écrit que le soir. Ça pouvait être les week-ends, etc.
1: C'est un choix que tu as fait il y a longtemps de pas être musicien professionnel. Ou peut-être tu l'as été d'ailleurs, peut-être tu as eu l'intermittence à l'époque.
3: Il y a eu un moment effectivement où on tournait pas mal avec mon premier groupe Frigo, où on touchait des cachets, etc. On ne voyait jamais le retour revenir, on s'était posé la question. Sauf que, enfin moi j'avais fait le constat, enfin plusieurs constats. Le premier c'était que effectivement il fallait avoir une sorte de régularité dans les sorties d'albums pour pouvoir tourner suffisamment, avoir suffisamment de dates, etc. Je suis pas quelqu'un forcément qui compose beaucoup. Enfin, voilà, je suis moins prolifique que Yann par exemple de Sarah Kiniko. Il y avait ce premier truc. Le deuxième, c'était qu'on était quand même sur des structures qui étaient assez fragiles, que ce soit les labels, les tourneurs. À chaque album, on avait tout ça à reconstruire. Donc c'était presque un boulot à part entière, finalement, de devoir reconstruire tout ça, voire de s'y substituer. Parfois, on devient un propre manager de son groupe, voire propre tourneur, voire on fait la promo, etc., si on n'a pas le budget pour ça. Et donc, le constat que j'ai fait aussi, c'est qu'en tant que chanteur guitariste, on venait beaucoup moins me chercher pour aller participer à d'autres projets, à d'autres groupes, alors qu'un batteur ou un bassiste, on va plus facilement le chercher, j'ai l'impression. Quand tu as une couleur musicale, on va pas forcément te chercher pour juste aller faire de la guitare dans un autre projet. Donc il y a eu ça, et c'est vrai que j'avais pas forcément non plus envie de me lancer dans, je sais pas, des ciné-concerts, des spectacles pour enfants, du démontage de scène. Enfin, c'était vraiment une passion et j'ai pas, finalement, je me suis pas engagé dans cette voie-là. Quoi.
1: Donc ça reste une passion.
3: Exactement.
1: Avec quand même des labels qui te suivent, puisque sur ce deuxième album, ouais. After, il y a combien ? Il y a 5 labels qui ont participé ou...
3: Ouais, alors, il y en a réellement 3. Donc il y a French Wine Records de Brest. C'est tenu par un animateur d'ailleurs de Fréquence Mutine, un collègue à vous, Cédric alias Gomina. Voilà. Il y a donc KDB Records, le label de Clément en fait, qui a participé à la sortie de cet album et qui l'a d'ailleurs distribué chez It's Only, chez Blindspot, Rockin' Bones et Melody Maker aussi. Voilà, je fais ma petite pub au passage.
2: T'as bien raison.
3: Voilà. Et ça, c'était pour le format vinyle. Pour le format cassette, il y a Ideal Crash aussi qui a sorti une magnifique cassette. Marilyn, en fait, qui fait partie de ce label-là, en fait, sort toujours des super objets. Voilà.
1: Combien d'exemplaires de la cassette ?
3: Là, c'était
4: 3.
1: Dépêchez-vous.
3: Non, c'est toujours un titre, un chiffre symbolique. Là, je crois que c'était 35. Voilà.
1: Ah oui. Ouais.
3: sur la précédente cassette, c'était 29 parce que je viens du Finistère. Mais voilà.
2: Ah, c'est toujours étudié.
3: Ouais, okay. C'est ça. Ouais. Ouais, ouais.
2: Pour ce projet, tu as choisi le chant en français. Et quelque part, ça se comprend. Il y a quelque chose d'assez intime et personnel dans ce que tu racontes aussi. Mais en même temps, tu chantes avec... Tu as une façon de chanter finalement assez distante et désincarnée. Donc c'est assez marrant les deux... le croisement entre ce côté très personnel et puis finalement tu essayes de mettre un peu de distance finalement quand tu chantes. Voilà, c'était une remarque...
3: Alors je sais pas quoi ajouter, mais...
2: T'as plus une façon parler quand tu chantes que chanter finalement, qui fait quelque chose d'un petit peu plus distant, on va dire.
3: Ah oui. Effectivement, j'aime bien ce côté un peu susurré à l'oreille. Ouais. Sur disque, c'est très grave d'ailleurs, alors qu'en live, je vais plus dans les médiums. J'aime bien ce côté un petit peu intimiste. Et je trouve que ça se marie hyper bien avec la musique, enfin les textures électroniques. Là où en concert, j'aime l'idée d'envoyer un peu plus et de m'exposer de facto un petit peu plus aussi. Et on parlait du morceau L'amour, par exemple, celui-là, je lâche les chevaux parce que je trouve que c'est un morceau qui s'y apprête bien, alors que sur disque, c'est un petit peu plus love, enfin, je sais pas comment dire.
1: Murmuré, pas tout à fait.
3: Oui, ouais, presque, ouais.
1: Justement, ça nous amène vers un autre titre, Murmuration ou Murmuration, je sais pas comment
3: on va le dire en français, ouais.
1: Murmuration, comme les textes. Voilà, on écoute, c'est un autre extrait du deuxième album de Brasier, puis on se retrouve juste après.

0: C'était le titre Murmuration de l'album de Brasier, notre invité de ce soir. Et tu disais, Max, hors antenne, que ce titre, c'est un peu la... Enfin, c'est la réunion de Frigo, c'est ça?
1: Ouais, complètement, ouais. Ouais, j'avais envie, sur l'album, de faire ce petit clin d'œil et d'inviter Yannick, qui est par ailleurs mon frère, à la basse, et puis Brendan Koster à la batterie, avec qui j'avais aussi joué dans Uvicious, d'ailleurs.
0: Qui n'existe plus non plus?
1: Moi, a priori, non.
2: Ok. Lui, oui, hein.
1: Comment?
2: Lui, Brendan, si.
1: Ah oui.
0: Oui, bien sûr. Groupe, non, je parlais du groupe, oui, effectivement. Pardon, effectivement. Et tu dis, Max, qu'avec ce projet, j'ai lu ça aussi dans l'interview de Plug, que tu as redécouvert ta manière d'écrire et de chanter. Alors effectivement, tu ne chantes pas de la même façon sur ce projet, mais dans ta manière d'écrire, tu as un processus différent par rapport à Uvicious et Frigo, par exemple. Apparemment, tu as redécouvert une nouvelle facette de toi.
1: Ah. Alors cette interview date, mais oui, je pense que... écrire en anglais ou écrire des choses quand même assez efficaces dans une formule rock, c'est quelque chose, mais effectivement écrire en français où on sait qu'on s'expose parce que finalement toute notre famille, nos amis, etc. vont écouter ta musique, c'est un petit peu différent. La langue française est beaucoup plus riche aussi, je trouve, et du coup tu peux exprimer les choses de manière plus pointilleuse. Et ouais, en fait, j'aimais aussi l'idée d'essayer de trouver des phrasés autour des textes, enfin autour de la musique plutôt, et de chanter parfois en avance de phase, parfois après le temps, essayer d'alterner effectivement des voix des fois assez posées, assez graves, et des choses un peu plus pop parfois. Et j'ai trouvé cet exercice super intéressant, et je trouve que faire sonner les mots en français, parfois il y a presque un côté mathématique aussi. À trouver, voilà, des dissonances ou des rapprochements entre les sonorités.
3: C'est plus long, du coup, d'écrire en français?
1: Ah ouais, clairement, ouais. Ouais, ouais.
2: Il faut faire attention au sens, quoi. Parce qu'en anglais, l'avantage, c'est que tout le monde s'en fout, personne ne comprend, donc ça qui est bien. Français, ça oblige quand même.
3: Est-ce que tu peux utiliser plus d'abstraction aussi en français, ou alors au contraire, faut être très concret dans tes textes?
1: J'essaie pas trop d'être concret, non. J'essaie de trouver des métaphores ou des choses comme ça pour amener l'idée. Et finalement, d'ailleurs, ce qui en ressort quand je discute avec certaines personnes, c'est que chacun prend un texte en fonction de son propre vécu parfois, et ça donne des choses complètement, des interprétations, on va dire, complètement différentes. After, par exemple, ce morceau-là. Il peut avoir une consonance autour de la fête, mais aussi une consonance autour de l'après, après une histoire, le fait de faire retour arrière, de se remémorer les choses, d'apporter aussi des anecdotes de sa vie, etc., dans une espèce de trip justement d'after party. Enfin, il y a tous ces mélanges-là, et je trouve intéressant des fois au sein d'un même texte d'amener des choses un petit peu... anecdotiques et qui peuvent finalement parler à différentes personnes de différentes manières.
3: Ouais, et se développer dans l'imaginaire de ceux qui reçoivent, quoi.
1: Ouais, complètement.
3: Et After, qui a fait l'objet d'un clip pas très commun, je dois dire, dans les groupes qu'on reçoit, on voit pas souvent ça. C'est un peu sous forme de jeu vidéo, enfin, je sais pas si c'était l'intention, mais ça y ressemble. Qui est-ce qui a fait ce clip?
1: Quentin Dupieux, non, je blague.
0: La classe.
1: Non, mais j'ai vu qu'il avait sorti un truc assez ressemblant récemment.
3: Ah,
1: enfin, ça va sortir.
3: Il t'a copié, en fait.
1: Mais c'est ça, ouais.
3: Ah, ouais.
1: Non, c'est Igor Kalchevski qui habite Paris, et qui est le frère d'ailleurs de Marina Tchevski, qui joue dans Tchevski Nanood.
3: Ah.
1: Voilà, donc le lien s'est un petit peu fait comme ça via les réseaux. Et en fait, il m'a demandé, enfin, il a lu le texte, il m'a demandé de lui faire un petit topo sur l'ambiance que je souhaitais donner, mais lui-même, en fait, il a mis beaucoup de lui dans le scénario, etc., parce que ça lui rappelait aussi certaines fêtes, certains excès, etc. Et ça a super bien marché, je crois qu'il s'est bien amusé aussi. Au départ, c'était pas si ambitieux c'était pas aussi ambitieux que le rendu final, je pense. Il s'est bien impliqué, et du coup on a fait un deuxième clip après pour le titre L'amour, bon, qui est différent, mais en tout cas j'ai bien aimé travailler avec lui.
3: Ouais, tout à fait. Allez voir les clips de Brasier, ça vaut le détour. L'émission touche déjà à sa fin. Voilà, merci beaucoup d'avoir accepté l'invitation, Brasier.
0: Merci à vous.
1: Merci beaucoup.
3: On se quitte avec quelques idées sorties, c'est la tradition. Vas-y Kat, je te laisse commencer.
0: Eh bien, il y a énormément de choses hein, ce week-end, il va falloir faire des choix, mais c'est bien, tant mieux, on est dans une région où on peut faire des choix. Il y a Chabrak ce vendredi à La Fontaine, donc La Fontaine à Saint-Péran qui va fermer, donc je ne sais pas si c'est la dernière date Chabrak ou si encore quelques dates après La Fontaine.
3: Patrick prend sa retraite, ça
0: tout
3: c'est
0: à fait.
3: Faut y
0: mais
3: aller quand
0: que
3: même.
0: C'est ce vendredi la dernière, je ne sais pas.
3: Bah, dans le doute, allez-y.
0: Voilà, dans le doute, allez voir Chabrak, hein, si vous aimez, comme ils disent eux-mêmes, la power pop de terroir, c'est pour vous, voilà.
3: Le rock du pays gallo.
0: Exactement.

0: Seulement, vous constituez une partie de l'affiche tous les deux.
1: Tout à fait, il y a Mina Raïeb également.
0: Mina Raïeb, voilà. Ça, c'est dans
2: De Lyon.
0: Et dans De Lyon, c'est dans l'ancien Luxor, ancienne discothèque de Guy Primessac.
3: C'est ça, qui est resté dans son jus, avec les décos égyptiennes et tout ça.
0: Wow.
3: Ça vaut son petit détour.
0: Ça donne envie.
3: Ça donne envie hein.
0: On se quitte avec un extrait de Chabrak, donc, qui joue ce vendredi à La Fontaine, à Saint-Péran. Et on passe toutes nos salutations à Patrick, s'il nous écoute. Merci de nous avoir écoutés et à la semaine prochaine, peut-être.
4: C'est en cours.
0: C'est en cours. Salut.
4: Salut.

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En fin de semaine, le soleil alternera avec quelques averses. Le vent d'ouest soufflera plus fort. Il va encore pleuvoir dans la soirée sur l'Alsace et la Franche-Comté, des pluies d'orage sur la Côte d'Azur et la Corse. Sur le plateau Ardéchois et les Alpes, la pluie se changera en neige. Demain matin, le temps sera frais et assez ensoleillé, sauf sur les Alpes où la journée débutera sous un ciel gris. Ensuite, le soleil alternera avec quelques ondées de courte durée qui tomberont principalement sur les régions de l'Ouest, de la Normandie à la Gironde, ainsi que sur la Picardie et le bassin parisien. Dimanche, il pleuvra très tôt le matin sur les régions du Sud-Ouest, du Centre, du Poitou, de la Touraine.

Le climat du pied de demain sera tempéré. Nos orteils seront à l'aise. L'état du pied d'hier a subi l'influence perturbatrice d'une chaussette échauffante venue de n'importe où. Par contre, la tendance de demain sera faible à modérée. L'échauffement du pied sera neutralisé par les propriétés thermo-ambiantes de la chaussette fil d'art. Ainsi, le pied sera frais toute la journée. L'humidité possible sera naturellement absorbée par les fibres de la chaussette fil d'art. Notons également une baisse passagère des prix dans les magasins fil d'art. Jusqu'au 18 mai, la paire thermo-ambiant accusera une baisse notoire de 20%.

De nouvelles averses cet après-midi sur la moitié ouest de la France, sur le centre puis vers le soir sur le bassin parisien, des pluies abondantes sur le Béarn, le Bas-Languedoc, les Cévennes, la Provence, accompagnées de violentes bourrasques et même de tornades sur l'Ariège, les Pyrénées-Orientales, l'Aveyron, le golfe du Lion.

étant de très mauvaise humeur, les défilés des lecteurs de demain seraient complètement nuls. La moitié non, du pays ayant commis l'erreur fatale de ne pas être au jeu, il est devant l'écran de toute la journée. Sur la moitié subroté qui se profite de l'attitude, mais là les autres se seront tiennés à l'envers. Enfin, les gens de l'océan se contrarieront les uns les autres parce qu'ils sont complètement pour le tourner. Les températures ayant décidé de faire un grève sauvage, nous ne sommes pas sortis de l'auberge. Le soleil a décidé de prendre des vacances, tant pis pour lui. Je dis bien, ça va être là. C'est très bien. Mais c'est une émission dans les dérange peut-être que tu la sens. Ah, mais il t'arrive de modifier la position. Ah non, pas du tout.

santé. Excuse mes hommes de vin, ils passent leur temps à se bagarrer.

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0: simplifié, on avait installé dans les campagnes et les claquets des distributeurs publics de pluie et de beau temps télécommandés directement par les prévisionneurs. Le soleil et le beau temps étaient distribués aux plus méritants. Les moins méritants avaient droit au pire genre.
1: Après la pluie, le beau temps. Oh!

Mesdames, Mesdemoiselles, Messieurs, bonsoir. Un programme très varié vous attend dans quelques instants. En effet, nombreux sont les événements qui, ce soir, sollicitent notre attention. Que s'est-il passé aujourd'hui dans notre région? Beaucoup de choses, mais vous le saurez tout à l'heure. En attendant, que vous dire de plus? Rien.

0: chacaille aujourd'hui.
1: Chacaille tous les jours par ici. On est pas à Miami.
0: On en est même loin. Et il faut s'attendre à quelques problèmes de circulation ce soir avec ce, comment déjà, oui, ce blizzard.
1: Blizzard, vous avez dit blizzard, comme c'est étrange.
2: Eh bien, voici les prévisions. La météo nationale prévoit un super blizzard.

0: Bon sang, mais que se passe-t-il là-dedans?
1: Une aurore boréale.
0: Une aurore boréale? À cette époque de l'année, à cette heure de la journée, dans cette région du pays, et localisée exclusivement dans votre cuisine?
1: Oui.

atteindre les moyennes saisonnières avec des températures avoisinant les 25 degrés. Quelques nuages néanmoins. What?

Donc ce sont 8 départements que nous avons d'ores et déjà placés au niveau d'alerte maximale rouge, les Pays de la Loire jusqu'au niveau des Charentes et en remontant sur la Sarthe. Bien entendu, les vents tempétueux concernent toutes les régions qui remontent des Pyrénées jusque vers le nord de la Seine, mais c'est chronologique, c'est-à-dire que les vents arriveront sur le bassin parisien ce dimanche matin et s'évacueront sur la Belgique dimanche après-midi. D'ailleurs, on va rejeter un petit coup d'œil sur la trajectoire de cette dépression tropicale.

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0: Oh là là, quel temps! C'est vraiment pas drôle, hein? Pour le jeu de piste, c'est raté.
1: Oui, mais j'ai une autre idée.
0: Mais qu'est-ce que tu fais avec ces raquettes? C'est pas un temps pour faire du tennis?
1: Justement, écoute, on va faire de la musique. La raquette de ping-pong, c'est une guitare. L'autre, c'est une basse, ok?
0: Oh, Bob, tu es génial!
1: One, two, three, four!

0: Bah c'est comme Jean-Yves Delarue, il y a plein de neige dans le nez.
1: Bonjour, c'est l'heure de notre rendez-vous sur Fréquence Météo. Notre copain des Açores nous apporte le ciel bleu, les nuages sont en vacances, la plage...

0: Flat and Ground, Amber, Sandy Thier, German Bite, Mer d'Irlande, Dogger Bank, Cap Finistère et Provence. Que d'eau, que de vagues, et que de bateaux sur les vagues, et des marins aux vagues à l'âme ont loupé la marée.
1: Que faites-vous?
2: Je vérifie la propreté soleil citron vert.
1: Quelle fraîcheur! Et soleil dégraisse bien?
2: Regardez comme ça brille. C'est bien la preuve, non?

les conditions climatiques, les températures assez élevées et le manque de pluie, on se retrouve le 22 mai et il n'y a plus rien à manger dans la pâture. Je donne de la paille à manger à mes bovins parce qu'il n'y a plus rien. Ils n'ont plus rien, ils crient et ils ont trop faim.

tout le reste, nuages, nuages, nuages, un petit trou par-ci par-là pour laisser passer, notamment sur la Bretagne, beaucoup de soleil, mais ça ne durera pas, et de petites pluies à la pluie, pas grand-chose, de la brume.

0: destination pour demain matin, bah c'est pas beaucoup plus brillant. Disons que plus vous irez vers la Corse, plus vous trouverez de soleil. Des nuages, des nuages, des nuages, et de petites pluies résiduelles qui, en fin de journée, pourraient également vous donner des aurores. Des nuages, des nuages, des nuages, des nuages.
1: Le facteur vent est très important dans l'influence des météorologues sur le public. Par exemple, moins 5 degrés Celsius peut correspondre à moins 20 degrés Celsius selon la vitesse du vent. On voit qu'avec une interprétation semblable des températures hivernales, il fait toujours trop froid pour sortir à l'extérieur ou presque.

Mes amis, j'ai une bonne nouvelle à vous annoncer ce soir. Le gouvernement a décidé qu'à partir d'aujourd'hui, il va falloir faire plus d'attention au temps qu'il fait. Un nouveau ministre du climat vient d'être nommé et la première chose à laquelle on pourra s'attendre, c'est que demain, il va pleuvoir. Vous vous demandez peut-être pourquoi il ne pourrait pas faire beau. La pluie a été inventée par les Américains qui ont appris ça de Geronimo avant qu'il soit mort. Et la première pluie vraiment réussite, c'était une pluie d'acide sulfurique à Détroit.

0: situation là-bas?
1: Eh bien écoutez, ici à Pluguflan, il pleut des poules. Le sol en est entièrement recouvert d'ailleurs et... Oh, ah bah, je n'ai pas passé loin celle-là. C'était Gaspard Fox en direct du nuage de poules de Quimper pour Radio Close.

0: là, vous, là, vous pensez que la pluie qui tombe là, aujourd'hui, là, c'est faite par les machines à pluie, en
1: fait? Ah oui, ben ouais. Oui, ben oui. Écoutez, ça fait longtemps, ça. C'est les Américains qui sont venus l'expérimenter ici, là.
0: Parce que si c'était si bon que ça, là, j'imagine qu'au Sahara, là, il y a la sécheresse, là, il y a des sécheresses. Il irait expérimenter ça, non?
1: Ah, mais ça dépend, là, monsieur. Ça dépend de la direction des vents, d'abord.
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4: Madame, monsieur, chers clients, il est possible que le moyen que j'utilise aujourd'hui pour m'adresser à vous vous étonne. Mais connaissant le sort trop souvent, hélas, réservé aux circulaires, je me suis permis, en toute simplicité, de venir vous entretenir personnellement, directement,

À Hertz, ce qui est assez exceptionnel pour une radio aussi modeste. Bienvenue dans Béchamel Tcha-Tcha, l'émission qui l'est tout autant et qui ce soir vous propose une programmation qui, je l'espère, sera rafraîchissante. Alors au menu donc de la musique totalement superficielle comme d'habitude d'ailleurs mais enjouée, frétillante et pour tout dire rassérénante et je tiens à rappeler aux jeunes qui nous écoutent, aux anciens CPPN et éventuellement aux fans de foot que ça vient du verbe rasséréner, c'est-à-dire rendre la sérénité, le calme, c'est dans le dictionnaire, vous pouvez vérifier si vous en possédez un hein, et si vous parvenez à déchiffrer ces drôles de hiéroglyphes qui forment des lettres. Alors, bonne émission, les amis. C'est parti pour une heure de bon sens, tout simplement.

Chanson rafraîchissante peut-être, mais tragique malgré tout. C'est pas incompatible puisque la surfer girl en question a été emportée par l'océan. Bah voilà, elle a pas appris à nager. Bon, elle est un peu con aussi. Faut quand même l'admettre. Voilà, No Surfing Today par ce groupe très prolifique, les Four Seasons, mené selon la formule consacrée de main de maître par Monsieur Frankie Valli. Voilà les petits ritals du New Jersey qui ont quand même de très très bons morceaux à leur actif, avec évidemment cette voix reconnaissable entre mille de falsetto de l'ami Frankie, qui est toujours vivant d'ailleurs. Il est très très très très très très vieux, mais toujours pimpant. Voilà, le morceau devait dater, allez, je dirais au hasard de 62-63. On va pas chipoter. No Surfing Today pour débuter cette émission Béchamel Cha-Cha, une émission rafraîchissante. On poursuit avec, on reste dans le coin, non pas au New Jersey, mais pas très loin. On va aller à Brooklyn avec des petits juifs de Brooklyn, les Tokens. Rappelez-vous, le lion est mort ce soir, c'est leur tube, mais heureusement ils n'ont pas fait que ça, les bougres. Là il va s'agir du morceau Big Boat, hein, qui a figuré dans un film, je ne sais plus lequel. Vous voulez vraiment le savoir? Attendez que je lise mes fiches, que je n'ai pas, non j'en ai pas, j'ai pas de fiches. Bon bah, c'est pas grave, en tout cas le morceau s'intitule Big Boat, c'est plutôt, comment dirais-je, passionnant. On écoute ça tout de suite. Non, Béchamel Cha-Cha. L'émission rafraîchit.

Des morceaux qui fleurent bon l'exotisme, une série qui avait débuté avec les Tokens de Brooklyn, groupe un peu sous-estimé à mon goût, pour peu que vous aimiez les choses. Alors là, c'est pas spécialement propre, mais ils ont fait des choses un peu plus sunshine pop qui méritent l'écoute. Là, en l'occurrence, il s'agissait du morceau Big Boat, mais qui figure dans un film grec, c'est dire si personne ne l'a vu. Voilà, c'était enchaîné avec une petite publicité pour une boisson pétillante capitaliste américaine. Things Go Better With Coke, interprété par les Vogues, un groupe de Pennsylvanie que l'on connaît surtout moi pour leur fameux tube It's a 5 O'Clock World. J'admets que je ne connais rien d'autre de leur discographie, mais ça c'était un tube, un très très bon morceau, It's a 5 O'Clock World. Voilà, que dire de plus? Bah rien, puisque je n'ai rien à dire. Et puis à l'instant, il s'agissait d'un groupe de l'Indiana, mais qui a signé sur un label de Chicago. Vous apprécierez au passage les informations hyper intéressantes. Voilà, Oscar Hammond and the Majestics, My Girl is Waiting, qui eux ont sorti pas mal de 45 tours, pas d'album à ma connaissance, mais plein de petites choses très très bonnes qu'on retrouve sur des compilations évidemment de Donet Homme. Oscar Hammond and the Majestics, My Girl is Waiting. On poursuit dans un genre un peu surfoid avec de totaux inconnus, on va dire, Buzz and Bucky, qui qu'il soit, qui nous interprète le morceau Tiger à Gogo, qu'on écoute dans Béchamel Tcha Tcha. Oui.

Et oui, là c'est la Californie, vraiment dans ce qu'il y a de peut-être plus vulgaire, peut-être plus couillonne, mais incroyablement cool, selon mes critères, évidemment très drastiques, hein, vous l'aurez remarqué. Oui, c'est couillon, mais moi j'adore ça, qu'est-ce que vous voulez, c'est comme ça. L'usine qui m'a fabriqué, elle a fermé hein, depuis, on est bien d'accord. En tout cas, on a commencé avec Buzz and Bucky, qui qu'il soit, qui nous interprétait le morceau Tiger à Gogo, irréprochable, on est bien d'accord. Et là, c'était quand même des grosses stars, puisqu'il s'agissait de Jan and Dean, que j'ai l'habitude de vous passer assez régulièrement. Les deux gominés californiens, hein, voilà, une mâchoire impeccable, toutes les dents ont été refaites en marbre. Il n'y a rien qui dépasse, il n'y a rien qui déborde, on est bien d'accord. Là, c'était extrait d'un de leurs nombreux albums. Ils en ont quand même sorti pas mal, de 63 jusqu'à 66, puisqu'après, la surf music est tombée un petit peu en désuétude, c'était trop ringard. Voilà, Drag City, Jan and Dean avec ce morceau Pop Cycle qui, encore une fois, est très rafraîchissant. Le Pop Cycle, on est bien d'accord. Et la musique aussi, d'ailleurs. On poursuit avec un autre groupe surfoid qui eux aussi ont eu, alors peut-être pas autant de succès que Jan and Dean, mais ils ont quand même eu un succès avec je ne sais plus quel morceau. Je crois que c'était GTO, justement, celui que je vais vous passer pour ce groupe de Nashville, Tennessee, Ronnie and the Daytonas qu'on écoute à l'écoute. Exactement, c'est parti, allez, on n'a pas peur.

classique de la surf music, musique de Surfoid. Oui, on avait débuté ce petit doublon magique avec Ronnie and the Daytonas avec leur Little GTO. Ça doit être une bagnole, hein, à mon avis. Cherchez pas. Voilà, enchaîné avec les Ripcords, là aussi, qui ont eu un petit succès avec Hey Little Cobra, encore une bagnole. Là, c'était la face B de Queen. Donc des bagnoles, des gonzesses. Bah voilà un petit peu leur univers. On est en Californie, c'est les Amerlo, ils sont comme ça, il faut leur pardonner. Voilà, en tout cas, une musique assez entraînante et qui, ma foi, ne fait pas beaucoup mal à la tête. On va pas tous les passer, hein, les groupes les plus notoires de la surf music, hein, les Surf Faris, les Trashmen, que sais-je, et d'autres, mais bon, on va rester dans une ambiance non pas torride, mais très facile, avec les Magnificent Seven. Alors là, groupe totalement obscur. Bon, pourquoi ont-ils pris ce nom-là? Peut-être en hommage au film de John Sturges, je sais pas, les sept mercenaires, on ne sait pas. En tout cas, le morceau est un petit peu plus rugueux, hein, le garçon est un petit peu plus vénère, comme disent les jeunes. Il s'intitule La Gogo et je vous propose de l'écouter tout de suite dans quoi? Dans Béchamel Tcha-Tcha, tout à fait.

Alors vous aurez sans doute remarqué que ce n'est pas la subtilité qui prédomine depuis le début de cette émission, mais il y a quand même cette énergie incroyable, puisque tous les morceaux que je vous passe, évidemment, sont américains depuis le début, on est bien d'accord. Ils ont quand même le fameux truc, il n'y a pas de doute, c'est pas très très bien orchestré, mais l'énergie est là et ils sont vraiment très très forts pour ça. On avait débuté avec les Magnificent Seven, qui qu'ils soient, avec La Go Go, enchaîné avec les bien nommés Mad Mike and the Maniacs avec Quarter to Four, qui n'est autre que la phase B de The Hunch, l'intuition, qui est un morceau absolument apocalyptique, mais je voulais vous préserver un petit peu, ce sera pour une autre fois, d'ailleurs je pense que je l'ai déjà passé, c'était quand même pas mal du tout. Et puis là le saxophone évidemment est autorisé que dans certaines circonstances, et les circonstances étaient réunies, donc ils ont eu le droit avec ce morceau Quarter to Four. Et à l'instant encore d'illustres inconnus qui le resteront. C'est comme ça, avec les Jordan Brothers et The One That Got Away. Voilà, super accent comme d'habitude. The One That Got Away, corresponding to Ronnie Morrison in English. Yes. On poursuit avec toujours des Amerlots, avec un certain Little Gerard, ça veut dire Petit Gérard, qui lui nous emmène dans le Go Go Groove. Si vous voulez bien, c'est maintenant.

petite série à saveur mexicaine, voire mariachi quasiment, qui avait débuté avec Petit Gérard, Little Gerhard en anglais, In the Go-Go Groove, enchaîné avec, je crois que c'est la première fois que j'en passe, du Trini Lopez. Et oui, Trini Lopez, le petit mexicain du Texas, un petit peu folkoïde, qui a sorti des choses qui ma foi m'ont pas spécialement convaincu, mais là ce petit blizzard son que déjà était un petit peu rafraîchissante, puisque je vous le rappelle, c'est un petit peu le thème de l'émission, un peu capillotracté, on est d'accord, de Blizzard Song, Trini Lopez, grosse star, acteur aussi, hein, c'est quand même, on peut se souvenir de lui dans Les Douze Salopards, hein, c'est celui qui sait pas faire du parachute puisqu'il meurt, voilà, c'est du spoil, voilà, de Blizzard Song, on repassera pas spécialement d'ici Vilaine Lurette du Trini Lopez, en tout cas. Ce morceau était assez entraînant et était enchaîné avec les Fireballs, les Fireballs de encore un groupe du sud du Nouveau-Mexique, de Raton exactement, Raton, qui sont passés un petit peu par tous les styles de musique, hein. Ils ont commencé comme vous et moi aux alentours de 59-60 pour faire des choses un peu frat rock, un peu Mexicali, un peu très chouette, un peu merdouillou. Là, il s'agissait de la version de Long Green, popularisée sans doute par les Kingsmen, mais qui ne l'a pas fait, cette version. Là, c'était la version un petit peu mexicaine des Fireballs. Voilà, vous savez tout. On poursuit et on reste un petit peu dans le sud, au Texas, avec Sam de Cham. Sam de Cham and the Pharaohs, hein, à qui on doit ce morceau qui commence un peu à être oui, parce que je parle aussi martien de temps en temps. On leur doit évidemment Woolly Bully, ou quoi d'autre, qu'est-ce qu'on leur doit, Little Red Riding Hood, ou des choses comme ça. Moi, ce que je vous propose, c'est un morceau qui a été interdit par le MLF, hein, et qui s'intitule How Do You Catch a Girl, qu'on écoute tout de suite dans Béchamel Tcha-Tcha.

Et un petit peu de guitare fuzzée, ça manquait dans cette émission. Les Fire... non, pas les Fireballs. Qu'est-ce que je dis Ben non, il s'agissait des American Breed, figurez-vous. Les American Breed de Chicago, Illinois. On prononce Illinois, mais ça, vous ne pouviez pas le savoir, naturellement. Qui ont remporté le jackpot avec leur tube un peu bubblegum, Bend Me, Shape Me. Mais auparavant, ils avaient sorti un album et quelques 45 tours. Plus tourné vers la soul, encore que là ça se sentait pas vraiment. Short Skirt, voilà, Short Skirts, encore une fois, Short Skirts, voilà, pour ce groupe de Gary Loiseau. Et là je suis en train de faire les ailes avec mes mains, mais ça, encore une fois, vous pouvez pas le voir vraiment parce que c'est de la radio, c'est normal. Gary Loiseau et ses amis au sein des American Breed, auparavant, Sam de Cham and the Pharaohs, groupe un peu frat rock qui nous interprétait le morceau How Do You Catch a Girl. On poursuit et oh là là, dis donc, on va bientôt finir avec un groupe toujours américain, un groupe qui s'intitule Patrick. Alors prénom très difficile à porter en ce moment. Alors c'est pas Bruel, c'est pas Sébastien, c'est pas Poivre d'Arvor, c'est Patrick tout court qui nous enjoint à bouger, en fait, hein, genre dégage. Patrick, le morceau s'intitule donc Move en anglais. Ça veut dire bouge quoi, enfin move quoi.

0: Et oui, chers petits amis, c'est ainsi que cette émission va se terminer après Patrick tout seul et son morceau Move. On a pu entendre David Clayton Thomas, le petit Canadien de Toronto. Je vais essayer de parler très vite avec le morceau Walk That Walk. Et puis juste à l'instant, Robbie John and the Seven Teens avec le morceau Revolution. Il me reste à peu près 15 secondes pour vous dire à peu près au revoir. On se quitte avec un extrait du morceau Moondog qui là aussi a été repris par pas mal de groupes de surf. Là, il s'agit des Arrows avec Davy Allan à la guitare double manche. D'ailleurs, c'était son surnom à lui aussi. Je vous donne. Il est 20h. Et je vous donne. Salut, bye bye. Voilà.
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commencer par définir les termes. Ici, on aborde davantage le champ lexical de la mer, le champ sonore du vent, et plus sur le côté olfactif, on sera plus proche

0: de DJ Nanana, qui a étudié sur Canal B. Je crois que on voudrait vous dire un mot.
1: Super. Eh bien, merci de me laisser cette place sur Canal B. Merci beaucoup. Je voudrais

Donc, je vais essayer un petit peu de recentrer le débat pour ensuite prendre de la hauteur, reposer un petit peu les bases du contexte géopolitique et stratégique du milieu sous-marin. Il faut savoir en fait que la mer se découpe en différentes strates. Vous avez les grands fonds marins. Là, on se situe plutôt dans des profondeurs supérieures à 100 mètres. Et puis ensuite, vous avez la crique. La crique, donc ce petit lieu de baignade, de plaisir, de détente, de serviettes de bain et de paréo. Donc, nous, ce qui nous intéresse, c'est ce qui va se trouver à la rencontre de ces espaces. Donc à la rencontre de ces espaces, qu'est-ce qu'on trouve ? Tout d'abord, on trouve les crevettes. Les crevettes et leurs couleurs. Leurs couleurs saumonées, orangées, roses. Mais aussi la techno. La techno, son rythme, sa musique, son apaisement. Et donc c'est là que s'opère l'alchimie. L'alchimie de la fête, en fin de compte, j'ai envie de dire. Donc voilà, je vais un petit peu développer ce propos. Mais tout d'abord, je tiens à dire que si vous souhaitez en savoir plus, faut pas hésiter à aller sur nanana.mp3 sur Instagram. Voilà, là vous trouverez l'entièreté de mon travail, qu'il s'agisse de ma thèse aussi bien que de mes expériences sonores ou bien des livres rédigés en différentes langues, que ce soit en mandarin, en italien ou en français. Bon, c'est du contenu relativement abordable. Faut pas hésiter à aller le consulter.

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0: Hey hey, salut à vous amis rockeuses, amis rockeurs, soyez les bienvenus dans cette nouvelle édition de Rock à la Casbah, mission 928 que nous venons d'ouvrir avec le morceau Infinite, extrait de l'album Club Amaro de BB Club. Ce sera le disque vedette de cette émission qui est sorti au mois de février de cette année sur le label Secret City Records. Pour cette émission, nous sommes trois dans le studio. Salut les gars,
1: Raph. Salut Jordan, salut à toutes et à tous, salut Bingo.
0: Et Olivier.
2: Salut à vous deux.
0: On retrouvera évidemment notre ami Bruno depuis sa boutique Danger House en milieu d'émission. Salut notre ami Julien qui n'est pas là cette semaine. Et on va faire notre habituel tour de table. Alors moi je suis venue avec le disque vedette de cette émission. Je vous avais déjà fait écouter un morceau de BB Club dont j'aime vraiment beaucoup l'album. C'est leur troisième album et je les découvre avec ce disque. Qu'est-ce que vous avez amené ?
1: En tout cas, moi, je suis très heureux qu'on mette BB Club, ouais. Parce que ça faisait un moment qu'on le traînait, on se disait, ouais. On va le mettre, on va pas le mettre, on va le mettre, mais et si. En fait, on le met, et

0: ça me fait vraiment plaisir parce que c'est un très bon disque. Moi, eh bien, on restera au Canada et un petit peu en Suisse.
1: De mon côté, ça sera que de l'Angleterre, de la Grande-Bretagne même, plus que de l'Angleterre, la Grande-Bretagne, avec des choses pas forcément fréquentables. Une chose pas forcément fréquentable, mais de haute qualité. Et toi, Jordan ?
2: Eh bien, moi, nous irons aux Pays-Bas et puis également en Angleterre, oui. Et puis, eh bien, à Montréal avec BB Club, puisque, comme je vous l'ai dit, comme Ravi vient de le dire, c'est un groupe québécois. On commence cette émission avec Weird Nightmare chez Sub Pop.
0: Et oui, et donc on reste au Canada et on va direction Toronto pour découvrir le deuxième album d'Alex Atkins, donc sous le nom de Weird Nightmare. Alex Atkins, vous le savez sûrement, c'est le leader du groupe punk, hardcore, j'ai envie de dire, vraiment rentre dedans,
2: ouais.
0: En tout cas bien rentre dedans, Mess, aussi chez Sub Pop Records, mais cette fois-ci c'est quand même beaucoup plus calme dans le son, c'est très indie, très power pop, moi je trouve qu'il y a un côté presque grunge à des moments, mais il y a aussi un côté qui m'a rappelé les Clash, le Clash avec Joe Strummer au chant, la façon dont la batterie est posée, la façon dont le chant est posé, et principalement sur le morceau que je vous propose de découvrir maintenant. Non, qui s'intitule
2: Never in style.
0: Ah, c'est celui-là. Bah, j'ai pas mis le bon. Attends,
2: eh bah, bravo, encore un champion. L'album s'appelle Hoopla.
1: Pendant qu'il recale le titre, moi ça m'a fait penser à Red Cross. Je vous invite à écouter ce vieux
2: c'est
1: groupe.
2: Ce que tu disais. Weird Nightmare.
1: C'est bon.
0: Allez.

0: Rio Volta chez Irascible, que l'on salue évidemment.
1: Et ouais, et Irascible à la distribution, et c'est sorti chez No Signal Music. C'est un label, il est Rio Volta, il est originaire de Zurich, c'est son quatrième album, il s'appelle Technophobia.
0: Super.
1: Et c'est sorti il y a un an tout juste, c'était le 23 mai, donc on va dire que c'est quasiment il y a un an, hein. On va pas trop jouer sur les dates. Mais
0: Parce que c'est plus de nouveauté si ça a plus d'un an.
1: Oui, c'est plus de nouveauté.
0: Voilà.
1: Voilà, c'est plus un
0: Donc
1: nouveau
0: là, ça
1: talent
0: va,
1: au niveau de la SACEM. En tout cas, c'est plus un nouveau talent. Par contre, au niveau de la Suiza, on verra, je sais pas. Moi, ce qui m'a plu, cet album, il m'a plu du début jusqu'à la fin. C'est vraiment un concept album sur la technophobie, puisque l'album s'appelle Technophobia. Et la prod m'a vachement intéressé, la musique. Et puis en cherchant un peu, je me dis, bah oui, il y a quelque chose qui me taraudait comme ça, qui me revenait en tête. Et à l'enregistrement, à la composition et à la prod, c'est Domi Chansorn.
0: Domi, salut Domi.
1: Domi, qu'on connaît bien ici à la Casbah, puisqu'il avait aussi coproduit un disque avec Faï Baba, qu'on a sorti,
0: aussi sur ce disque, hein.
1: Qu'on a sorti il y a 10 ans aussi. Pile poil, Sad and Horny, excellent disque de Faï
0: bon
1: Baba
0: disque,
1: et
0: qui
1: de
0: va ressortir
1: Chanson,
0: d'ailleurs,
1: ouais. qui a été réédité en digital, mais qui va ressortir aussi
0: en version vinyle.
1: Vinyle. Après,
0: avec
1: si vraiment vous en voulez, vous pouvez nous écrire. Il nous en reste quelques cartons,
2: quelques wagons.
0: Domi Chansorn, dont on parle souvent dans cette émission, parce qu'en fait, il a beaucoup de projets. Domi, c'est un très très bon batteur, un super musicien, et c'est pas la première fois dont on parle qu'on parle de lui en fait.
1: C'est un très bon producteur aussi.
0: Il est dans beaucoup de projets. Ouais.
1: Et là, on a avec Rio Volta, moi je trouve qu'on avait cette ambiance. Tu parlais d'Alan Vega en off tout à l'heure.
0: Vrai.
1: Moi ça m'a fait penser à du Timber Timbre aussi. Et bon, sur ce morceau Carol Again, mais il y a vraiment d'autres ambiances, d'autres morceaux. Et c'est un album concept, quoi. C'est du début jusqu'à la fin. C'est difficile de sortir un single comme ça. Il n'y a pas de single. Et t'écoutes l'album ou t'écoutes rien. Quoi,
3: et d'habitude. Tu m'as même. T'as même pas dit ce que je t'ai dit en off aussi. Outre Alan Vega,
1: tu dis beaucoup de choses.
3: Oui, je t'ai parlé de. Je t'ai parlé de Jean-Louis Murat, mais je trouve que ça ressemble à ce qu'avait fait Murat avec Elysian Fields. Il y a ce côté un peu claustrophobe,
0: un côté
3: moite,
0: planant,
3: planant qui est vraiment super. Ouais, à creuser, donc merci.
0: Super, ouais.
3: Voilà, une
0: très belle découverte.
3: Une année de retard, mais ça valait le coup.
1: Mieux vaut tard que jamais, tu sais.
0: My Precious Bunny.
3: Originaire de l'île de Man et membre du duo Dream Pop Penelope Isles, Lily Walter vient de sortir chez Bella Union son premier album solo.
0: Elle a des cheveux en pâte.
3: A Moment in My Eyes. Elle en a même dans les yeux. Ouais. Avec, pour alias, effectivement, My Precious Bunny. Beaucoup plus énergique que ce qu'elle fait avec son duo. Lily et son lapinou évoluent dans un périmètre musical allant du collectif britannique Electrolane, basé à Brighton, comme Lily Walter, désormais. Aux sauvageonnes américaines type Liz Phair ou Juliana Hatfield, un disque parfait pour la collection printemps-été 2026. Je suis sûr que Jordan, tu vas adorer. Écoutons Trying, But I'm Dying, My Precious Bunny.
0: J'adore déjà la pochette.

0: My Precious Bunny, super morceau, Trying But I'm Dying.
1: Tout l'album
0: bravo,
1: est bon.
0: Bravo, bravo. Très belle découverte.
2: C'est elle qu'il faut remercier.
0: Oui. Bah oui.
3: Tu veux dire que t'as
0: merci,
3: pas fait comment,
0: non, merci non. Lily et ton bunny.
2: Lily Walter. Yeah.
0: Lily, ouais, super. On va enchaîner avec un quintet originaire de Brooklyn dont on a déjà pas mal parlé dans cette émission et surtout l'année dernière quand est sorti leur premier album. Ça fait à peu près un an. TV OD avait sorti ce disque qu'on a beaucoup aimé ici, Party Time. C'est vraiment, je crois qu'on l'avait mis en vedette d'ailleurs. Hein. C'était vraiment hyper chouette. Il sortent un deuxième album, là, un an après. On va écouter, l'album s'appelle The Farm, il sortira au mois d'octobre, et il va sortir sur le label montréalais Motland Records, et sur un autre label, non, le nom m'a échappé, pardon, je vous le dirai peut-être après. Le morceau qu'on va écouter s'appelle Rerun, et je suis très contente qu'il revienne, TV Audi, j'aime beaucoup ce groupe.

0: On retrouve Bruno dans notre émission Rock à la Casbah. Salut Bruno.
1: Salut à tous.
0: On va pouvoir découvrir une nouveauté, mais commençons d'abord par une réédition. Ça sort chez Supérieur Viaduc.
1: Tout à fait. Enfin, le premier album de Flipper, le groupe légendaire de San Francisco, entre noise, punk rock, côté très arty. L'album s'appelle Generic Flipper, pochette que tout le monde a remarqué, cette pochette jaune avec un genre de piranha complètement naïf dessus. On va écouter, alors, il y a un morceau que j'adore qui s'appelle Sex Bomb Baby, qui est absolument une apocalyptique, mais qui dure assez longtemps. Pour changer un peu, on va écouter le morceau Ever, qui est le premier morceau de l'album, qui est vraiment très bien. Donc c'était San Francisco, on est au début des années 80, c'est vraiment un groupe qui a été absolument fondamental pour plein de gens. Donc c'est la réédition du tout premier album de Flipper, qui s'appelle Generic Flipper, on écoute Ever.

0: Et après ce morceau de Flipper, on va découvrir une nouveauté d'un groupe que j'aime beaucoup, les Cutworms.
1: Complètement, les New Yorkais. Donc Cutworms, en fait, c'est le pseudo de Max Clark, un New Yorkais. Et donc Cutworms, c'est son projet depuis maintenant 4 ou 5 albums, je ne sais plus exactement. C'est un petit génie de la power pop et de la balade. Il a vraiment, il me fait un peu penser à un Greg Cartwright à certains moments, avec un côté un peu Richman et puis des ambiances assez... Voilà, non, c'est vraiment magnifique au niveau mélodique. Donc cet album qui s'appelle Transmitter, ça sort chez Jack Jaguar. On va écouter le morceau Long Weekend, qui était un des deux premiers singles qui avait été extrait. Donc c'est le nouvel album de Cutworms.

0: Merci Bruno. Merci. C'était donc Cutworms avec Long Weekend.
1: On se demandait si Flipper avait vraiment accordé leurs instruments.
0: Non, vraiment pas. Non,
2: C'était pas leur plus gros problème. Hein. À l'époque, non, mais je pense qu'ils s'en foutaient.
1: Ouais. Bon, en
2: après
1: tout cas,
2: Flipper,
1: bon.
2: On va passer à Baby Folk.
1: Oh là là, alors ça. Celle-là, je ne l'ai pas vue venir. Mmh. Julien n'est pas là. Merci de prendre cette place. Vous êtes toujours à l'écoute de Rock à la Casbah, mission 928. Et effectivement, il est temps de passer au disque vedette de cette émission consacrée au BB Club. Alors, est-ce que tu sais pourquoi ce groupe s'appelle BB Club ?
2: Pas du tout.
1: C'est trop mignon. En fait, c'est un couple duo, ce groupe. Donc, ils sont originaires de Montréal. Et ils ont des enfants. Et leur nom leur est venu comme ça un jour où ils étaient en famille, en fait, et où c'était un joyeux bazar. Et Bibi, à Bibi, ça veut dire chérie en arabe, et c'est elle qui s'est dit ça serait en fait on est un club de chérie quoi, BB Club, voilà. C'est une petite anecdote mignonne. En tout cas, leur groupe existe depuis quelques années et c'est leur troisième album, Amaro. Je m'étais jamais arrêtée en fait sur un de leurs albums, et honnêtement je languis d'aller écouter parce que je n'ai pas eu le temps, avec nos vies bien remplies, et bien je n'ai pas eu le temps d'aller faire le tour de leur discothèque de leur discographie, pardon, parce qu'ils doivent avoir une belle discothèque aussi, mais là il est question de leur discographie. On va écouter donc deux titres extraits de Amaro, le titre éponyme extrait de cet album qui est sorti chez Secret City. Alors eux, ils se définissent comme de la living room party music. Moi je dirais qu'ils sont bien plus que ça. Alors effectivement, c'est de la musique en partie pour faire la fête, mais pas uniquement. Il y a de l'EBM, il y a du kraut là-dedans, et j'aime vraiment vraiment beaucoup. Je crois que je suis pas la seule, hein. Vous partagez tout à fait cet amour avec moi. Ils sont originaires donc du Québec, comme je vous le disais, de Montréal. Je vous propose d'écouter tout de suite Amaro, et ce sera suivi d'un morceau qui s'appelle George Sand, BB Club.

0: BB Club dans Rock à la Casbah et le morceau George Sand extrait de leur album Amaro, donc qui est sorti au mois de février dernier sur le label Secret City Records, et c'est notre disque vedette. Donc on écoutera un dernier morceau en fin d'émission.
1: Déjà un groupe qui intitule une chanson George Sand, ouais. c'est un 18 sur 20 ça au bac de français.
0: Bah ouais, non mais c'est vraiment un très très chouette duo à suivre de très près. On enchaîne avec ta chronique, Bingo. Attention.

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1: Le 13e et nouvel album du groupe anglais The Coral est sorti le 21 mai. Il se nomme 388 en référence à l'enregistreur à bande Tascam du même calibre utilisé pour ce disque. Oui, le combo des environs de Liverpool, pour être plus précis, c'est la bourgade Doyle Lake. Et depuis une trentaine d'années, toujours attaché à l'analogique, cela s'entend d'ailleurs sur toutes ses productions qui auraient pu naître entre 1966 et 1972. Malgré les changements de line-up au fil des ans, les frères Skelly, James et Ian marient toujours snobisme esthétique et qualité musicale. Sur cette nouvelle galette, nous saluerons l'audacieux parti pris de proposer des titres très solaires qui rendent hommage au steady rock, au reggae, un peu à la soul et aussi au doo-wop. Raph devrait adorer ce disque. En extrait, voici le titre le plus sensuel de cet album, Sad Girl, The Coral.

0: Sad Girl The Coral, je vous avais annoncé un titre sensuel, c'est le titre le plus calme de cet album. Suave, effectivement. À des moments, on croirait les Specials. Séparer l'artiste de l'homme quand celui-ci est infréquentable, en continuant d'écouter sa musique, est-ce facile ? C'est pas le sujet du bac de philo.
1: On ne pratique pas ici.
0: Dans le cas de Patrick Bruel, aucun problème puisque sa musique est elle-même infréquentable. Dans le cas de l'ex-chanteur des Smiths, c'est beaucoup plus difficile. Make Up Is A Lie, 14e album solo de Morrissey, est une réussite inespérée. Pour nous séduire, chansons pop cabotines, torch songs volubiles, ballades à pleurer. Cependant, le revers de la médaille est rude. On était habitué à ses propos nauséabonds et provocateurs dans les interviews. Le Moz, c'est un peu Michel Sardou et Johnny Rotten réunis en un seul homme, désormais adepte de salle de sport. Ouais, on l'a connu plutôt crevette. Maintenant, on dirait un mascu 2.0. Mais sur ce disque, il flirte salement avec le complotisme crypto-extrémiste. Une chanson s'appelle Notre-Dame et lui seul sait qui a brûlé le monument.
1: Pourquoi on parle de lui ?
0: Je cite, Notre-Dame, on sait qui a tenté de te tuer. Nous ne nous tairons pas avant les enquêtes. Bon, voilà. C'est d'autant plus dommageable que la chanson est mélodiquement belle. On laissera donc de côté ce titre pour nous délecter des 11 autres, musicalement incarnés et portés par une voix en or. Exemple dès maintenant avec le titre d'ouverture qui s'appelle You're Right, It's Time, Morrissey.

0: Arrête-moi ça.
1: Un mythe a été brisé.
0: Ah bah là, ouais, non, je savais pas que c'était une ordure.
2: Ah bah non, non, bah non. Mais oui, oui, oui.
1: Mais il a fait pire que Notre-Dame.
0: Bon, mais allez.
1: Grand artiste.
0: Adieu Morrissey.
1: Comme Michael Jackson.
0: Ouais, mais non, mais on ne dissocie pas l'artiste de la bite ou l'artiste. c'est ce qui traîne en ce moment à propos de Patrick Bruel, c'est assez drôle. Si vous écoutez Radio Nova, on passe au dernier morceau de, enfin, ouais. L'avant-dernier morceau de cette émission avec Panic Shack, mes copines punk anglaise qui en fait sortent un morceau comme ça. Alors bon, j'imagine qu'il y a quand même un deuxième album qui va sortir parce que leur premier album est sorti il y a de ça à peu près un an. Ce morceau qu'on va écouter s'appelle Green and Bear It et en fait c'est un titre qui aurait dû apparaître sur le premier album et qu'elle se traîne depuis hyper longtemps, qui a vécu plein de vies comme l'ont parfois des titres en live, en studio, bon bref, et jusqu'à ce qu'elle rencontre Ross Horton, qui est producteur en fait et qui a travaillé notamment avec les Arctic Monkeys, Amy Lund, The Sniffers ou encore Yard Act, et lui en a fait quelque chose en fait qui leur a convenu, donc elles ont décidé de le sortir. Donc on va l'écouter tout de suite et c'est aussi un morceau qui permet d'annoncer pour elle une tournée aux États-Unis, en tout cas en Amérique du Nord, et elles vont jouer, alors ça vaut ce que ça vaut, elles vont jouer avec les Sex Pistols en Angleterre.
1: Ah ben dis donc, bravo là. Ouais, hein. Mais bon, il n'y a pas Johnny
0: si
1: Rotten.
0: Très fréquentable ouais, de nos jours. Et elles iront également tourner en Europe un peu plus tard. On écoute les Panic Shack, ça sort chez Brace Yourself Records et le morceau c'est Green and Bear It.

0: Eh ben moi, j'ai préféré à Morissette, tu vois. Ah bah... C'était plus ma cam.
1: Il n'y avait pas de mal, hein.
2: Il y a une chanson, une chanson des Smiths qui s'appelle Panic.
1: Ah ouais.
2: Donc, bel enchaînement quand
0: ouais,
2: on
0: ouais, ouais, ouais.
2: Faut le dire pour les esthètes.
1: Panic Shack, donc, est le morceau Green and Barrett. J'espère qu'elles vont bientôt sortir leur nouvel album.
2: C'est très bien, ça.
1: On arrive à la fin de cette émission Rock à la Casbah 928. Je dois vous dire que vous pouvez la retrouver en podcast sur notre site casbah-records.com. Il n'y a pas grand chose si il y a
2: si,
1: quelque chose
2: en préparation, il y a quelque chose de très très gros, une interview de Tropical Foxstorm en version originale et en version française, donc ça va me prendre un petit peu de temps. C'est l'ami Eric Fournier, Eric F pardon, qui nous a fait ça
0: pour la trad, si tu veux.
1: Bah oui, Raph,
2: toi t'as mieux à faire la semaine prochaine. Tu vas faire du vélo pendant une semaine, tu vas faire la traversée de la Drôme, on peut le dire, on va saluer, on a quand même Jalabert qui est dans notre émission.
0: J'espère que tu passeras ce morceau des Vampas la semaine prochaine.
1: On verra. On verra ça la semaine prochaine. En tout cas, cette émission est réalisée en direct et enregistrée depuis le studio de Radio Méga à Valence, dans la Drôme. On est rediffusé sur pléthore de radios associatives ou web radio de France, de Navarre et même du monde entier. On les salue, on les remercie et on se quitte avec un dernier extrait du disque vedette de cette émission consacré au BB Club. Leur album, c'est Amaro. On se quitte avec le morceau Washing Machine. C'est sorti chez Secret City Records.
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